Nous allons commencer par la version, l'une des versions de la Bible populaire, qui est la version Louis Segan. Les voleurs ne viennent que pour dérober, égorger et détruire. Moi, c'est Jésus-Christ qui parle, moi, je suis venu afin que le brebis ait la vie et qu'elle soit dans l'abondance. Voyez-vous cette grande différence qu'il y a entre notre Seigneur et l'ennemi. Et c'est notre Seigneur lui-même qui décrit en fait la mission de Satan. C'est pour vous dire, bien-aimé, que le diable ne viendra jamais pour ton bonheur. Et le péché, vous devez le savoir, le péché est synonyme de la gouvernance de Satan. Le péché est synonyme de la maîtrise d'une vie par Satan. Quand je parle du péché, je parle dans le sens quand une personne demeure dans le péché. Il y a d'autres qui diront, est-ce que c'est l'objet de l'enseignement d'aujourd'hui ou autre chose? Mais avant d'arriver à notre point focal, nous devons vous parler du péché. Parce que le péché, c'est l'une des portes favorites à l'entrée de la maladie. Les diables l'utilisent pour que la maladie puisse prendre place dans la vie des gens. Je n'aimerais pas vous faire peur parce que la bonne nouvelle n'est pas pour rendre les gens anxieux, non. La bonne nouvelle est pour rendre les gens joyeux en sachant que Christ a tout accompli et que nous avons accès au pardon, nous avons accès à la restauration de Dieu, nous avons accès à la présence même de Dieu. C'est ce qui fait que nous sommes appelés enfants de Dieu. Cette qualité d'enfant de Dieu ôte la peur au-dedans de nous. Vous devez comprendre. Parce qu'aujourd'hui, dans le monde chrétien, les gens ont banalisé le péché. Le péché a été banalisé. C'est comme si c'est normal. On est chrétien, mais on doit mener une vie de péché d'une façon ou une autre qu'on croit être normal. Mais il est important de vous dire que nous ne pouvons pas accéder des fois, hormis la grâce, la faveur de Dieu, il est fait de sa façon, nous ne pouvons pas des fois accéder à nos droits si nous demeurons volontairement dans le péché. Si nous lisons 1 Jean chapitre 3, ou 3e chapitre d'1 Jean, verset 7 jusqu'au verset 9, nous pouvons comprendre c'était quoi la pensée de ces gens qui ont marché avec Jésus. Durant cette semaine, nous apprenons tous le besoin de soumission à Dieu au travers du verset qui fait office de notre verset de référence, Jacques chapitre 4, verset 7, qui dit « Soumettez-vous à Dieu ». Et résister au diable, il s'en fera loin de vous. On ne dit pas résister au diable, chasser les diables comme ça. On commence d'abord à vous dire d'où vient cette force qui fera en sorte que l'ennemi n'ait pas d'emprise sur vous. De même, nous, pour la guérison miracle, nous devons vous enseigner certaines règles importantes dans la vie pour que vous soyez à l'abri de certaines choses. Nous ne disons pas que toute maladie vient de Satan. Mais le diable utilise souvent la maladie comme un moyen suite à des portes ouvertes ou entrouvertes dans nos vies. Alors lisons ensemble 1 Jean 3e chapitre, verset 7 jusqu'au verset 9. Petits enfants, dans le verset 7, petits enfants, que personne ne vous séduise. Celui qui pratique la justice est juste. Ici, quand on parle de la justice, celui qui fait la volonté de Dieu. Celui qui pratique la justice est juste. Comme lui-même est juste, comme Dieu lui-même est saint.
Verset 8, celui qui pêche est du diable. Ici, quand on dit celui qui pêche est synonyme de celui qui demeure dans le péché. Donc, celui qui a la connaissance de la vérité, mais qui refuse de pratiquer cette vérité-là au profit de ce qui lui croit juste à ses yeux, est du diable. Ce n'est pas Axel qui invente ces versets. C'est pour cela que vous allez comprendre pourquoi Christ Jésus qui dit celui qui est tiède, celui qui pratique le péché, n'héritera pas du royaume des cieux. Aujourd'hui, dans l'église, on ne veut pas dire aux chrétiens cette vérité-là. Beaucoup des hommes sont en train de mourir. Pourquoi? Parce que les prétendus serviteurs de Dieu se contentent qu'il y ait de la dîme, de l'argent et autres. Et on vient enseigner au monde la grâce, la grâce. Mais c'est l'homme qui a été avec Christ à tout bout de champ. C'est l'homme qui est resté seul à Golgotha avec Marie quand Christ était crucifié. C'est l'homme qui pouvait se taper ce luxe-là de mettre sa tête sur la poitrine de Jésus-Christ. Imaginez-vous, Dieu fait chair. Et il y a un être humain qui pose sa tête sur sa poitrine. Donc c'est quelqu'un qui ne vous parle pas en vain. Il vous parle des choses vraies. Il dit dans 1 Jean 3e chapitre, verset 8, il dit ceci, celui qui pêche est du diable. Celui qui demeure dans le péché. Oh, les enfants de Dieu, peuple de Dieu. Des fois, mon âme est triste. Des fois, je pleure. Quand je fais une sorte de rétrospective, je regarde comment, des années, des fois, j'étais pris dans l'ornière, dans l'emprise de la pornographie. Je pouvais me taper la poitrine de ne pas courir la jante féminine ou quoi, de me garder sain. Mais mes pensées, mes yeux, comment ça a été l'objet à la maîtrise de l'ennemi? Comment je pouvais me mettre et regarder des choses aussi viles aujourd'hui quand je pense à ça, aussi sale? Nulle n'était la grâce de Dieu, nulle n'était la faveur de Dieu. Je me serais peut-être retrouvé, je ne sais pas où. Mais cette grâce, cette faveur est là pour toi qui m'écoutes. Mais à une seule condition, que tu lui tendes ta main pour qu'il puisse te secourir, pour qu'il puisse te sortir de cette boue. Sinon, tu n'as pas de vie. Et Jésus-Christ est venu pour cela. Jésus-Christ est venu pour que la loi du péché dans ta vie soit brisée au profit de la loi de vie. On continue le verset, on reprend le verset 8 du 1er Jean, 3e chapitre. Il dit ceci, celui qui pêche est du diable, donc celui qui demeure, celui qui vit dans le péché, celui qui se vautre dans le péché. Car le diable pêche dès le commencement. Le Fils de l'homme est apparu afin de détruire les œuvres du diable. Et il dit ceci, quiconque est né de Dieu ne pratique pas le péché. Voyez-vous, il fait maintenant la différence là et tout. Quand il dit péché, il n'est pas du diable, donc qui demeure. Il dit celui qui ne pratique pas le péché. Parce que la semence de Dieu demeure en lui, il ne peut pas pécher parce qu'il est né de Dieu. Quand il ne peut pas pécher, ça veut dire qu'il ne peut pas pratiquer le péché. Nous devons conscientiser, le peuple de Dieu, sur les dangers du péché. Vous êtes là, vous êtes à l'attente de votre guérison. Vous êtes là, vous dites que j'ai assez souffert. La maladie a assez contrôlé ma vie. Je suis fatigué de la maladie.
je suis tanné de la maladie qui viendra à mon secours. T'es là, tu te poses cette question-là. C'est cette question-là qui devient l'objet de tes soucis. T'es fatigué matin, soir, d'aller à l'hôpital. T'es fatigué nuit et jour de médicaments. Des fois même, il y a des pensées suicidaires qui t'arrondent, qui traversent ta tête. Peut-être on a parlé d'un diagnostic, d'une maladie incurable. On t'a appris peut-être que tu es diabétique, type 1, type 2, type 3, je ne sais pas. On t'a appris peut-être que ton cancer a atteint le stade final, qu'il n'y avait plus rien à attendre et que la mort était en train de guetter ta vie. J'ai eu des proches qui sont morts de cancer. J'ai eu des proches qui sont morts de maladies diverses. J'ai eu des proches. Car aujourd'hui, Dieu me accorde cette faveur d'enseigner et de prier pour le malade. Pour moi, c'est le plus grand sujet de joie. Quand Dieu me confirme et dit, tu prieras pour le malade et ils seront guéris. Je suis dans la joie de le faire. Parce que c'est une mission de voir l'ennemi échouer au profit de la gloire de Dieu. Et je sais que quand Dieu te touche, quand la guérison vient prendre possession de ta vie, quand la puissance de la mort, la puissance de la souffrance, la maladie, prends fuite, tu ne vas pas te taire, tu diras Alléluia, Jésus-Christ est vivant. Tu vas avoir cette joie d'annoncer aux gens les oracles de Dieu. Parce qu'il est là, il est présentement au milieu de nous, il nous a fait la promesse. Il a dit, là où deux ou trois sont réunis à son nom, il est là. Et tout ce que nous lui demandons d'un cœur vrai, hein, il va l'exaucer, il va nous écouter. Et n'oubliez surtout pas qu'il est écrit par ce maître sûr, vous êtes guéri. Et d'autres versions disent, vous avez déjà été guéri. C'est à vous aujourd'hui d'ouvrir votre cœur. C'est à vous de comprendre que Jésus, selon Hébreux, chapitre 13, chapitre 3, je vais chercher encore ce verset là, hein, selon Hébreux qui dit ceci, c'est l'Hébreux qui dit que Jésus-Christ, le même hier, aujourd'hui. Oui, je ne me trompe pas. Selon Hébreux chapitre 13, verset 8 qui dit Jésus-Christ est le même hier, aujourd'hui et éternellement. Le même Jésus qui a guéri à l'époque de Paul, de Jean, est le même aujourd'hui pour toucher ta maladie afin que la vie puisse y prendre place et que tu sois guéri. Et crois-moi que tu vas l'être aujourd'hui si tu as la foi en ce Jésus-Christ-là. Nous allons lire une histoire de la Bible qui nous révèle ce Jésus qui guérit. C'est Jésus qui est le même. C'est Jésus qui n'a pas changé. Allons lire l'évangile selon Matthieu, chapitre 9e, chapitre 9. Il y a l'histoire de cet homme paralysé qui a été guéri. Lisons tous Matthieu, chapitre 9, verset 1er au 7e verset. Jésus monte dans la barque, il traverse le lac et il va dans sa ville. Verset 1er.

on dit lève-toi et marche. Eh bien, vous devez le savoir, le Fils de l'homme a le pouvoir de pardonner le péché sur la terre. Alors Jésus dit au paralysé, lève-toi, prends ta natte et rentre chez toi. L'homme se lève et il rentre chez lui. Quand les foules voient cela, elles ont peur. Elles disent, gloire à Dieu, il a donné un très grand pouvoir aux hommes. Bien-aimés dans le Seigneur, vous savez, ce témoignage, cette histoire véridique est terrible. Et cela prouve comment vous pouvez, vous qui m'écoutez, avoir la foi pour votre mari, pour votre enfant, ou pour quelqu'un, un ami ou une amie, quelqu'un d'autre qui n'est pas présent. Jésus ne guérit pas cet homme à cause de sa foi, mais Jésus guérit cet homme parce qu'il y a eu des hommes et des femmes qui ont cru que la réponse, la solution à la guérison de leur proche passait par Jésus. Lisons le verset 2 du 9e chapitre de l'Évangile selon Matthieu. Matthieu chapitre 9, verset 2. Des gens lui amènent un paralysé couché sur une natte. Jésus voit leur foi. On ne parle pas de la foi de l'homme paralysé, mais de la foi des gens qui amenèrent à Jésus cet homme. Frère, n'oubliez jamais, parce que c'est une habitude que nous allons développer. C'est la première émission, mais il y aura une continuité. Il y aura une continuité pour ces émissions. Venez dans ces émissions pour vous, vous êtes malade, ou pour vos proches qui ne sont peut-être pas présentes, qui sont peut-être pas chrétiens ou chrétiennes, mais dont vous avez la foi qu'en venant, c'est Jésus-Christ-là qui, selon Hébreux chapitre 13, verset 8, qui est le même hier, aujourd'hui, éternellement, peut transformer. Non, pas peu, ça c'est... On met un peu, on relativise la grandeur. Mais non. Mais donc Jésus va guérir. Venez avec cette certitude, cette foi, cette confiance en Dieu. N'est-ce pas merveilleux de rencontrer ce Jésus-Christ-là? N'est-ce pas grand de rencontrer ce maître-là? Qui change de vie, qui transforme de vie, qui guérit les malades, qui donne espoir aux désespérés, qui paie, pas qui paie, mais qui est capable de transformer un diagnostic de mort à un diagnostic de vie. Là où l'homme a dit, c'est fini, lui il vient dire, c'est possible. Ne t'ai-je pas dit, si tu crois, tu verras la gloire de Dieu. Dans ces cas, ce sont des gens qui croient. Ce n'est pas le malade, mais c'est des gens qui croient que ce Jésus est capable d'apporter la guérison, la délivrance et la restauration. Retournons encore dans ce verset. Dans Matthieu, chapitre 9, qu'est-ce merveilleux. Mais qu'est-ce qui se passe? Quand on apporte ce paralysé, Jésus identifie son problème. Jésus comprend que sa maladie est liée à ce péché. Il ne parle même pas d'un péché, mais à ce péché. Disons le verset 2. Des gens lui amenaient un paralysé couché sur une natte. Quand Jésus voit la foi, comme nous avons dit, la foi de ces gens qui ont amené

c'est malade. Ils avaient la confiance, l'assurance que Hébreux 13, verset 8, pour nous aujourd'hui, est vrai. Ils avaient la confiance qu'il est venu réellement guérir le malade. Il est venu réellement donner la vie en abondance. Avant de continuer, nous allons retourner au verset Jean 10, merci Saint-Esprit, parce qu'on n'a pas fini l'idée du verset Jean 10, 10, pour retourner ensuite à Matthieu 9. Moi, j'aime bien la présence du Saint-Esprit. J'aime bien la présence du Saint-Esprit. J'aime bien sa présence. Parce que lui, quand tu divagues et tout, il peut te rappeler. Il dit, non, là, tu avais une idée, là. Je t'inspirais quelque chose. Et tout termine et revient là où tu es maintenant. Nous avons dit une chose que Jésus dit dans Jean chapitre, l'évangile dans Jean chapitre 10, que Jésus dit, c'est dans Jean chapitre 10, verset 10, que le voleur ne vient que pour dérober, égorger, détruire. Moi, je suis venu afin que le brebis ait la vie et qu'il soit dans l'abondance. Voyez-vous, frères et sœurs, vous qui m'écoutez, la grâce et la faveur que le Seigneur nous accorde. Voyez-vous, comprenez-vous, vous qui m'écoutez, cette faveur qu'on a à voir ce Jésus-Christ. Parce que le Maître nous dit que l'ennemi, notre ennemi, l'ennemi de nos âmes, lui, il est venu dérober. Vous savez, quand on dérobe, on prend, on vole. La maladie, c'est synonyme d'une santé volée, d'une santé prise ou d'une santé mise en sourdine, en pause. Parce que la maladie, ne veut pas, tu peux prendre le médicament et tout. La maladie réduit ta force, te dépendant de ce médicament, te dépendant de quelque chose. Et là, le voleur est content. Jésus nous parle du rôle du voleur. Il vient que pour dérober. Il dérobe de vie. Ici, comme nous parlons de la maladie, nous allons nous limiter à la santé. Que des mariages n'ont-ils pas été volés? Que des travails n'ont-ils pas été volés? Que des vies de famille n'ont-ils pas été volés? Le diable a volé beaucoup de choses. Et très souvent, parce que nous avons été négligents. Nous l'avons laissé, lui, l'ennemi, gérer nos vies. Pourquoi? Parce qu'il y avait une porte entrouverte. Dernièrement, je parlais à un frère et il me faisait cette remarque. Il dit, l'ennemi n'a pas besoin d'avoir une porte ouverte pour pénétrer. Il a besoin d'avoir tout simplement un espace pour agir. Voyez-vous? Et souvent, c'est comme ça, même dans nos vies. Pourquoi pas la pornographie? Ce qu'il s'est dit, c'est pas un péché, hein? Je vais regarder. Oui, c'est un péché. Pourquoi pas le manque de pardon? Il m'a fait mal, il m'a parlé mal. Et moi, je désire le voir souffrir. On est là matin, soir, en train de s'imprégner de nouvelles d'une personne parce que l'unique désir est de voir cette personne souffrir. Et on vient matin, soir, on prêche. Non, ce n'est pas Jésus qui règne dans ta vie. C'est Lucifer, Satan qui règne dans ta vie. On est loin du commandement, tu aimeras ton prochain comme toi-même. Frères et sœurs, laissez-moi vous dire, s'il y a un travail que nous devons faire, c'est au quotidien, apprendre à aimer notre prochain comme nous-mêmes. Matin, soir, nuit et jour, que cela soit vraiment ton aspiration. Retournons dans Jean 10, 10. Christ nous dit, le maître nous dit que le diable est venu dérober. Qu'il dérobe, qu'est-ce qu'il fait? Il égorge. Si
quelqu'un de gauche, il fait mal. Tu as mal. C'est comme la maladie, c'est quelque chose qui fait mal. Combien de gens souffrent. Aujourd'hui, si tu as des problèmes d'ostéoporose, tu as des douleurs, tu vas sortir de cette émission guéri. Si tu as un de tes proches, parents, qui a des problèmes, des douleurs, il sortira de cette émission guéri. Si tu as même un mouchoir, n'importe quel mouchoir, un tissu, quand je vais prier pour que les gens étendent ce tissu, tu vas prendre ce tissu, ce mouchoir-là, tu vas l'imposer ton frère ou ta soeur, là où il est, ou ton ami, et au nom de Jésus, réclamer sa guérison. N'oubliez jamais, Hébreux 13, verset 8, Jésus-Christ est le même hier, aujourd'hui et éternellement. Jésus-Christ est le même hier, aujourd'hui et éternellement, éternellement. Et il est présent dans cette mission pour te guérir, pour changer ta vie, pour pardonner ton péché, pour transformer ta vie, pour que la paix puisse entrer dans ton cœur. S'il y a une maladie que le péché apporte dans la vie des gens, c'est le manque de paix. C'est le manque de paix, frère. Aujourd'hui où je vous parle, cette paix qui inonde cette queue, qui inonde ce cœur, je ne changerai pour rien au monde. Même si on m'a porté $1 milliard, on te dit, prends $1 milliard, je ne pourrai pas échanger ça contre la paix. Parce que la paix du Seigneur nous apporte joie. La paix du Seigneur nous apporte libération. La paix du Seigneur nous apporte assurance. La paix du Seigneur nous apporte certitude. La paix du Seigneur nous apporte ce que le monde n'a pas, frère. Ce n'est qu'une illusion ce qu'il y a dans ce monde. Mais Jésus-Christ est venu nous apporter la paix. C'est pour ça qu'il dit, je vous laisse ma paix. La paix que le monde n'a pas, moi, je vous la laisse. Je vous laisse ma paix. Jésus le dit. Jésus le dit, je vous laisse ma paix. Je vous laisse ma paix. Il le dit. Il dit ça dans Jean, chapitre 14, verset 27. Il dit ça dans Jean, chapitre 14, verset 27. Il dit ceci, je vous laisse la paix, je vous donne ma paix, je ne vous donne pas comme le monde donne. Il dit de cette fausse paix, de ce semblant de paix que le monde donne. Il dit, que votre cœur ne se trouble point et ne s'alarme point. Jésus-Christ nous donne la paix. Retournons dans Jean 10, 10. Il dit que l'ennemi est venu dérober, égorger et détruire. Et nous avons dans le cas de cet homme, nous ne savons pas maintenant, j'aime bien le Saint-Esprit, sa présence, sa coordination. Et maintenant, nous avons un monsieur qui vit les conséquences par là, les conséquences de ce péché. La maladie, l'inactivité, la misère, la pauvreté. Il ne peut plus rien faire dans la vie parce qu'il est devenu un homme paralysé. Mais sa situation interpelle son entourage. Au moins, lui, il a cette grâce, le mondain durant, il a cette chance. Mais nous, enfants de Dieu, nous pourrons dire, il a cette faveur d'avoir des proches qui ont des soucis de son état. Ce sont ses proches qui l'amènent avec conviction à Jésus. On ne dit pas une personne
mais au pluriel de gens, sûrement 2, 3, 4, voire plus, de gens convaincus que Jésus est la solution à son problème. Toi qui m'écoutes aujourd'hui, si tu es convaincu que Jésus est la solution à ton problème ou au problème d'un de tes proches, approche-toi avec cette assurance qu'à l'issue de cette émission, quelque chose se passera dans ta vie, dans ta santé ou dans la santé de cet homme qui est loin. Parce que ce Jésus répond à Hébreux 13, verset 8. Il est le même hier, aujourd'hui et éternellement. Et Jésus voit cet homme et lui dit, verset 2, premièrement, reprends courage. Il peut lire dans sa pensée. Il sait que cet homme est un homme découragé. C'est un homme abattu. C'est un homme anéanti. J'aime la présence du Saint-Esprit. Un homme anéanti. Vous savez, un homme anéanti, ça veut dire, c'est un homme qui ne croit plus à rien. Qui n'espère plus à rien. Complètement anéanti. Vous savez, on devient anéanti des fois que l'on prend la nouvelle du décès d'un proche. Cette sensation-là, comment tu te sens anéanti du coup? Mais c'est cette sensation que cet homme vivait au quotidien. Parce qu'il se voyait avant comment il était capable de faire ceci, de faire cela, de se mouvoir. Et il se regardait à l'instant dans quel état où il s'était rendu. Et il était découragé. Jésus qui sonne de tout, il voit, il dit, reprends courage. Alléluia. Frère et soeur, toi qui m'écoutes aujourd'hui, tu es peut-être stupéfait d'écouter Axel parler comme ça. Mais je viens avec un mandat venant de mon maître, le Seigneur Jésus-Christ, qui te dit la même chose, reprends courage. Reprends courage. Reprends courage. Parce que Jésus-Christ est là. N'oublie pas, Hébreux 13, verset 8. Jésus-Christ est le même hier, aujourd'hui, éternellement. S'il a guéri hier, aujourd'hui, il va guérir. À cet instant, il est en train de guérir. Ne l'oublie pas. Retournons dans Jean, dans Matthieu chapitre 9. Il dit, verset 2, Jean chapitre 9, deuxième verset. Il dit ceci, réponds courage, tes péchés sont pardonnés. Aujourd'hui, je te dis, quand nous allons prier, ou à l'instant même, tes péchés sont pardonnés. Nous ne voyons pas où cette personne a confessé ce péché. Mais Jésus dira aux pharisiens ceci, lisons. Verset 3, troisième verset de Matthieu chapitre 9. Quelques maîtres de la loi se mettent à penser, cet homme insulte Dieu. Pourquoi? Parce que pour eux, un homme ne pouvait pas dire tes péchés sont pardonnés. Ça n'avait pas d'allure, ça n'avait pas de sens, ça n'avait pas de logique qui mène. Et Jésus sait, verset 4, Jésus sait, verset 4, 19e chapitre de Matthieu, Jésus sait ce qu'ils pensent et il leur dit, pourquoi avez-vous ces pensées mauvaises? Qu'est-ce qui est plus facile? Dire, tes péchés sont pardonnés, on dit, lève-toi et marche. Eh bien, vous devez le savoir, le Fils de l'homme a le pouvoir de pardonner le péché sur la terre. Alors Jésus dit au paralysé,
toi, prends ta natte et retourne chez toi. Cet homme ne pouvait pas marcher. Il avait sa natte pour coucher. C'est là où il vivait. C'est cette natte-là. Soit on l'élevait pour aller faire ses besoins, mais on le nourrissait là, il mangeait là, il n'avait plus de vie. Parce que l'ennemi de nos âmes a fait quoi selon Jean 10? Il a dérobé sa santé, il a commencé à l'égorger, et ce qui lui restait, c'était quoi? Les détruire. Trois choses, selon notre maître, que le diable fait. Dérober, égorger, te faire souffrir, comme ce monsieur, il souffrait. C'était plus une vie. Et ensuite, rip, retour interdit au pays, 2 mètres, on enterre, fini. Oh frère, si je suis en colère contre l'ennemi aujourd'hui, parce que je vis des gens mourir, je vis des proches s'en aller, je me dis, si j'étais ce frère qui vous parle aujourd'hui, à cet instant-là, je ne pense pas que chez eux, ce serait en aller comme ça sous terre. Paix à leur âme. Je ne pense pas. Mais Dieu sait ce qu'il fait. Car il est le maître de temps et de circonstances. Il y a des situations qui devaient arriver dans la vie pour qu'on prenne conscience de son mandat, pour que Dieu te déracine dans la boue ou te patauche pour aller communiquer la vie. 3 choses que l'ennemi fait. Dérober, égorger, détruire. Et qu'est-ce que le maître fait? Jean 10, 10. Lui, il vient apporter la vie. Et il dit quoi? La vie en abondance. Quand Jésus parle de la vie en abondance, ça veut dire jouir de toutes tes facultés, de ta santé, d'une vie normale, saine, qui a un sens même d'existence. Frères et sœurs, il nous reste près de 15 minutes. Nous allons prendre du temps pour prier. Peut-être 5 ou 10 minutes, je ne sais pas. Mais ce que je peux te dire aujourd'hui, n'oublie pas Hébreux chapitre 13, verset 8. Merci Seigneur. Je sens sa présence dans ce milieu où je suis en train de vous parler. Je sens sa présence. Je sais qu'il est là. Qu'il est là. N'oublie pas Hébreux chapitre 13, verset 8. Jésus-Christ est le même hier, aujourd'hui et éternellement. Il n'a point changé. Il a guéri hier, aujourd'hui il guérit, demain il guérira. Je sens sa présence. Nous allons prier. Je voulais continuer encore, mais je sens sa présence. Que le Seigneur me permette de lire un verset. Je sens sa présence. Je sens sa présence. Le Seigneur dit ceci de ses serviteurs, des gens qu'il envoie partout pour présenter ce Jésus-Christ le même hier, aujourd'hui, éternellement. Dans Hébreux chapitre 13, verset 8. Il dit ceci. Dans Ésaïe 44, verset 26, je confirme la parole de mon serviteur. J'accomplis ce qui prédisent mes envoyés. Je suis qu'un serviteur de Dieu. Et Jésus va confirmer sa parole. Prions. Bien-aimé, j'aimerais que tu viennes d'abord au Seigneur. Tu sais voir ta vie. À cet instant, tu sais voir ta vie. Tu sais voir où tu t'es rendu.
tu sais voir qu'est-ce que le Saint-Esprit, à ce moment précis, à cet instant, ce que lui est en train de te dire. Tu sais voir là où la porte a été ouverte. Là où le doigt de l'ennemi a agi, tu viens à cet instant avec un cœur ouvert à Jésus, demander pardon. Moi, je ne pourrais point citer le péché ou ton péché. Dites qu'ils viennent, qu'ils me disent, parmi mes auditeurs, il y a X, Y ou quoi. Là, je le dirais. Mais à l'instant, il n'y a rien qui me dit, toi seul, tu comprends, toi seul, tu vois. Demande pardon, Seigneur. Prions. Seigneur, nous venons te demander pardon. Pardon pour cette vie d'iniquité. Sous toutes les formes qu'on a pu mener en parole, en action ou en pensée. Pardonne ton peuple pour la méchanceté des cœurs, pour l'insensibilité par rapport à la souffrance de Dieu. Là, c'est clair, le Seigneur me fait sentir que la grande majorité des gens qui m'écoutent ici ont un problème d'insensibilité par rapport à la souffrance d'autrui. C'est comme si vous avez eu, à un certain moment dans votre vie, peut-être maintenant aussi, avoir à traverser ou à être à côté du monde qui avait besoin de votre assistance, soit matérielle, financièrement, soit l'écoute, ou soit en compréhension ou à compassion, mais vous avez été insensible. Le Seigneur vous demande de demander pardon. Demander pardon pour cette insensibilité. Je pense que nous tous allons prier pour cela. Seigneur, pardonne-moi si à un certain moment de ma vie, oh mon Dieu, j'étais insensible à la souffrance de mon prochain, d'une façon ou d'une autre, oh Dieu. Si la souffrance de mon prochain m'a rien dit, dans mon confort, oh Dieu, je regardais cette souffrance de loin, à distance. Seigneur, je viens te demander pardon. Et je suis sûr qu'à cet instant, vous sentez que vous avez votre cœur soulagé et une forme de paix qui est en train de prendre place maintenant. Ouvre encore ton cœur, que le Saint-Esprit te montre là où tu as commis un péché, où tu as eu un comportement qui a blessé ton prochain, que le Saint-Esprit t'aide. Continuons. Si tu as eu un problème envers ton prochain, ton mari, ta femme, tes enfants, tes collègues au travail, à l'église, ou je ne sais pas, ton voisin ou ta voisine, le Seigneur te demande d'ouvrir ton cœur et de demander pardon. Si ta vie mariée n'a pas été une vie modèle, le Seigneur te demande d'ouvrir ton cœur. Dans ta relation avec ton prochain, si tu as volé, menti, si tu as eu la médisance envers ton prochain, le Seigneur te demande d'ouvrir le cœur maintenant. Seigneur, nous venons à toi au travers du sang versé à la croix par Jésus. Te demander, oh Seigneur, de nous pardonner, de nous purifier, de nous sanctifier, afin qu'un fleuve de guérison puisse couler à cet instant. Au nom puissant de Jésus. Nous prions maintenant pour toute forme de maladie. J'aimerais prier maintenant pour les gens qui ont des problèmes d'ostéoporose, de problèmes des os, ou de problèmes de douleur quelconque, touchés à l'endroit où vous avez mal. Au nom puissant de Jésus-Christ, je commande à toi, douleur, de quitter mon frère et ma soeur. Satan, je t'ordonne de lâcher.
car Jésus-Christ est venu donner la vie en abondance et par se mettre sur mon frère ou ma soeur est guéri. Que la guérison entre maintenant dans ton corps, dans tes os, au nom puissant de Jésus-Christ. Toi qui ne pouvais plus marcher, toi qui avais mal à la jambe, au bras ou au cou, commence à toucher ton cou, gauche, droite, commence à marcher, vas-y, reçois ta guérison. Toi qui étais dans un fauteuil roulant, laisse ton fauteuil, marche au nom puissant de Jésus, marche au nom puissant de Jésus. Toi qui avais diagnostic et entré un problème des os, sois libéré de ce diagnostic-là, le même hier, aujourd'hui, éternellement, au nom de Jésus-Christ, et là, marche maintenant, tes péchés sont pardonnés, le diable n'a pas un mot à dire, marche, sois libre au nom puissant de Jésus. Toi qui as des douleurs, c'est par quelque part où tu as mal. Sois libéré de cette douleur au nom puissant de Jésus-Christ. Sois libéré de cette douleur au nom puissant de Jésus-Christ. Toi qui as de diagnostic de maladie incurable, j'ordonne à cette maladie incurable au nom puissant de Jésus, Satan lâche et libère complètement au nom puissant de Jésus. Que la guérison soit accordée maintenant au nom puissant de Jésus. Peu importe le nom de la maladie, dites incurable, que la guérison te soit accordée, libérée au nom puissant de Jésus-Christ. Libérée, va faire ton examen pour confirmer ta guérison au nom puissant de Jésus. Je prie maintenant pour ceux qui ont des problèmes de santé mentale, anxiété, troubles de ceci, traumatisme ou quoi, stress ou quoi. Au nom puissant de Jésus, que ce problème de santé mentale soit éloigné de toi. Au nom puissant de Jésus, reçois la guérison. Reçois ta guérison. Reçois ta délivrance en cet instant. Au nom puissant de Jésus. Seigneur, nous te remercions. Nous te rendons grâce parce que tu es fidèle. Tu as dit dans ta parole d'Isaïe 44, verset 26, tu confirmes la parole de tes serviteurs. Et nous n'avons pas une autre parole que ce que toi tu as dit, Seigneur. Merci, car par tes maîtrisures, ton peuple est guéri. Je prie pour toute forme de problème, que ce soit matériel, spirituel ou quoi, que ce soit des problèmes de sommeil agité, que ce soit des problèmes de locution, si tu as de la misère à parler normalement, si tu souffres ou tes enfants souffrent de problèmes d'autisme ou quoi que ce soit, toute maladie que ce soit, au nom puissant de Jésus-Christ, soyez libérés de la maladie, au nom puissant de Jésus, soyez libérés que la santé prenne possession de vous maintenant au nom puissant de Jésus-Christ. Nous rendons grâce à Dieu. Que cette guérison soit scellée par le sang versé à la croix par Jésus-Christ. Nous bénissons l'Éternel pour ce temps merveilleux. Alléluia. Allez bouger. Bougez vos pieds, vos bras et tout. Bougez. Si tu ne pouvais pas manger, va manger aujourd'hui. Mais nous avons besoin d'écouter vos témoignages. Ce qui est sûr, nous allons nous organiser chaque mois, au moins une fois, nous allons avoir des réunions en présentiel pour écouter des témoignages, pour louer, adorer Dieu, écouter les témoignages de la visitation de Dieu et le moment d'exhortation, une fois par mois. Nous ne savons pas quand est-ce que nous allons commencer. Peut-être cette semaine, ce mois-ci, le mois prochain, d'ici la fin de l'année. Peut-être à la mi-janvier, décembre, juin, juillet 2027 ou 2026. Nous ne savons pas. Mais c'est quelque chose qui est déjà acté. Et quand Dieu dit cela va s'accomplir. N'oubliez jamais Hébreux 13, verset 8, Jésus-Christ est le même
hier, aujourd'hui, éternellement. Et c'est Jésus-Christ qui me dit de vous dire, il revient bientôt. Nous sommes que de pèlerins sur cette terre des hommes. Nous traversons. Nous traversons. Ne l'oublions jamais. On est de pèlerins sur cette terre. On n'est que de pèlerins. Et durant notre pèlerinage, nous devons nous comporter comme de véritables ambassadeurs de Dieu. Vous êtes la lumière de vos familles. Vous êtes la lumière de vos pays. Vous êtes la lumière de ce monde. Vous êtes le sel de ce monde. N'oubliez pas que Jésus-Christ est Seigneur. Vous avez en vous celui qui a vaincu le monde. Celui qui dit à Jean 10:10, contrairement à la mission de Satan, dérober, égorger, détruire, il est venu vous accorder la vie. Et la vie en abondance. Soyez dans son assurance. N'oubliez pas pour le genre qui va soutenir ce ministère, qui est en œuvre depuis plus de 12 ans que nous sommes en œuvre. Si vous voulez nous soutenir financièrement, peut-être demain ou après-demain, dans un mois ou deux, vous allez avoir des liens de donation fonctionnelle et vous pourrez apporter votre contribution. Parce que durant toutes ces années, nous avons travaillé à fonds propres. Et il est temps maintenant que nous sortions. Il est temps maintenant que nous apportons cette bonne nouvelle de Jésus partout. En commençant dans cette belle province du Québec, jusqu'aux extrémités du monde, en passant avant tout par la francophonie. Que Dieu vous bénisse. On se retrouve encore prochainement pour ce temps merveilleux. Chaque mercredi, je pense que c'est un temps réservé pour notre émission Guérison Miracle. Et nous aurons aussi d'autres émissions où nous allons parler de ce Jésus-Christ, le même hier, aujourd'hui, éternellement. Que Dieu vous bénisse. Je vous aime beaucoup de l'amour du Seigneur. On se rencontre prochainement.

Eh bien voilà, j'étais un pur athée. Il y a des millions, des milliards de personnes qui se disent athées. Il est vrai qu'à la maison, mes parents ne nous ont jamais parlé de Dieu. Il y avait certes un petit peu de religion, puisque ma mère priait la Vierge Marie au collège. J'avais fait le catéchèse, et puis nous étions trois frères, et on avait fait la communion. J'ai été élevé, on peut le dire, dans l'athéisme le plus complet. Parce que j'avais un caractère, je m'étais forgé sur ce que j'avais reçu de la part de mon père et de ma mère. Aucune éducation judéo-chrétienne. J'avais un père qui était dur, j'avais un père qui était un homme de compromis, qui avait vécu l'adultère, qui était violent, qui était jaloux maladif. J'avais une mère donc qui, elle, était intègre, mais qui a subi toutes ces choses-là. Donc le climat à la maison n'était pas simple, et les trois frères, notre souhait était de quitter au plus vite la maison, chose que j'ai faite lorsque j'ai devancé l'appel à l'âge de 18 ans, et à 19 ans je ne suis pas revenu ou tout au moins quelques jours chez mes parents, mais je me suis envolé. Pour revenir à ce moment où je dois affronter ma vie d'adulte, eh bien je l'affronte avec ce passif, avec ce que j'avais reçu, et surtout avec ce traumatisme quelque part d'enfant, parce que c'est pas simple d'être élevé dans une famille où il y a eu du bonheur, on n'a pas vécu, je n'ai pas vécu l'enfer, mais quelque part c'était difficile, c'était pas simple. Mon père était quelqu'un de très très dur, et puis voilà quoi, concernant les valeurs et concernant les objectifs que j'aurais pu avoir pour ma vie, eh bien en clair je n'en avais pas. Donc il fallait absolument que je me retranche sur moi-même et que j'avance dans la vie et je fasse mes premiers pas avec tout simplement ce que j'étais. Alors qu'est-ce que j'étais? Eh bien j'étais un séducteur, j'étais un très bon commercial, c'est ce qu'on me disait en tout cas, et puis bien à côté de ça j'étais menteur, et puis je me suis rendu compte très vite que ce que mon père était, je l'étais également. Voilà, donc j'étais jaloux. J'étais assez violent, aussi bien verbalement, parfois même physiquement. Et puis, la séduction m'entraînait forcément à ne pas être fidèle. Donc j'avais un problème de stabilité, de loyauté, de fidélité. Et puis je ne croyais en rien. En fait, je croyais vraiment uniquement en moi-même. D'une part, comme je vous l'ai dit, j'étais ce que mon père était, donc ce que je détestais quelque part chez mon père. Et bien, je me suis rendu compte que je le produisais. Et forcément, j'avais beaucoup de rencontres, beaucoup d'aventures, mais j'ai vécu également pendant à peu près une période de 8 ans, successivement en concubinage avec différentes personnes. Et bien c'était compliqué, ça, toutes ces rencontres, toutes ces étapes, tous ces moments de vie en concubinage ont été des échecs, jusqu'au jour où je suis tombé éperdument amoureux de mon épouse, de Laetitia, et avec qui je vis depuis maintenant 30 ans. Mais ça n'a pas été une chose simple du tout, et nous nous sommes mariés très vite, au bout de 7 mois. Nous avons eu très très vite notre première fille Chanel, 5 ans plus tard on a eu notre fils Édouard. Mais la vie de couple a été une vie au départ qui a été excessivement perturbée. J'avais ce côté très bling bling, j'avais ce côté où j'avais une certaine forme d'humour, où ça pouvait passer. J'arrivais à récupérer certaines choses, je cachais énormément de choses, j'étais un menteur. Et puis n'étant pas fidèle, il fallait bien que je cache mes infidélités. J'étais un homme de compromis, j'étais pas stable non plus dans le travail, j'avais beaucoup d'ambition. En fait, tout ce passé était là, et les valeurs sur lesquelles je m'appuyais, qui étaient en fait sur moi-même, eh bien, je me suis rendu compte qu'elles n'allaient pas très loin. Donc j'avais un mal-être. J'ai eu assez rapidement, vers l'âge de 30 ans, j'ai commencé à faire des angoisses. Je pense aussi que j'avais certaines formes de dépression, et j'ai commencé à faire des attaques de panique. J'ai commencé à me dire mais c'est pas possible. Et puis j'avais cette vie cachée, j'avais une double vie, et cette double vie fait que systématiquement on vit dans le mensonge. Cette double vie, bien forcément on la vit mal. On a une conscience qui nous dit quelque part c'est ce que tu fais, c'est vraiment pas bien. Et c'est vrai que quand on souille le lit conjugal, quand on ment à son épouse, quand on n'est pas un père digne devant ses enfants, et bien c'est quelque chose qui nous ronge
de l'intérieur. Et on ne peut pas l'avouer. À qui le dire ? À qui le dire ? Bien entendu, même à moi-même, je n'avais pas envie de me le dire. Et puis, mon épouse, on dit toujours que les femmes ont un sixième sens. Ben oui, effectivement, les femmes ont un sixième sens. Et mon épouse ressentait bien que quelque part, il y avait quelque chose qui n'allait pas. Alors, voilà un peu tout cela, tout ce package, tout ce que j'avais entrepris, tout ce que j'étais moi-même, ça ne fonctionnait pas. Et même alors que j'avais deux enfants, alors que j'étais marié, alors que, comme tout le monde, j'aspirais à une vie stable, j'aspirais à avoir la paix, j'aspirais à être heureux, j'aspirais à tellement de choses dans la vie, mais il y avait ce caractère, il y avait cette chose qui était au fond de moi-même, il y avait cet être, il y avait cette nature qui m'empêchait en fait d'être heureux. Vers qui aller? Comment crier? Donc un jour, alors que j'étais tout simplement malheureux, j'ai déversé mon cœur auprès d'une personne qui m'a dit « Mais écoute, il y a une réponse. Il y a une réponse à ce que tu vis. Il y a une personne qui peut vraiment te sortir de là. » Et il m'a invité un soir à une réunion qui, à l'époque, c'était une réunion des hommes d'affaires du plein évangile. Je suis allé donc à cette réunion avec mon épouse. Et nous avons entendu un témoignage, le témoignage d'un homme de Neuilly, un homme qui était dans les affaires. Donc moi j'aimais bien les hommes d'affaires, puisque j'étais également un petit homme d'affaires, mais j'étais dans le business, comme l'on dit. Et cet homme avait une double vie. Cet homme racontait son témoignage. Il était avec une maîtresse depuis des années, il avait quitté son épouse, il avait divorcé de son épouse. Et cet homme avait rencontré Dieu. Et lorsque j'ai entendu ce témoignage, forcément mon épouse ne savait pas quelle était ma double vie. Peut-être le pensait-elle, d'ailleurs, à un moment, elle l'a pensé, mais ça, c'est le témoignage, c'est le futur témoignage. Mais il est vrai que je me sentais très très mal, mais je me suis rendu compte qu'il y avait une solution, parce que l'homme que j'entendais, qui avait trompé son épouse, qui avait quitté son épouse, qui avait divorcé, eh bien, cet homme avait fait une rencontre merveilleuse, qu'il avait rencontré Jésus. Il n'avait pas rencontré une religion. Et l'amour que Jésus lui a témoigné, la repentance que cet homme a eue envers Jésus, a été quelque chose de formidable. Il a quitté sa maîtresse, c'est devenu un homme droit, il est reparti voir sa femme, il s'est remarié avec son épouse. Et je dois dire que ce témoignage, c'est quelque chose qui, ça m'a vraiment interpellé. Je me suis dit, bon, là, il y a quelque chose. C'est fou, parce que ce qui m'a interpellé, c'est que je sentais que il était, finalement, on avait un point commun, mais enfin lui, il n'en avait plus le jour où je l'ai entendu, parce que lui, c'était terminé. C'est-à-dire que ce poids, cette vie, cette nature qu'il était, eh bien, c'était terminé. Il ne la vivait plus, et aujourd'hui, il vivait heureux. Il vivait tout simplement heureux parce qu'il avait fait la rencontre du Christ. Alors, ce soir-là, mon épouse, elle, a entendu le même témoignage. Il y a eu un appel à la fin de cette soirée. Mon épouse y a répondu, mais elle y est allée sincèrement. Elle a donné sa vie à Jésus-Christ parce qu'elle voulait que sa vie change. Elle voulait rencontrer Jésus. C'est au contraire de moi, elle avait depuis toute petite cette envie, ce désir, ce besoin de rencontrer Dieu. Elle ne savait pas comment le faire. Et là, la main de Dieu lui était tendue. Donc, mon épouse, ce soir-là, c'était le 5 mars 1994, a rencontré Jésus. Et moi, je m'étais avancé, mais bon, c'était simplement pour avoir la bénédiction de Dieu. Et puis, un an s'est passé, et je dois dire que là, le fossé s'est creusé. Mon épouse s'est énormément rapprochée de Dieu. Je pensais qu'elle s'éloignait de moi. Et je suis même devenu, à ce moment-là, jaloux de Dieu, quelque part, et, si on peut dire. Et en fait, à peu près 12 mois plus tard, le fossé s'est tellement creusé, je rendais la vie impossible à mon épouse, je pensais qu'elle était devenue folle, et en fait, il n'y avait rien de tout cela. C'est qu'en fait, mon épouse était sur le chemin de la sanctification, ça lui faisait énormément de bien, et je peux dire aujourd'hui que c'était vraiment la volonté de Dieu que cela se passe. Il s'est passé qu'un jour, elle n'en pouvant plus, elle a pris les deux enfants, elle est partie, elle a quitté la maison, et lorsque je suis rentré du travail, j'ai trouvé un post-it sur le bar qui disait ben, « Écoute, c'est terminé, j'ai envie de divorcer, je prends les deux enfants et je pars. » Et je peux dire que ça a été le plus beau moment de ma vie. Pourquoi ? Parce que ce jour-là, eh bien, je me suis mis face à mon miroir.
J'allais de temps à autre, depuis un an avec mon épouse, dans une église, parce qu'elle avait rejoint une église qui était sur Roubaix, et j'y allais de temps à autre. Ça m'arrivait le dimanche d'aller là-bas. Je dois dire que c'était plaisant, j'aimais louer Dieu. C'est dans une église évangélique, c'est très sympa, mais ça n'allait pas plus loin pour moi. Alors qu'elle s'était vraiment engagée, elle avait vraiment fait cette rencontre. Elle n'avait pas décidé d'entrer en religion, pas du tout, mais elle avait décidé tout simplement d'être libérée de ce qu'elle était et puis de vivre avec un Dieu vivant, de vivre avec le Christ, de vivre avec Jésus, parce que Jésus est le seul qui ait racheté le péché pour l'humanité. Il est mort sur une croix et cela, on avait beau me le dire, mais ça ne rentrait pas ici. Et je n'avais pas pris la dimension de ce qu'était Jésus. Et donc au bout d'un an, voilà, elle part. Et à ce moment-là, je me retrouve devant ce miroir et je me dis, mais qu'est-ce que je vais faire? Et je suis allé voir le pasteur de l'église où mon épouse allait, où j'allais de temps en temps également. Et le pasteur m'a très bien accueilli avec des frères et sœurs. Ça s'est très très bien passé, ils ont prié pour moi, j'étais totalement effondré. Je me suis dit, mais qu'est-ce que je vais devenir si je perds mon épouse, si je perds mes enfants? Et ils ont été très bien, ils ne m'ont pas fait la leçon, ils n'ont pas fait la morale, ils m'ont dit simplement, remets-toi devant Dieu. Demande à Dieu vraiment de te venir en aide parce qu'on pense qu'il est temps pour toi aujourd'hui de faire la même rencontre que celle que ton épouse a faite il y a un an. Et puis, eh bien, cette rencontre, elle ne s'est pas faite le jour même. Elle a dû partir le jeudi. Le vendredi, j'étais dans l'église et c'est là où ils m'ont dit cela. Elle s'est faite 13 jours plus tard. Mon épouse ne voulait pas revenir. J'avais appris qu'elle était partie chez sa sœur à Marseille. Donc, il y avait quand même 1000 km, 1100 km qui nous séparaient. Et là, je dois dire que ça a été pour moi un moment, mais terrible, un moment de désert. J'étais désespéré. Et je sais aujourd'hui, je sais que c'était la volonté de Dieu. Dieu me voulait. La Bible dit que Jésus nous choisit et je suis heureux et je suis flatté. Et c'est un privilège d'être choisi par Dieu. Et en fait, Dieu a permis cette situation pour que je le rencontre, pour que je rencontre Jésus. Et ce qui s'est passé, c'est que quelques jours plus tard, je suis retourné chez le pasteur, mais là, non pas à l'église, mais chez lui-même. Et on m'a tendu un livre, qui était un livre sur comment aimer son épouse. J'ai dévoré ce livre, c'était un début d'après-midi, je l'ai lu en 3 heures de temps. Et là, je me suis effondré. Je me suis rendu compte du mal que j'avais fait à mon épouse, je me suis rendu compte du mal que j'avais fait à mes enfants, je me suis rendu compte du mal que je me faisais à moi-même. Et je me suis surtout rendu compte c'était une horreur parce que jamais de ma vie je ne m'étais retourné vers celui qui m'avait créé. Jamais de ma vie j'avais même ouvert l'espace d'un centimètre de mon cœur pour laisser entrer cet amour qui me tendait les bras. Jamais de ma vie je ne m'étais tourné en fait vers Jésus. Et ce qui s'est passé à ce moment-là, c'est que j'ai vomi, vraiment vomi au fond de moi-même. J'ai vomi ce que j'étais. On dit toujours que pour rencontrer Dieu, il faut une repentance sincère. Mais il faut que derrière la repentance, eh bien, on décide de marcher avec Dieu et qu'il y ait un réel changement. Alors, je peux dire que devant ce constat d'état lamentable dans lequel j'étais, de ce que j'avais fait subir, du mensonge, de l'adultère, de la violence, de la jalousie, il faut voir, c'était invivable de subir toutes ces choses-là. Je pouvais être certes sympa, je pouvais être gentil, j'avais des bons côtés, mais à côté de cela, je détruisais, et ça devenait insupportable. Voilà pourquoi mon épouse était partie. Que pouvais-je lui dire? Elle ne pouvait pas m'aider, personne ne pouvait m'aider. Qui pouvait me changer? Eh bien oui, la solution, je l'ai trouvée ce 13e jour, après le fait qu'elle soit partie. C'est Jésus-Christ. Lorsque j'ai crié à Jésus, lorsque dans la cuisine dans laquelle nous vivions, j'étais seul, et qu'à ce moment-là, j'ai crié à Jésus, j'ai dit, mais si vraiment tu existes, alors viens me chercher. J'ai même dit que, quoi qu'il arrivait, il pouvait faire ce qu'il voulait de ma vie. Je lui ai donné entièrement ma vie. Je lui ai dit, prends ma vie, fais-en ce que tu veux, conduis-la, parce que ce que je vis, ce que j'ai fait vivre, je ne peux plus le supporter. Je ne me supporte plus. Et voilà ce qui s'est passé. Il s'est passé que ce cri a été entendu. J'ai ressenti à ce moment-là, c'était juste après la lecture du livre, c'était en milieu d'après-midi, j'ai ressenti une paix comme jamais je n'ai ressenti. Une paix exceptionnelle, quelque chose d'inexplicable, d'inexprimable. J'ai ressenti vraiment la présence, pour la première fois de ma vie, la présence de Jésus. Ce que je vous dis là, il y a des tonnes de témoignages sur le site iltem.com.
On a tous ressenti la même chose. C'est quelque chose qui ne s'explique pas. Il y a des musulmans qui sont venus à Jésus. Il y a des juifs qui sont venus à Jésus. Il y a des francs-maçons qui sont venus à Jésus. Tout le monde peut venir à Jésus. Jésus n'est pas une religion. Et on m'avait dit tout cela, mais le tout, c'était d'avoir cette envie, d'avoir ce besoin de le rencontrer. Et ce qu'on me disait, c'était bien, mais je ne le vivais pas. Mais là, je peux vous dire que, eh bien oui, il y a maintenant pratiquement 23 ans de cela, j'ai vécu la rencontre avec Jésus. Ce n'est pas une fausse rencontre. Jésus, c'est une rencontre. Ça se fait à quel niveau? Ça ne se fait pas au niveau... C'est pas une rencontre physique. C'est pas quelque chose que l'on voit, non. C'est une rencontre de cœur. Ce jour-là, je me suis converti. Ce jour-là, je sais que j'ai reçu la nouvelle naissance. Ce jour-là, je n'étais plus le même. Ce jour-là, tout ce passé qui était là, ce passé qui était lourd, ce passé que... pour moi qui était impossible, impossible à éliminer, impossible à brûler, eh bien, Jésus venait, Jésus me prenait mon passé et Jésus me libérait de tout cela. Parce qu'il faut pas, il faut bien se dire une chose, c'est que moi je pensais très sincèrement que je me disais, mais en fait si je viens à Jésus, je vais perdre ma liberté. Et puis c'est tout le contraire. Je me suis rendu compte que toutes les personnes qui ne viennent pas à Jésus sont totalement esclaves. Esclave de leur péché. J'étais esclave de l'adultère, j'étais esclave du mensonge, j'étais esclave de la violence, j'étais esclave de la jalousie, j'étais esclave, il m'arrivait du compromis, il m'arrivait parfois de voler, j'étais esclave de tout cela. Mais à qui pouvais-je le dire? Je souffrais tellement de tout cela. Et donc il a fallu que mon épouse parte avec les deux enfants. Il a fallu que vraiment je me regarde dans une glace et que je vois le résultat. Il a vraiment fallu que je me tourne vers Dieu. Pour que lui vienne et me donne son pardon. Ce jour-là, j'ai rencontré le Dieu de l'amour. J'ai rencontré ce Dieu qui vient et qui ne te condamne pas. Jésus a dit, je ne suis pas venu pour condamner le monde, mais pour sauver le monde. Moi qui en riais auparavant, moi qui me fichais totalement de cela, parce que j'étais un fêtard, parce que j'étais un séducteur, j'ai connu 10 ans de boîte de nuit, j'ai fait des tonnes de choses. Forcément, j'avais des soirées qui étaient plus qu'arrosées, il m'est arrivé de ne pas pouvoir rentrer, et j'ai vécu cela pendant des années. Quand on est fêtard, quand on est épicurien, on a cette envie de vivre, on se dit, mais Dieu, c'est pas pour moi. Ça, c'est le plus grand des mensonges. Alors, je dis à tous les fêtards, je dis à ceux qui, aujourd'hui, sont dans l'adultère, n'osent pas le dire à leur épouse, mais qui souffrent de cela. Je dis à ceux qui, aujourd'hui, ont ce vide dans leur cœur, qui n'osent le dire à personne, seul leur jardin secret leur révèle tout cela. Je dis à toutes ces personnes qui, au fond, souffrent, parce qu'il n'y a pas un être humain, aujourd'hui, sur la terre qui est heureux. On n'est heureux que lorsque l'on est libéré de notre nature pécheresse. Eh bien, je dis à vous tous, à ceux qui nous regardent, à ceux qui me regardent aujourd'hui et qui ne connaissent pas Dieu, si vraiment tu es mal, tourne-toi vers Jésus, parce que Jésus va t'apporter cet amour que tu cherches depuis si longtemps. Il me l'a apporté et ça a bouleversé toute ma vie. On a vécu énormément de miracles après tout cela. Parce que je peux vous dire que nous sommes aujourd'hui mariés depuis 30 ans. On a donc nos deux enfants, on a quatre petits-enfants. On est très très heureux avec mon épouse. Et tout ce que j'étais auparavant a été totalement broyé, éliminé. On peut dire que Jésus a fait le ménage devant ma porte. Ça a été merveilleux parce que moi j'étais incapable de le faire. Mais lui, c'est le Dieu de l'impossible. Avec Dieu, tout est possible. Donc ce que tu ne peux pas faire, ce que je ne peux pas faire, lui peut le faire. C'est Dieu qui conduit notre vie. Il faut aujourd'hui bien comprendre que sans Dieu, nous sommes limités. Nous sommes limités à quoi? Nous sommes limités à la naissance, nous sommes limités à la mort. Mais avec Dieu, le mur de la mort tombe pour que l'on puisse avoir la vie éternelle. Et ça, c'est ce que je désirais, moi qui avais très peur de mourir. Aujourd'hui, je n'ai plus cette peur parce que je sais que quoi qu'il arrive, pour l'éternité, je vivrai avec Dieu. Mon corps partira, mais ça, c'est pas important. L'important, c'est que mon âme, elle, soit éternelle. J'ai rencontré le Dieu de l'amour, j'ai rencontré le Dieu saint, j'ai rencontré le Dieu de la justice, j'ai rencontré un Dieu patient, il est là, il vit en moi, on ne s'est plus jamais quitté, mon épouse ne l'a plus quitté, je ne l'ai plus quitté, nous ne nous sommes plus quittés. Et aujourd'hui, ce qu'il a fait dans ma vie, il peut le faire dans ta vie. Il suffit simplement que tu fasses une chose, que tu t'approches de Jésus. Amen. Au revoir.

Car la grâce de Dieu, source de salut pour tous les hommes, a été manifestée. Elle nous enseigne à renoncer à l'impiété et aux convoitises mondaines, et à vivre dans le siècle présent, selon la sagesse, la justice et la piété, en attendant la bienheureuse espérance et la manifestation de la gloire du grand Dieu et de notre Sauveur Jésus-Christ, qui s'est donné lui-même pour nous, afin de nous racheter de toute iniquité et de se faire un peuple qui lui appartienne, purifié par lui et zélé pour les bonnes œuvres. Si vous vous demandez ce que Dieu va faire dans l'histoire, pourquoi il tolère depuis si longtemps la méchanceté, l'injustice et les souffrances, la réponse est que Dieu est en train de se constituer un peuple. C'est l'objectif ultime de Dieu pour le temps présent. Nous allons maintenant entamer la troisième session de Poser les fondations. Et le titre de ce message est « De la repentance à la foi ». Je tiens à dire que dès le début qu'il n'existe pas d'autre chemin vers la foi que la repentance. Tout autre chemin qui prétend vous y conduire est une tromperie. La vraie foi est impossible sans repentance. Laissez-moi revenir en arrière et vous rappeler brièvement ce que nous avons étudié ensemble. Tout d'abord, le fondement de la foi chrétienne, le fondement personnel, est Jésus-Christ. Celui qui veut être un vrai chrétien doit bâtir sa vie sur ce fondement. Je vous ai suggéré de considérer la confrontation de Jésus et Pierre lorsque Pierre déclare « Tu es le Christ, le Messie, le Fils du Dieu vivant » comme le modèle de ce qui doit se produire dans chacune de nos vies, dans nos cheminements personnels. J'ai dit qu'il y avait quatre éléments dans cette rencontre. Premièrement, la confrontation. Jésus et Pierre se tiennent l'un en face de l'autre. Il n'y a pas de médiateur, pas de prêtre, pas de tierce personne entre eux. Deuxièmement, il y eut une révélation donnée par l'Esprit de Dieu de l'identité éternelle de Jésus, pas le Fils du charpentier, mais le Fils du Dieu vivant. Troisièmement, Pierre reçut et reconnaît cette révélation. Il ne l'a pas refusée. Il y a adhéré de tout son cœur. Quatrièmement, enfin, il a fait une confession publique de sa foi. Voilà, je crois, les éléments qui sont la base de toute vie chrétienne réellement victorieuse. Confrontation, révélation, reconnaissance et confession. Puis, nous avons considéré une question pratique très importante. Une fois le fondement posé, comment bâtir par-dessus? Et en partant de la parabole de l'homme sage et de l'homme insensé, enseignée par Jésus, nous avons vu que bâtir sur ces fondements consistait tout d'abord à accepter la Bible comme la parole écrite de Dieu, Jésus comme la parole vivante, et à écouter et à pratiquer ce que Jésus a dit. Donc, construire sur les fondations, c'est écouter et pratiquer ce que Jésus a dit. Puis, nous avons considéré l'autorité et la puissance de la parole de Dieu. J'ai relevé que le mot « autorité » vient du mot « auteur ». Ainsi, l'autorité d'un livre dépend de son auteur. L'autorité de la Bible dépend de l'auteur, et l'auteur est le Saint-Esprit, l'Esprit de Dieu, Dieu lui-même. Donc, l'autorité de Dieu est dans la Bible. Puis, j'ai montré que la parole prenait deux formes, la parole écrite et la parole personnelle. Jésus, la parole de Dieu faite chair. Et j'ai relié cela à votre relation personnelle avec la Bible. J'ai dit, et je le redis, que vous n'aimez pas Dieu plus que vous n'aimez sa parole. Vous n'obéissez pas à Dieu plus que vous n'obéissez à sa parole. Si vous voulez découvrir la place qu'occupe Dieu dans votre vie, découvrez quelle place occupe sa parole, car les deux sont identiques. La Bible est la parole écrite, Jésus est la parole en personne. Au travers de la parole écrite, la parole en personne entre dans vos vies. Aujourd'hui, je voudrais continuer
en traitant du fondement doctrinal. Nous avons vu le fondement personnel qu'est Jésus-Christ. Mais le Nouveau Testament nous révèle également qu'il existe un fondement doctrinal. C'est une révélation qui est passée inaperçue aux yeux de millions de chrétiens, mais qui est clairement établie dans Hébreux, chapitre 6, versets 1 à 3. Nous nous y rendons, Hébreux, chapitre 6, versets 1 à 3. C'est pourquoi, laissant les éléments ou les bases principales de la parole de Christ, tendons à ce qui est parfait, vers une complète maturité, sans poser de nouveau le fondement du renoncement aux œuvres mortes, de la foi en Dieu, de la doctrine des baptêmes, de l'imposition des mains, de la résurrection des morts et du jugement éternel. C'est ce que nous ferons si Dieu le permet. Ici, on trouve deux pensées qu'il faut associer. Tout d'abord, il est essentiel de poser le fondement. Si vous n'avez pas posé le fondement, vous ne pourrez jamais bâtir. Mais une fois que vous avez réellement posé le fondement, n'essayez pas de le reposer, mais passez à la construction jusqu'à son achèvement. Voici les deux pensées associées. Vous verrez que dans Hébreux, chapitre 6, versets 1 à 3, il est dit « le fondement ». C'est le fondement de la foi chrétienne. Et il liste six doctrines que je vais développer. Première, le renoncement aux œuvres mortes. Deuxièmement, la foi en Dieu. Troisièmement, la doctrine des baptêmes, au pluriel. Quatrièmement, l'imposition des mains. Cinquièmement, la résurrection des morts. Sixièmement, le jugement éternel. Si vous suivez cette liste, vous verrez qu'elle nous conduit du point de départ de la foi chrétienne jusqu'à son accomplissement final dans l'éternité. Il est très important de considérer que la foi chrétienne n'a pas de fin dans le temps, qu'elle ne se termine pas dans cette vie ou dans ce monde. Elle nous conduit au-delà de ce monde, au-delà du temps, jusque dans l'éternité. J'ai bien peur qu'aujourd'hui, énormément de chrétiens n'aient aucune vision de l'éternité. Ils agissent et pensent comme si tout ce qui compte allait se passer dans ce temps. Et Paul dit que si réellement nous n'avons la foi en Christ que de ce temps-ci, nous sommes les plus misérables et les plus pitoyables des hommes. Si vous n'avez pas une vision qui vous transporte au-delà du temps, jusque dans l'éternité, votre condition est pitoyable et vous souffrirez de beaucoup de déceptions. Parce que ce temps n'est pas l'accomplissement. L'accomplissement a lieu dans l'éternité. Ainsi, ces six doctrines nous conduisent du point de départ, qui est la repentance, jusqu'à la résurrection et au jugement. Je voudrais vous parler maintenant du premier fondement doctrinal, qui est le renoncement aux œuvres mortes. Mais avant, je tiens à relever un point tout à fait remarquable dans le verset 3 d'Hébreux 6. L'auteur déclare, « C'est ce que nous ferons si Dieu le permet. Nous irons jusqu'à l'achèvement et l'accomplissement si Dieu le permet. » Maintenant, vous pourriez demander, « Pourquoi Dieu ne le permettrait-il pas ? » Il veut certainement que nous y parvenions tous. Je vous répondrai par un simple exemple pris dans la construction. Dans la plupart des villes du monde civilisé aujourd'hui, pour construire un immeuble, il vous faut un plan, un permis de construire, des autorités qui doivent approuver votre plan. Puis elles viendront examiner votre construction au fur et à mesure que vous avancerez. La première chose qu'elles vont examiner sont les fondations, car elles savent que si les fondations ne sont pas sûres, l'immeuble ne le sera pas non plus. Et si les fondations ne sont pas solides, elles ne délivreront pas le permis pour continuer l'ouvrage. Dieu agit avec vous et moi exactement de la même manière. Il déclare, « Je dois examiner vos fondations. Si elles ne répondent pas à mes exigences, je ne vous donnerai pas le droit de poursuivre. »
Vous pouvez demeurer pour toujours à ce niveau élémentaire de la foi chrétienne, sans jamais mûrir, sans jamais parvenir à la plénitude, ni à l'accomplissement, parce que vous n'avez pas posé les bonnes fondations. Donc, vous voyez combien il est important que nous maîtrisions ces six doctrines qui constituent les fondements de la foi chrétienne. Nous allons maintenant nous pencher sur la première d'entre elles, le renoncement aux œuvres mortes. Tout d'abord, que sont les œuvres mortes? La plupart des traductions modernes disent les œuvres ou les actions qui conduisent à la mort. Je ne crois pas que cela soit correct. Je crois que les œuvres mortes sont tout ce que nous faisons qui n'est pas fait dans la foi en Dieu. Tout ce qui n'est pas fait dans la foi en Dieu est une œuvre morte. La seule chose qui apporte la vie dans nos activités, c'est la foi. Ainsi, vous pouvez avoir été un très bon pratiquant. Vous pouvez avoir donné de l'argent aux pauvres. Vous pouvez avoir dit des prières. Mais si cela n'a pas été fait par la foi, c'était des œuvres mortes. Vous devez vous détourner de tout ce qui n'est pas fait par la foi. La foi seule donne de la vie à ce que nous croyons et à ce que nous faisons. Cela ne veut pas dire que vous avez forcément vécu une vie de péché, mais que vous n'avez pas été vivant pour Dieu parce que la foi n'est pas venue dans votre cœur apporter la vie de Dieu. Maintenant, il est très important que nous comprenions ce qu'est la repentance. La repentance n'est pas une émotion. J'ai vu tant de fois des prédicateurs chercher à amener les gens dans un état émotionnel, puis à les appeler à la foi en Christ. Et très, très souvent, cela conduit à l'abandon, parce que l'émotion disparaît et ils sont laissés sans rien. Donc, gardez bien à l'esprit que la repentance, telle que la Bible la définit, n'est pas une émotion, c'est une décision. Elle ne provient pas des émotions, mais de la volonté. Si nous parvenons à atteindre la volonté des gens et à changer cette volonté, nous verrons des conversions permanentes. Beaucoup des prétendues conversions dans les églises aujourd'hui ne sont pas permanentes parce qu'elles n'ont jamais vraiment changé la volonté d'une personne. C'était des expériences émotionnelles. Les gens étaient excités. Peut-être se sont-ils sentis merveilleusement bien pendant quelques semaines, quelques mois ou quelques années. Mais en définitive, ils n'avaient pas ce qu'il fallait parce que leur volonté n'a pas été touchée. Vous savez qu'il y a deux langues majeures dans la Bible. Le grec dans le Nouveau Testament et l'hébreu dans l'Ancien Testament. Chacune de ces deux langues a un mot spécifique pour se repentir. C'est seulement en mettant en vis-à-vis des deux langues que nous comprenons le sens complet de la repentance. Le mot grec, du langage courant, est toujours traduit par « changer d'avis », « changer sa façon de penser ». Donc, la repentance est d'abord un changement dans les pensées sur la façon dont vous avez vécu. J'ai vécu pour me satisfaire moi-même, pour faire mes propres affaires. À partir de ce moment, je vais vivre pour plaire à Jésus, mon Sauveur. C'est une décision. Comme je l'ai dit précédemment, ce n'est pas une émotion. Vous pouvez vous repentir sans émotion manifeste, mais vous ne pouvez pas le faire sans volonté. Et le mot hébreu, qui est tellement typique des Juifs, car ils sont très terre-à-terre, ils veulent savoir, eh bien, comment ça marche? Et le mot hébreu, pour se repentir, c'est « retourner ». Vous avez emprunté un chemin, le mauvais chemin. En retournant à Dieu, vous faites un virage à 180 degrés, face à Dieu, et dites « Dieu, me voici, dis-moi ce que je dois faire, et je le ferai. » Ainsi, vous mettez les deux mots ensemble et vous obtenez le sens complet de ce qu'est la repentance. La foi ne vient qu'après la repentance. Tout le message de la Bible va dans ce sens, se repentir et croire. Il y a beaucoup de gens, et certains sont ici ce matin, qui luttent pour croire. La vérité, c'est que vous ne luttez pas pour la foi. Vous n'avez jamais rempli la condition de la repentance. Vous voyez, c'est le premier des fondements doctrinaux.
Et si vous ne posez pas la pierre de fondation à la bonne place, votre construction sera toujours bancale. Au cours des années, j'ai conseillé des centaines de gens, des centaines de chrétiens qui venaient avec leurs problèmes personnels. Après beaucoup d'expériences, je suis arrivé à cette conclusion qu'au moins 50% des problèmes de ces chrétiens prétendus ou réels étaient dus à un fait. Ils ne sont jamais vraiment repentis. Ils n'ont jamais vraiment changé leur façon de penser. Ils n'ont jamais pris la décision. Ils n'ont jamais vraiment capitulé devant la Seigneurie de Jésus dans leur vie. Ils considèrent encore la décision à prendre sous cet angle. Maintenant, si je fais ceci, que fera-t-il pour moi? Et si je fais cela, que fera-t-il pour moi? Quand vous vous repentez, ce n'est pas ainsi que vous pensez. Vous pensez, si je fais ceci, Jésus sera-t-il glorifié? Et si je fais cela, Jésus sera-t-il glorifié? Nous trouvons alors des tas de gens, je pense particulièrement aux jeunes, mais pas seulement, qui ont un esprit partagé. La Bible dit qu'un homme à l'esprit partagé est instable dans toutes ses voies. Il n'a pas de solide fondement. Il ne peut pas produire une construction stable. Donc, je vous invite maintenant, là où vous êtes, à réfléchir calmement et à vous interroger vous-même. Me suis-je réellement et vraiment repenti? Ou bien ai-je l'esprit partagé? Le lundi, mon but est de plaire à Jésus. Et le mardi, mon but est de me satisfaire moi-même. Vous voyez, vous obtenez réellement le pire des deux mondes. Vous feriez mieux de vivre dans le monde pour vous-même, parce que vous êtes une personne à l'esprit partagé, vous êtes une personne fractionnée. Maintenant, nous devons poursuivre avec la nature de la repentance. Il y a une parabole donnée par Jésus qui est la plus vivante et la plus parfaite illustration de ce qu'est la vraie repentance. C'est la parole dite du fils prodigue. Quelqu'un a dit qu'il vaudrait mieux l'appeler le père affectueux. Vous vous souvenez, pour la plupart, de l'histoire dans Luc 15? Le deuxième fils d'une famille riche décide de prendre tout de suite tout l'héritage de son père et part dans un pays lointain pour y vivre. Il commet toutes sortes de péchés. Puis, quand il a dilapidé tout son héritage, la famine survient. Et le seul travail qu'il puisse obtenir, c'est de nourrir des porcs. Et rappelez-vous, il est juif, et pour lui, nourrir les cochons, c'est toucher le fond, sans aucune offense pour les éleveurs de porcs. Nous ne disons rien qui soit contre eux, mais c'est simplement un fait que, pour les Juifs, les porcs sont impurs et rejetés. Ainsi, le voici, en haillons, nourrissant les porcs, affamé, souhaitant remplir son estomac avec les carouges que mangent les porcs, et voici ce qui arrive. Luc, chapitre 15, verset 17. « Étant rentré en lui-même, il se dit, « Voici le point où vous devez parvenir. Vous devez rentrer en vous-même, ce que j'appelle le moment de vérité. Vous devez vous voir tel que vous êtes. Vous devez vous voir tel que Dieu vous voit. Étant rentré en lui-même, il se dit, combien d'ouvriers chez mon père ont du pain en abondance, et moi, ici, je meurs de faim. Je me lèverai, j'irai vers mon père, et je lui dirai, « Mon père, j'ai péché contre le ciel et contre toi. Je ne suis plus digne d'être appelé ton fils. Traite-moi comme l'un de tes ouvriers. » Maintenant, voyez-vous les deux éléments? Parce qu'il continue en disant, « Et il se leva et alla vers son père. » Il prit une décision et retourna. C'est ça la repentance. Prendre une décision et l'appliquer. Retourner vers le Père que vous avez offensé, vers le Dieu qui vous aime, en disant, « J'ai gâché ma vie. Je suis incapable de diriger ma propre vie. J'ai besoin de toi. Voudras-tu me reprendre avec toi ?» Ce qui est merveilleux, c'est qu'il a l'intention de dire, « Traite-moi comme l'un de tes ouvriers. » Mais quand il commence à rentrer, son père est en train de le guetter. Je trouve cela tellement beau. Voilà comment Dieu est. Quand nous commençons à revenir, il nous guette et nous attend.
Comme il était encore loin, son père le vit et fut ému de compassion et courut se jeter à son cou. C'est comme ça que Dieu est. Voilà comment il nous retrouve. Et il l'embrassa. Il ne lui a pas laissé le temps de dire ces derniers mots. Traite-moi comme l'un de tes ouvriers. Il a dit, apportez vite la plus belle robe et revêtez-le. Mettez-lui un anneau au doigt et des souliers aux pieds. C'est le résultat de la vraie repentance. Il s'agit de se repentir pour être accueilli de cette manière par Dieu. Voilà l'image.

comme cela est décrit dans Matthieu, chapitre 27, versets 3 et suivants. Alors Judas, qui l'avait livré, voyant qu'il était condamné, se repentit et rapporta les 30 pièces d'argent aux principaux sacrificateurs et aux anciens, en disant, « J'ai péché en livrant le sang innocent. » Ils répondirent, « Que nous importe ? Cela te regarde. » Judas jeta les pièces d'argent dans le temple, se retira et alla se pendre. Judas eut du remords, mais il ne changea jamais. En fait, je crois qu'il a laissé passer le moment où il pouvait encore changer. Et pour moi, c'est une pensée solennelle. Les gens peuvent laisser passer le moment où il est possible pour eux de changer. Je crois que le moment le plus important dans la vie humaine est le moment où Dieu commence à vous parler de repentance. Si vous secouez les épaules en disant « Non, je ne suis pas intéressé », peut-être plus tard, il n'y a aucune garantie que Dieu vous le reproposera plus tard. Le moment le plus critique de la vie humaine est celui où Dieu dit « Repens-toi, je veux te ramener à moi, je t'aime, je te veux ». J'ai considéré ce que j'ai vu dans la vie des gens et dans la Bible. Je suis parvenu à la conclusion qu'il y a une chose qui met vraiment Dieu en colère, et c'est mépriser sa grâce. Il nous offre sa grâce gratuitement, mais si nous la méprisons, il se met en colère. Il existe une personne qui a méprisé la grâce de Dieu. Savez-vous quel est son nom ? Ésaü. Cela est décrit dans Hébreux 12. Je veux étudier ce passage un instant, parce qu'il y a beaucoup d'Ésaü parmi les gens comme vous et moi. Soyons bien attentifs au fait qu'Ésaü ne prenne pas nos décisions. C'est ce qui est retracé dans Hébreux 12, en commençant au verset 14. « Recherchez la paix avec tous et la sanctification, sans laquelle personne ne verra le Seigneur. » Notez bien ceci, « Sans la sanctification, personne ne verra le Seigneur. » Veillez à ce que nul ne se prive de la grâce de Dieu, à ce qu'aucune racine d'amertume poussant des rejetons ne produise du trouble, et que plusieurs n'en soient affectés, à ce qu'il n'y ait ni impudique ni profane comme Ésaü, qui pour un mets vendit son droit d'aînesse. En fait, nous disposons d'aucune information si Ésaü a commis la fornication, mais son attitude aux yeux de Dieu était aussi grave que la fornication. Quelle fut son attitude? Pour un petit bol de soupe, il a méprisé son droit d'aînesse. Il avait le droit d'aînesse en tant que premier-né. Tout l'héritage devait lui revenir. Mais parce qu'il avait simplement faim, et parce qu'il a senti l'odeur de la soupe délicieuse que Jacob avait préparée, c'est très parlant pour moi qui ai vécu parmi les Arabes un certain temps. Ils font ce que Jacob a fait de la soupe de lentilles. Ils appellent cela en arabe « sourabit hadis ». Ça a une odeur absolument délicieuse qui remplit toute la maison. Et je peux imaginer Ésaü rentrant dans la chasse, fatigué, affamé, et sentant cette odeur délicieuse. Et Jacob, le beau parleur, qui lui dit, « Écoute, tu me vends ton droit d'aînesse et je te donne le potage, la soupe. » Et je suppose qu'Ésaü pensait, « Qu'est-ce que mon droit d'aînesse peut bien m'apporter? J'ai faim. Je vais accepter l'offre qui m'est faite. » Et il est dit qu'Ésaü méprisa son droit d'aînesse, ce qui mit Dieu en fureur. Plus tard, dans le livre du prophète Malachi, Dieu dit, « J'ai aimé Jacob et j'ai haï Ésaü. » C'est une pensée très solennelle. Si vous méprisez délibérément la grâce de Dieu et l'héritage qui vous est offert en Jésus-Christ, et si vous vous détournez vers des choses vaines, vers les plaisirs temporaires de ce monde, vous mettrez Dieu très en colère. Puis il est écrit dans la suite du récit,

0: Vous savez que plus tard, voulant obtenir la bénédiction, il fut rejeté, quoi qu'il la sollicitât avec larmes, car son repentir ne put avoir aucun effet. Le grec rend tout cela très clair. Il ne recherchait pas la repentance, mais il recherchait la bénédiction. Mais il fut rejeté, car il ne trouva pas de lieu, de chemin vers la repentance. Et je crois vraiment que dans cette vie, une personne peut laisser passer le moment de la repentance et ne plus jamais pouvoir revenir en arrière. Je veux m'adresser à vous de façon tout à fait solennelle. Dans beaucoup de congrégations, de dénominations, on parle trop peu du besoin de repentance. Mais sans vraie repentance, il ne peut y avoir de vraie foi. Vous connaîtrez une expérience boiteuse, faite de haut et de bas. Un jour bien, l'autre pas, parce que vous n'avez pas posé la première pierre de fondation, qui est la repentance. Une décision de la volonté de se détourner du plaisir égoïste et de ses propres affaires, pour retourner à Dieu, lui faire face et lui dire, « Dieu, me voici. » Dis-moi quoi faire, et je le ferai. C'est ça la repentance. Il en est parmi vous aujourd'hui qui ne se sont jamais vraiment repentis. Je veux vous suggérer que c'est la source de beaucoup de vos problèmes. Vous connaissez des hauts et des bas. Un jour vous êtes bien, vivant des réunions merveilleuses à l'église, vous pensez que c'est merveilleux. Le jour suivant, quelque chose arrive et vous êtes abattu. Vous n'avez jamais vraiment posé la première pierre de fondation. Tout ce que vous avez, c'est un édifice boiteux qui finira par s'effondrer. Maintenant, je veux souligner que la repentance doit venir avant la foi. Il n'y a pas de véritable foi sans repentance. Cela est souligné dans tout le Nouveau Testament. Dans Matthieu, chapitre 3, nous lisons que le ministère de Jean-Baptiste était de préparer la venue du Messie, Jésus. Et quel était son message? En deux mots, repentez-vous. En d'autres termes, la repentance était essentielle à la venue du Messie. La repentance prépare le chemin du Messie jusqu'à ce que le peuple de Dieu, Israël, parvienne à cette expérience de la repentance. Il n'était pas prêt à la venue du Messie. Dans Matthieu 3, versets 1 à 3, il est écrit « En ce temps-là, parut Jean-Baptiste, prêchant dans le désert de Judée. Il disait, « Repentez-vous, car le royaume des cieux est proche. » Jean est celui qui avait été annoncé par Ésaïe, le prophète, lorsqu'il dit, « C'est ici la voix de celui qui crie dans le désert, préparez le chemin du Seigneur, aplanissez ses sentiers. » Comment a-t-il préparé le chemin du Seigneur? En appelant le peuple de Dieu à la repentance. Et la repentance est le seul chemin qu'il nous prépare à la venue du Messie dans nos cœurs et dans nos vies. Et ainsi, quand Jean a achevé son parcours, Jésus lui-même, en accomplissement de la parole prophétique de Jean, est venu pour poursuivre le ministère de l'Évangile. Et il est écrit dans Marc, chapitre 1, versets 14 à 15, « Après que Jean eut été livré, Jésus alla dans la Galilée, prêchant l'Évangile de Dieu. Il disait, « Le temps est accompli et le royaume de Dieu est proche. Repentez-vous et croyez à la bonne nouvelle. » Repentez-vous et croyez. Vous ne pouvez croire vraiment si vous ne vous êtes pas d'abord repenti. Le premier mot d'ordre qui soit jamais sorti des lèvres de Jésus n'était pas « croyez », mais « repentez-vous ». Je me rappelle une réunion où je me trouvais, en Asie du Sud-Est, où un certain prédicateur avait prêché sur la guérison. Il avait parlé avec beaucoup d'éloquence de la volonté et du plan de Dieu pour guérir et citait certaines promesses sur la guérison. Mais il n'avait pas dit un seul mot sur la repentance. Puis, il appela les personnes à venir devant, et la plupart avaient un passé idolâtre et ils n'avaient aucune idée de ce qu'ils devaient faire pour recevoir ce que Dieu offrait. Je le sais, car j'étais amené à les conseiller, Ruth et moi. Ce fut une grande leçon pour moi. Avec ses bonnes intentions et son langage agréable, il a plongé ces gens dans la confusion parce qu'il leur a donné l'impression qu'ils pouvaient venir à Dieu sans repentance. Il n'a pas utilisé le mot repentance une seule fois dans ce prêche. Je ne dis pas cela pour critiquer le prédicateur. Je dis cela seulement parce que j'ai appris une leçon. Et j'ai bien peur que beaucoup, beaucoup de personnes, dans bon nombre d'églises et de services évangéliques, soient dans la confusion à cause du fait qu'ils annoncent tout ce que Dieu va faire pour vous, mais ils ne parlent pas de ce que Dieu vous demande. La première chose qu'il demande, c'est de se repentir. Changez votre façon de penser. Faites un virage à 180 degrés et faites face à Dieu en disant, « Dieu, dis-moi ce que je dois faire et je le ferai. » Voilà la repentance. Maintenant, si nous considérons la fin du ministère de Jésus, son message n'a pas changé. Dans Luc 24, après sa résurrection, Jésus donna des instructions à ses disciples. En Luc, chapitre 24, versets 46 et 47, souvenez-vous que c'est après la résurrection, juste avant qu'il quitte ce monde. Et il leur dit, « Ainsi, il est écrit que le Christ souffrirait et qu'il ressusciterait des morts le troisième jour, et que la repentance et le pardon des péchés seraient prêchés en son nom à toutes les nations, à commencer par Jérusalem. » Remarquez bien ce message, la repentance et la rémission ou le pardon des péchés, mais pas le pardon sans repentance. Et c'est le message qui sera donné en premier à Jérusalem, puis prêché à toutes les nations. Repentance, puis pardon en son nom. Puis, lorsque l'Église fut publiquement manifestée le jour de la Pentecôte, de la grande dispensation du Saint-Esprit, la multitude des Juifs s'assemble et veut savoir ce qui se passe, et Pierre se lève et prêche le célèbre message du deuxième chapitre des Actes. À la fin, ils sont convaincus et disent à Pierre, « Que ferons-nous ? » Ce fut la première fois que l'Église se vit demander par des pécheurs ce qu'ils devaient faire. Laissez-moi lire ce passage. D'Actes 2, verset 37. Après avoir entendu ce discours, ils eurent le cœur vivement touché, et ils dirent à Pierre et aux autres apôtres, « Hommes, frères, que ferons-nous ? » Et laissez-moi vous dire que si vous en arrivez au point où vous désirez sincèrement savoir ce que Dieu attend de vous, en étant prêt à le faire, Dieu ne vous laissera aucun doute au sujet de ce qu'il veut. Sa difficulté n'est pas de vous le dire, mais de vous amener à le comprendre et à le faire. Et dès que ces personnes, dans une réelle conviction de péché, demandent aux apôtres, « Hommes, frères, que ferons-nous ? » Pierre, en tant que porte-parole de Dieu et de l'Église, leur donne une réponse claire, précise et pratique. Pierre leur dit, « Repentez-vous. » Qu'est-ce qui vient en premier ? La repentance, voilà. « Et que chacun de vous soit baptisé au nom de Jésus-Christ pour le pardon de vos péchés, et vous recevrez le don du Saint-Esprit. » C'est une promesse en trois phases. Première phase, la repentance. Deuxième, être baptisé d'eau. Troisième, recevoir le Saint-Esprit. Je ne crois pas que le programme de Dieu ait changé. Je crois que c'est très exactement ce que Dieu veut que les pécheurs fassent de nos jours. Je crois que c'est le message que devrait prêcher l'Église aujourd'hui. Repentez-vous, soyez baptisés d'eau et recevez le don du Saint-Esprit. Mais partout où ce message est prêché, il se produit exactement ce qui arriva le jour de la Pentecôte. Les gens se repentent, ils sont baptisés, et reçoivent le Saint-Esprit. Je l'ai vu se produire très souvent. Très souvent, les gens sortent du baptême d'eau et sont remplis du Saint-Esprit. Pourquoi devrions-nous affaiblir ce message? Nous n'avons pas autorité pour le faire. La seule autorité que nous avons consiste à proclamer le message du Nouveau Testament. Repentez-vous, soyez baptisés d'eau, recevez le Saint-Esprit. Quand nous délivrons ce message, Dieu donne la réponse. Ce n'est pas Dieu qui a changé. Ce n'est pas le message qui a changé. Mais dans bien des cas, c'est l'Église qui a changé. Laissez-moi vous dire quelque chose qui va vous choquer. Mais je ne trouve nulle part, dans le livre des Actes et les suivants, une seule personne qui ait proclamé le salut en Jésus sans avoir été baptisée d'eau. Essayez d'en trouver une. Parce que Jésus a dit, « Ceux qui croiront et seront baptisés seront sauvés. » Quel droit avons-nous de retirer les mots « et qui sera baptisé » ? Le salut, c'est croire et être baptisé. Lorsque vous avez fait cela, vous pouvez recevoir le Saint-Esprit. Voilà le message de l'Église. Il n'a pas changé du point de vue de Dieu. À présent, considérons le ministère de Paul, le grand apôtre des gentils. Nous le verrons à travers le livre des Actes. Pour commencer, Paul se trouve à Athènes. C'est une ville ottoman intellectuelle et idolâtre. Il finit par leur prêcher son message. Je ne crois pas qu'il ait eu l'intention de le faire, mais il finit par le faire parce qu'il demandait à connaître ce en quoi il croyait, et il leur a dit. Il conclut son message en Actes, chapitre 17, verset 30 et suivant, et parlant de tout le temps où ils vivaient dans l'idolâtrie et l'ignorance de Dieu, il déclare, « Dieu, sans tenir compte des temps d'ignorance, annonce maintenant à tous les hommes, en tout lieu, qu'ils aient à se repentir. » C'est tellement clair. Dieu commande à tous les hommes, en tout lieu, de se repentir. Nul endroit ou personne n'est excepté. C'est l'exigence de Dieu pour l'humanité. Il désire effacer le passé si nous nous repentons. Puis il dit, parce qu'il a fixé un jour où il jugera le monde selon la justice, par l'homme qu'il a désigné, ce dont il a donné à tous une preuve certaine en le ressuscitant des morts. Remarquez par ailleurs une autre caractéristique de la prédication des apôtres, qui est souvent occultée. Jésus n'est pas seulement le Sauveur, il est aussi le Juge. Et il est aussi efficace et minutieux dans le jugement qu'il est dans le salut. Si vous ne le rencontrez pas en tant que Sauveur, vous le rencontrerez en tant que Juge. Une fois encore, ce point est mis sous silence dans beaucoup de prédications. Les gens parlent du Sauveur, mais ne mentionnent pas le Juge. En réalité, dans son message aux hommes d'Athènes, Paul ne mentionne jamais un Sauveur, il parle seulement d'un Juge. Je vous dirais que les gens vivraient des vies totalement différentes s'ils prenaient conscience qu'ils devaient affronter le jugement de Jésus. Il y a une telle négligence et un tel manque de rigueur dans le christianisme d'aujourd'hui, parce que nous ne réalisons pas le fait que Jésus est non seulement le Sauveur, mais qu'il est aussi le Juge. Dieu a fixé un jour où il jugera le monde selon la justice. Quelle est la mesure du jugement? C'est la justice. La manière dont nous avons vécu. Quelle sorte de gens nous avons été? Ce n'est pas une question de dénomination, de nationalité ou de statut social. Il n'y a qu'un critère dans le jugement. C'est la droiture. Dans la première épître de Jean, Jean dit que tout manque de droiture est un péché. C'est comme si vous vouliez savoir ce qu'est aide de travers. Je ne suis pas un géomètre, mais je peux simplement vous montrer une ligne droite et vous dire que tout ce qui dévie de cette ligne est de travers. Cela peut dévier d'un degré ou de 90 degrés. Mais ce sera de travers. Et tout manque de droiture est un péché. Tout ce qui n'est pas droit est péché. Il n'y a pas de troisième catégorie. J'ai remarqué que chez beaucoup de croyants aujourd'hui, il existe une sorte de troisième catégorie. Disons que ce n'est pas très droit, mais ce n'est pas non plus un péché. Cette catégorie n'existe pas dans la pensée de Dieu. Tout ce qui n'est pas droit est péché. Et quand nous regardons dans Actes 20, la description que Paul donne de son ministère à Éphèse, où il obtint les plus grands résultats de tout son ministère. Il parle aux anciens de l'église d'Éphèse, car il est sur le point de partir, et il dit, « Vous ne me verrez plus dans ce monde. » Il laisse un message d'amour et d'instruction pour ces hommes. Il dit dans les versets 20 à 21, au sujet de son ministère à Éphèse, « Vous savez que je n'ai rien caché de ce qui vous a été utile. » J'ai souvent souligné cette phrase, « Je n'ai rien caché. » Elle implique qu'il pourrait y avoir l'intention de ne pas prêcher toute la vérité parce que cela pourrait vous coûter votre position sociale. Si vous avez un ministère dans une certaine domination, cela pourrait vous coûter votre position dans cette domination. Si vous êtes une figure très populaire, cela pourrait vous coûter votre popularité. Ainsi, Paul dit, « Je dépasse cela et je décide que rien ne va m'influencer pour masquer quoi que ce soit de ce message. Je n'ai rien caché de ce qui vous était utile et que je n'ai pas craint de vous prêcher et de vous enseigner publiquement et dans les maisons. » J'aime ça, son message ne changeait pas selon qu'il s'agissait d'une grande réunion ou d'une réunion de maison. C'était le même message. Qu'est-ce que c'était? Annonçant aux Juifs et aux Grecs la repentance envers Dieu et la foi en notre Seigneur Jésus-Christ. Qu'est-ce qui vient en premier? La foi ou la repentance? La repentance envers Dieu. Dieu, je suis désolé, j'ai agi en pécheur, j'ai conduit ma propre vie seule. Puis vient la foi en Jésus. Jésus, je crois que tu as pris ma place. Tu es mort pour moi sur la croix. Tu as pris mes péchés. Mais vous ne pouvez pas avoir une véritable foi en Jésus sans avoir au préalable une véritable repentance envers Dieu. Regardez à quel point le Nouveau Testament est cohérent. Je crois que c'est un sujet pour lequel l'Église doit se repentir à cause des nombreuses fois où nous avons dénaturé le message, déçu les gens, leur donnant une fausse impression de ce que signifie être un vrai chrétien. Vous ne pouvez pas devenir un vrai chrétien sans repentance. Il n'y a pas de foi sans repentance. La Bible déclare que tous les hommes doivent se repentir. Vous pourriez demander, pourquoi tous les hommes en tout lieu? Laissez-moi vous donner une réponse tirée du prophète Ésaïe. Ésaïe 53, verset 6, il dit, « Nous étions tous errants comme des brebis. Chacun suivait sa propre voie. » Vous voyez, voilà notre problème. Nous n'avons pas nécessairement commis de meurtre ou d'idolâtrie, ou volé quoi que ce soit, ou même jamais menti. Mais nous avons tous fait une chose, suivre chacun sa propre voie. Notre voie n'est pas la voie de Dieu. C'est une chose que nous avons tous en commun, indifféremment de nos dominations ou races. Quelle que soit la couleur de notre peau, nous avons tous suivi notre propre voie. Puis il dit, l'Éternel a fait retomber sur lui l'iniquité de nous tous. Iniquité est un mot très fort. Qu'est-ce que suivre sa propre voie? C'est l'iniquité, la rébellion. C'est se placer soi-même avant Dieu. Et c'est pour cela que Dieu demande à tous les hommes, en tout lieu, de se repentir. Parce que nous avons tous suivi chacun sa propre voie. Nous avons tous fait nos affaires. Nous avons cherché notre propre satisfaction en rejetant Dieu hors de tout cela. Dieu dit, « Je t'accueillerai, je te pardonnerai à cause de ce que Jésus a fait si tu te repens. » La repentance, c'est la ligne à franchir. À présent, je tiens à dire que la repentance commence avec Dieu. Tout ce qui est bon commence avec Dieu. Nous sommes toujours dépendants de la grâce de Dieu. En étant séparés de la grâce de Dieu, séparés des mouvements de son esprit, nous ne pouvons nous repentir. Cela nous est présenté avec une grande clarté dans le psaume 80. La même phrase revient trois fois dans ce psaume. Dans la version que je suis en train de lire, il est écrit au verset 3, « Ô Dieu, relève-nous, fais briller ta face, et nous serons sauvés. » Mais là où la traduction dit « relève-nous », l'hébreu dit « fais-nous retourner ». En d'autres termes, fais-nous nous repentir. Cela revient trois fois dans le verset 3. Ô Dieu, fais-nous retourner et nous serons sauvés. Verset 7. Fais-nous retourner et nous serons sauvés. Verset 19. Éternel Dieu des armées, fais-nous retourner et nous serons sauvés. Comprenez-vous? Vous ne pouvez vous repentir si Dieu ne vous fait retourner. Le retournement commence avec Dieu. Voilà pourquoi, dans nos vies, le moment où Dieu nous fait nous retourner est si crucial. Parce que si nous lui tournons le dos et nous éloignons, nous ne pouvons pas nous repentir par nous-mêmes. Nous dépendons de Dieu pour que la repentance commence. Puis, dans le livre des Lamentations, chapitre 5 et verset 21, les lamentations sont les pleurs de Jérémie sur la destruction de Jérusalem à cause de sa perpétuelle rébellion contre Dieu. Et c'est dit, dans Lamentations, chapitre 5 et verset 21, dans cette traduction, il est dit « Faites-nous retourner ». C'est le même mot utilisé dans le psaume 80. « Fais-nous revenir vers toi, ô Éternel, et nous reviendrons. » Ou « Retourner ». Fais-nous retourner et nous nous tournerons. C'est une pensée très très solennelle. Vous ne pouvez vous retourner si Dieu ne vous retourne pas d'abord. Voilà pourquoi c'est un moment aussi délicat dans chaque vie. Je connais un jeune homme qui fut mon compagnon à l'armée. Quand je fus sauvé, il en fut le seul témoin. Il vit le changement dans ma vie. Et plus tard, dans la même unité, j'ai commencé une classe d'études bibliques. J'ai pensé, je dois faire quelque chose. Je n'avais aucune idée de la manière de conduire une classe d'études bibliques. Je ne savais pas par où commencer. J'ai pensé, commencer par le Nouveau Testament. Par où commencer, au juste, chapitre 1. Donc j'ai commencé par la généalogie de Jésus. J'ai continué, j'avais environ 4 ou 5 de mes compagnons soldats présents. Cela se passait dans le désert nord-africain. Alors cet ami, qui était vraiment un très bon ami, va me voir et me dit, « Je suis désolé, mon vieux, mais je ne reviendrai plus à tes études publiques. » J'ai répondu, « Pourquoi ?» Il m'a dit, « Parce que si je reviens, je vais me convertir. » Des années plus tard, je l'ai rencontré dans des circonstances complètement différentes. C'était la personne la plus misérable que j'ai connue. Il me supplia de l'aider. J'ai fait tout ce que j'ai pu. J'ai de l'expérience sur la manière d'amener les gens au Seigneur, mais je n'ai pas pu l'aider. J'ai aidé sa femme, elle fut sauvée. Je ne sais pas comment il a fini, mais oh, quel avertissement pour moi. Vous pensez que vous pouvez revenir quand vous voulez revenir? Vous pouvez dire, « Seigneur, je suis occupé maintenant, mais je reviendrai plus tard. » Vous ne pouvez faire cela. Quand il a voulu revenir, il n'a pas pu le faire. Je ne dis pas qu'il a laissé passer le moment de la repentance. Je ne sais pas quelle fut sa fin, mais quelle leçon pour moi. Quand à l'époque, Dieu lui a parlé de se repentir, cela ne lui convenait pas. Quand il voulait être sauvé, Dieu ne lui parla plus. Qui sait comment il a fini? La Bible déclare qu'il n'existe qu'une seule alternative à la repentance, et elle est présentée dans Luc 13. Les premiers versets sur le ministère de Jésus. En ce même temps, quelques personnes qui se trouvaient là racontaient à Jésus ce qui était arrivé à des Galiléens dont Pilate avait mêlé le sang avec celui de leur sacrifice. Il semblerait que Pilate les ait exécutés pendant qu'ils réalisaient un sacrifice. Vous pourriez penser que cela se racontait en leur faveur. Mais Jésus répondit. Il leur répondit, « Croyez-vous que ces Galiléens fussent des plus grands pécheurs que tous les autres Galiléens parce qu'ils ont souffert de la sorte? Non, je vous le dis. Mais si vous ne vous repentez, vous périrez tous également. » Ou bien ces 18 personnes sur qui est tombée la tour de Siloé et qu'elle a tué, croyez-vous qu'elles fussent plus coupables que tous les autres habitants de Jérusalem? Non, je vous le dis. Mais si vous ne vous repentez, vous périrez tous également. Il n'y a qu'une alternative, se repentir ou périr. Ce sont les paroles de Jésus lui-même. Bien, nous avons dit que la repentance ouvre le chemin à la foi. Commençons par regarder d'un peu plus près la nature de la foi, et nous poursuivrons pour la session suivante. Dans Romains 10, verset 17, que j'ai cité tout à l'heure, il est écrit, « Ainsi, la foi vient de ce qu'on entend, et ce qu'on entend vient de la parole de Christ. » C'est un principe très important. La foi, telle qu'elle est présentée dans la Bible, signifie toujours la foi dans la parole de Dieu. Elle ne peut provenir que d'une seule source. la parole de Dieu. Il n'y a qu'un point central, la parole de Dieu. Voyez-vous, nous pouvons dire en français courant, j'ai une grande foi en mon médecin, ou bien j'ai une grande foi dans tel parti politique, ou encore j'ai foi dans une certaine sorte de médecine ou de régime. C'est légitime, il n'y a rien de mal à utiliser ces termes, mais ce n'est pas l'usage scriptural de la foi. La foi dans la Bible est toujours basée sur la parole de Dieu. Tout ce qui n'est pas basé sur la parole de Dieu n'est pas la foi biblique. Dans Hébreux 11, nous trouvons une définition de la foi. Je crois que c'est le seul mot que la Bible définit en fait. Aucun autre mot défini dans la Bible ne me vient à l'esprit. En Hébreux, chapitre 11, verset 1, « Or, la foi est une ferme assurance des choses qu'on espère, une démonstration de celles qu'on ne voit pas. » Ainsi, il y a une relation entre la foi et l'espérance. Je me suis rendu compte que beaucoup de gens ont l'espoir quand ils pensent avoir la foi. La foi est ici et maintenant. L'espoir est pour le futur. La foi est une substance, quelque chose de si réel qu'elle est une substance. Elle est dans nos cœurs. Sur la base de la foi, nous pouvons avoir une espérance légitime pour l'avenir. Mais toute espérance qui n'est pas basée sur une foi légitime est un simple souhait. Mais gardez à l'esprit, la foi est une substance dans nos cœurs. Elle est ici et maintenant, pour de bon. Romains, chapitre 10, verset 10, dit, « Car c'est en croyant du cœur qu'on parvient à la justice, et c'est en confessant de la bouche qu'on parvient au salut. » Remarquez bien que la foi biblique n'est pas dans la pensée, mais dans le cœur. Puis Paul poursuit ainsi, « Car c'est en croyant du cœur qu'un homme croit du salut. » Au salut. Dans le Nouveau Testament, croire est un mot d'action. Ce n'est pas une chose statique. Ce n'est pas adopter une position intellectuelle. C'est quelque chose dans votre cœur qui vous amène à quelque chose de nouveau. Croire est un verbe d'action. Par la foi, nous croyons au salut. Vous pouvez avoir une foi intellectuelle et n'être jamais transformé. Vous pouvez embrasser intellectuellement toutes les doctrines de la Bible et rester totalement le même. Mais quand vous avez la foi dans votre cœur, elle vous mène au salut. La foi est pour le présent, l'espérance pour le futur. La foi est dans le cœur, l'espoir dans la pensée. Dans 1 Thessaloniciens, chapitre 5, verset 8, Paul parle des deux. Il utilise une image très intéressante. Paul dit, dans 1 Thessaloniciens, chapitre 5, verset 8, « Mais nous, qui sommes du jour, soyons sobres, ayant revêtu la cuirasse de la foi et de la charité, et ayant pour casque l'espérance du salut. » Vous remarquerez ici deux pièces de l'armure. La foi est une cuirasse. Que protège la cuirasse? Le cœur, bien sûr. Mais l'espérance est un casque. Que protège le casque? La tête, bien sûr. La foi est dans le cœur, l'espérance dans la pensée. L'espérance est très importante parce que tout véritable chrétien devrait être un optimiste. Si vous êtes un pessimiste, en fait, c'est un reniement de votre foi. Je définis l'espérance comme l'attente confiante de bonnes choses basée sur la parole de Dieu. Et chacun de nous, qui est un authentique croyant, attend avec confiance de bonnes choses. Parce que quoi qu'il puisse arriver dans cette vie, nous serons éternellement avec Jésus. Si c'est votre espérance, vous ne pouvez être déprimé, vous ne pouvez être abattu, vous ne pouvez jamais abandonner, parce que vous avez une espérance basée sur la foi. Retournons alors à Hébreux 11 pour voir de nouvelles affirmations sur la foi. Le merveilleux chapitre 11 d'Hébreux, le grand chapitre de la foi. Dans Hébreux 11, verset 3, nous lisons « C'est par la foi que nous reconnaissons que le monde a été formé par la parole de Dieu, en sorte que ce qu'on voit n'a pas été fait de choses visibles. » Il est très important de comprendre que la foi vous relie à l'invisible. La foi n'est pas basée sur ce que nous voyons. La foi nous transporte au-delà du royaume des sens dans le royaume de l'invisible. Et dans 2 Corinthiens, chapitre 5, verset 7, Paul dit « Nous marchons par la foi, non par la vue. » Remarquez, il y a une alternative. Quand vous voyez, vous n'avez pas besoin de croire. Vous ne pouvez croire que ce que vous ne voyez pas. Paul dit que nous marchons par la foi. Nous ne marchons pas en vertu de ce que nous voyons, nous marchons en vertu de ce que nous croyons. Et en sortant de la tombe de Lazare, Jésus dit à Marie, « Ne t'ai-je pas dit que si tu crois, tu verras la gloire de Dieu ? Alors, qu'est-ce qui vient en premier ? La foi ou la vue ? La foi, bien sûr. Ainsi, beaucoup de gens disent, je ne crois que ce que je vois. Non, ce n'est pas vrai, parce que quand vous voyez, vous n'avez pas besoin de croire. Vous avez besoin de croire quand vous ne voyez pas. Nous marchons par la foi, non par la vue. J'ai croisé tant de gens qui disaient, oh, si seulement je pouvais voir, je croirais. Ce n'est pas vrai. Vous n'auriez pas besoin de croire. Vous avez besoin de croire quand vous ne voyez pas. Nous marchons par la foi, non par la vue. À présent, je tiens à dire que dans le grec et dans l'hébreu, la foi n'est pas de prime d'abord une doctrine. C'est une question de caractère. Notre pensée évangélique à ce sujet est erronée. Nous avons tendance à présenter la foi comme une adhésion intellectuelle à certaines doctrines. Premièrement, la foi est une question de caractère. C'est vrai en hébreu, emanou, et dans le grec, pistos. Tous deux signifient en premier lieu pleine foi, loyauté, engagement. Jésus dit à ses disciples, « Vous, vous êtes ceux qui avez persévéré avec moi dans mes épreuves. » Voilà la foi. C'est persévérer avec Jésus. C'est un engagement personnel envers une personne. La foi nous relie à Jésus en tant que notre souverain sacrificateur. Quand nous le confessons, Hébreux chapitre 3, verset 1 dit, considérez l'apôtre et le souverain sacrificateur de la foi que nous professons, Jésus-Christ. Souvenez-vous de cela, c'est très, très important. Jésus est le souverain sacrificateur de votre confession. Si vous le dites, il est votre souverain sacrificateur. Si vous gardez le silence, il ne peut pas être votre souverain sacrificateur. Voilà pourquoi il est important de confesser votre foi. Puis Hébreux 4, 4 dit, ainsi, puisque nous avons un grand souverain sacrificateur qui a traversé les cieux, Jésus, le Fils de Dieu, demeurons fermes dans la foi que nous professons. Nous confessons, nous sommes testés, mais nous demeurons fermes. Tant que nous demeurons fermes, Jésus est notre souverain sacrificateur. Mais Hébreux 10 nous amène encore plus loin. Hébreux 10, 21 déclare, « Et puisque nous avons un souverain sacrificateur établi sur la maison de Dieu, verset 23, retenons fermement la profession de notre espérance, car celui qui a fait la promesse est fidèle. » Remarquez bien, nous avons progressé de la foi vers l'espérance. Nous avons une espérance basée sur notre foi. Nous confessons notre foi, et maintenant, nous confessons notre espérance. C'est dit sans hésitation. Pourquoi pensez-vous que cela ait été écrit? Pourquoi cela est-il dit sans hésitation? Pourquoi est-il dit de tenir ferme la profession de notre foi? La raison est qu'il y aura beaucoup de forces qui s'opposeront à nous, beaucoup de pressions qui s'exerceront contre nous, beaucoup de choses qui chercheront à nous décourager et à miner notre foi.
1: Bonjour, bonsoir. 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

Aujourd'hui, nous allons parler de la seconde venue de Jésus-Christ sur cette terre. Dans la dernière partie de Comprendre la fin des temps, nous avons parlé des sept trompettes. La seconde venue de Jésus aura lieu au son de la septième trompette, qui est bien sûr la dernière trompette. Mais aujourd'hui, nous allons étudier les détails de ce qui va se passer à la seconde venue de Jésus-Christ. La seconde venue de Jésus est prophétisée à plusieurs endroits dans l'Écriture. Le passage que je veux vous lire maintenant a été donné juste avant l'ascension de Jésus au ciel. Il se trouve dans Actes au chapitre 1. Ce qui s'est passé, c'est que Jésus avait été crucifié, il avait passé 3 jours et 3 nuits dans le tombeau, puis il est ressuscité. Et au cours des 40 jours suivants, il s'est montré vivant à plusieurs personnes. Il est apparu à diverses personnes à des moments différents. Il est également apparu devant une foule de 500 personnes. Il nous a donné des preuves infaillibles qu'il était bien ressuscité d'entre les morts. Après ces 40 jours, il a amené ses disciples au mont des Oliviers. Et une fois rassemblés, il leur donna les dernières instructions. Il leur dit « Retournez à Jérusalem et restez-y jusqu'à ce que vous receviez la puissance d'en haut. » Il leur parla ainsi car bon nombre d'entre eux habitaient en Galilée et auraient pu rentrer chez eux. La Galilée se trouvait à environ 60 km au nord de Jérusalem. Donc il leur dit « Retournez à Jérusalem et restez-y jusqu'à ce que vous receviez une puissance d'en haut. Vous serez baptisés du Saint-Esprit dans peu de jours. » Après leur avoir donné ces instructions, il leur a dit « La raison pour laquelle vous aurez tant besoin du Saint-Esprit, c'est qu'il vous donnera la puissance nécessaire pour accomplir ma commission. » Il leur a dit « Après que le Saint-Esprit soit descendu sur vous, vous serez mes témoins à Jérusalem, en Judée, en Samarie et jusqu'aux extrémités de la terre. » Après leur avoir donné ces dernières instructions, la Bible nous dit qu'il leva ses mains pour les bénir. Puis après cette bénédiction, soudainement ses pieds s'élevèrent du sol. Pouvez-vous imaginer la surprise que cela a créée alors qu'ils étaient en train de parler ensemble? Et voilà que ses pieds quittent le sol et ils commencent à s'élever. Ils essayent de comprendre ce qui se passait. Tous les yeux étaient fixés sur Jésus alors qu'il s'élevait. Et lorsqu'il atteignit le niveau des nuages, la Bible nous dit qu'une nuée le déroba à leurs yeux. Ils regardaient, espérant le voir de nouveau. Ils se demandèrent, peut-être reviendra-t-il? Alors qu'ils étaient là à fixer le ciel, la Bible dit que deux hommes vêtus de blanc leur apparurent. C'est dans Actes 1, au verset 9 à 11. Et ces deux messagers de Dieu ont dit, « Hommes galiléens, pourquoi vous arrêtez-vous à regarder au ciel ? Ce Jésus, voici la promesse, écoutez-la bien, ce Jésus qui a été enlevé au ciel du milieu de vous reviendra de la même manière que vous l'avez vu allant au ciel. » C'est la promesse que Jésus reviendra sur terre. Maintenant, ses disciples n'avaient aucune idée que la promesse durerait 2000 ans. Et cette promesse n'est pas encore réalisée. Et cela fait bientôt 2000 ans. Mais ça ne veut pas dire que cela n'arrivera pas. C'est une promesse ferme et c'est la promesse de la deuxième venue de Jésus-Christ. Une chose que nous devons comprendre alors que nous étudions sa deuxième venue est que cela va affecter chacun d'entre nous, chaque être humain sur terre. Cette deuxième venue ne sera pas comme la première. Jésus pensait qu'il était important que nous soyons sûrs de comprendre cela, car il savait que juste avant sa deuxième venue, il y aurait des gens qui prétendraient être le Messie, disant même qu'il s'agit là de la seconde venue de Jésus. Nous en sommes déjà témoins. De temps en temps, vous entendez aux informations « Voici un Messie,
comme Lord Maitreya à Londres ou d'un Messie apparaissant quelque part dans le Moyen-Orient. Il y a toutes sortes de rapports et Jésus savait que cela arriverait. Ainsi, dans Matthieu 24, qui est le chapitre de la Bible le plus connu sur les prophéties, Jésus nous donne des instructions concernant sa deuxième venue. Il ne s'agira pas d'un bébé dans une étable, couché dans une crèche. Il ne s'agira pas de Jésus passant inaperçu par la porte arrière et apparaissant mystérieusement quelque part. Ce ne sera pas comme ça. Voici ce que Jésus a dit dans Matthieu 24, 23. « Si quelqu'un vous dit alors le Christ est ici ou il est là, ne le croyez pas. Car il s'élèvera de faux Christ et de faux prophètes. Ils feront de grands prodiges et des miracles. » Au point de séduire s'il était possible, et je suis content que cette phrase soit là, de séduire s'il était possible même les élus. Voici, je vous l'ai annoncé d'avance. Si donc on vous dit, voici, il est dans le désert, n'y allez pas, ignorez-le, n'y faites pas attention. Voici, il est dans les chambres, ne le croyez pas. Pourquoi ? Le verset 27, « Car comme l'éclair part de l'Orient et se montre jusqu'en Occident, ainsi sera l'avènement du Fils de l'homme. » Donc Jésus leur dit de ne pas faire attention à ceux qui disent « Le Messie est ici, le Messie est là-bas ». Vous savez, beaucoup croient que le Messie musulman arrive, il est appelé le 12e imam ou le Mahdi. Si cela devait arriver, n'y prêtez aucune attention, car quand je reviendrai, ce sera comme un éclair venant de l'est jusqu'à l'ouest. Je viendrai parmi les nuées du ciel. Je viendrai d'une façon spectaculaire. Je ne vais pas revenir à un endroit dans le monde, je me montrerai dans les cieux et tout œil me verra. Maintenant, parlons un peu plus des détails de ce qui se passera exactement lors de la deuxième venue, car il y a de fortes chances que vous et moi soyons vivants lors de son retour. En continuant dans Matthieu 24, 29, Jésus a dit, « Aussitôt après ces jours de détresse, le soleil s'obscurcira, la lune ne donnera plus sa lumière, les étoiles tomberont du ciel. » Et les puissances des cieux seront ébranlées. Alors le signe du Fils de l'homme paraîtra dans le ciel. Toutes les tribus ou les nations de la terre se lamenteront, et elles verront le Fils de l'homme venant sur les nuées du ciel avec puissance et une grande gloire. Et il enverra ses anges avec la trompette retentissante. Et ils rassembleront ses élus des quatre vents d'une extrémité des cieux à l'autre. Ainsi, nous voyons que lorsque Jésus reviendra, tout œil le verra, et il enverra ses anges pour rassembler ses élus. L'Écriture nous en dit davantage sur son déroulement. Regardons un peu plus loin dans Matthieu 24, 40. Il nous est dit que lorsque l'enlèvement aura lieu, la deuxième venue prendra place. Alors, de deux hommes qui seront dans un champ, l'un sera pris et l'autre laissé. Imaginez-vous, deux hommes travaillant dans un champ. Ils seront soit en train de conduire des tracteurs, soit en train de travailler la terre, et soudainement, l'un d'eux quittera le sol et s'élèvera vers le ciel. Peut-être qu'il aura témoigné à son ami Joe, lui ayant dit, « Tu sais, le Seigneur va revenir, tu dois être prêt. » Mais Joe n'a rien voulu entendre. Il n'a prêté aucune attention, il ne l'a pas cru. Puis d'un coup, son ami part, et tandis qu'il le regarde monter, il lui crie, « Attends, attends !» Mais il est trop tard, et il le regarde s'élever dans le ciel. La Bible indique également que deux femmes moudront à la meule. Une chose courante du temps biblique était que les femmes moulaient le blé pour obtenir de la farine et le maïs pour obtenir de la semoule. C'était très commun. C'est pourquoi Jésus s'en est servi comme illustration. Et vous verrez deux femmes travaillant ensemble. De nos jours, peut-être qu'elles seraient dans le jardin en train de planter des fleurs. Puis d'un coup, une femme parlerait à l'autre et elle n'aurait aucune réponse.
Elle lèvera la tête et verra les vêtements de l'autre à terre. Maintenant, je ne sais pas avec certitude si les vêtements se trouveront là, mais nous savons que Jésus a laissé ses habits lorsqu'il est ressuscité des morts. Il les a laissés dans la tombe. Alors, les vêtements seront peut-être laissés. Elle lèvera les yeux et verra son ami s'élever vers le ciel. Et elle réalisera qu'il s'agit de l'avènement dont son ami lui avait parlé. Ainsi, deux femmes moudront à la meule, l'une sera prise, l'autre laissée. Et vous pouvez répéter ce scénario avec toutes les choses possibles qui se passent en ce moment dans le monde. Dans Luc 17, il est dit que deux personnes qui seront dans le même lit, l'une sera prise et l'autre laissée, peut-être un mari et sa femme, peut-être que le mari ne sert pas Dieu, mais l'épouse le fait. Le mari se réveillera à 3 heures du matin car quelque chose le tracasse, c'est comme si le lit avait bougé. Il étend donc son bras et elle n'est plus là. Il lève les yeux juste pour voir ses pieds disparaître au travers du plafond. Il comprend immédiatement, car elle lui avait parlé depuis si longtemps. Elle avait longtemps prié pour lui. Il sort en courant et la voit s'éloignant du toit et s'élever vers le ciel. Le ciel sera probablement illuminé par l'éclat de la deuxième venue de Jésus-Christ. Et il va peut-être crier « Reste, attends, aide-moi !» Trop tard. Ce sera comme ça. Ce sera merveilleux si vous êtes celui qui est pris, mais ce sera terrible si vous êtes celui qui est laissé. Essayons de comprendre à quoi ressemblera l'enlèvement, car il s'agit d'un événement qui va bientôt arriver. L'apôtre Paul nous enseigne au sujet de l'enlèvement dans 1 Thessaloniciens au chapitre 4 et au verset 13. « Nous ne voulons pas, frères, que vous soyez dans l'ignorance au sujet de ceux qui dorment. » Il parle de leur mort. Il était courant dans la Bible de se référer aux gens qui sont nés de nouveau et décédés comme étant endormis, car la croyance était si forte que la mort était temporaire qu'ils allaient ressusciter. Donc, au sujet de ceux qui dorment, « afin que vous ne soyez pas affligés comme les autres qui n'ont point d'espérance. Car si nous croyons que Jésus est mort et qu'il est ressuscité, croyons aussi que Dieu ramènera par Jésus et avec lui ceux qui sont morts. Si nous croyons que Jésus est mort et qu'il est ressuscité, c'est donc l'évidence que nous, qui sommes morts en Jésus et qui avons reçu son Saint-Esprit, nous sortirons de la tombe comme il l'a fait. » L'apôtre Paul essaie de nous enseigner au sujet de l'enlèvement. Il continue et dit au verset 15, « Voici en effet ce que nous vous déclarons d'après la parole du Seigneur. Nous, les vivants, restés pour l'avènement du Seigneur, nous ne devancerons pas ceux qui sont morts. » Voici comment cela va se passer. « Car le Seigneur lui-même a un signal donné à la voix d'un archange, au son de la trompette de Dieu. » Pouvez-vous imaginer à quel point ce sera extraordinaire? Le Seigneur lui-même qui arrivera avec un cri de triomphe, la voix d'un archange et la trompette de Dieu. Et la suite nous dit, « Et les morts en Christ ressusciteront premièrement. » Ensuite, nous, les vivants qui serons restés, nous serons changés de mortels en immortels et nous serons tous ensemble enlevés avec eux sur des nuées à la rencontre du Seigneur dans les airs. Donc, tout comme Jésus a été enlevé, nous serons ainsi enlevés et serons à tout jamais avec le Seigneur. Ainsi, les chrétiens qui seront vivants sur la terre à l'heure de la deuxième venue, une fois que les morts en Christ ressusciteront, nous monterons tous ensemble à la rencontre du Seigneur dans les airs. Il existe d'autres instructions données par l'apôtre Paul à ce sujet, et il nous enseigne d'autres choses qui se produiront également. Je veux m'assurer que nous le comprenons bien, car aujourd'hui nous parlons de ce qui va arriver lors de son avènement. Dans 1 Corinthiens, au chapitre 15 et versets 51 à 54, Paul a dit, « Voici, je vous dis un mystère, un secret. Nous ne mourrons pas tous. Il y aura des gens vivants sur terre au service de Jésus-Christ à l'heure de sa seconde venue. Nous ne mourrons pas tous, mais tous nous serons changés en un instant, en un clin d'œil,
à la dernière trompette. Souvenez-vous que nous avons parlé de la septième trompette. Eh bien, c'est de celle-ci que nous parlons maintenant. En un instant, en un clin d'œil, à la dernière trompette. Beaucoup ont enseigné que nous allons tout simplement disparaître à la dernière trompette. Mais ce n'est pas ce que la Bible nous dit. La Bible nous dit que nous serons changés en un instant, en un clin d'œil. Et elle continue en disant, « Et la trompette sonnera, et les morts ressusciteront incorruptibles. » Cela veut dire qu'ils auront alors un corps immortel. Et nous, qui sommes vivants, nous serons changés. Puis Paul continue en disant, « Car il faut que ce corps corruptible revête l'incorruptibilité, et que ce corps mortel revête l'immortalité. » Être mortel signifie être capable de mourir. Le terme latin « morto » signifie « mourir ». Ainsi, ce corps mortel qui peut mourir se revêtira de l'immortalité, un nouveau corps qui ne peut pas périr. Et alors s'accomplira la parole qui est écrite, « La mort a été engloutie dans la victoire ». Assurons-nous donc de comprendre comment tout cela va se passer. La dernière trompette sonnera et nos corps, si nous sommes toujours vivants, seront changés en un instant de mortel en immortel. Ensuite, nous serons enlevés. Nos pieds quitteront le sol de la même façon que les pieds de Jésus ont quitté le sol. Les morts en Christ seront ressuscités et nous serons enlevés ensemble pour rencontrer le Seigneur dans les airs. Et la Bible nous dit « La mort est engloutie dans la victoire ». Puis elle continue « Ô mort, où est ton aiguillon ? Ô mort, où est ta victoire ?» Maintenant, dans le livre de l'Apocalypse, il y a plusieurs récits sur la seconde venue de Jésus-Christ. Le livre de l'Apocalypse n'est pas vraiment un livre de révélation, mais il s'agit plutôt de la révélation de Jésus-Christ. Le premier verset du chapitre 1 de l'Apocalypse nous dit « Révélation de Jésus-Christ, que Dieu lui a donné pour montrer à ses serviteurs les choses qui doivent arriver bientôt. » Le mot traduit par « révélation » est « apocalypsie » et il signifie « révéler ». Donc il s'agit bien de la révélation de Jésus-Christ au monde. Le livre entier de l'Apocalypse, 22 chapitres, est consacré à la dramatisation et au récit de la façon dont la deuxième venue se produira, car il s'agit du summum de toute l'histoire humaine. C'est le moment où Jésus-Christ viendra sur la terre pour détruire les trônes humains et établir le royaume de Dieu promis depuis si longtemps. Donc le livre de l'Apocalypse décrit à plusieurs reprises son avènement sous différents angles. Nous allons maintenant examiner ces récits, car il est intéressant de découvrir ce que Dieu a voulu que nous sachions. Il a consacré 22 chapitres afin de répéter à plusieurs reprises la merveilleuse révélation de Jésus-Christ lors de sa venue sur terre. Un des récits que nous voulons examiner se trouve dans le chapitre 6 de l'Apocalypse. Il s'agit du sixième sceau de la deuxième venue. Le verset 12 nous dit « Je regardais quand il ouvrit le sixième sceau. Il y eut un grand tremblement de terre. Le soleil devint noir comme un sac de crin. La lune entière devint comme du sang. Et les étoiles du ciel tombèrent sur la terre comme les figues vertes d'un figuier secoué par un vent violent. » Maintenant, il y a sept sceaux. Nous regardons le sixième sceau en ce moment, car il nous est dit ce qui va se passer quand il viendra. Un grand tremblement de terre, le soleil devient noir. Souvenez-vous de cela, car nous allons le relire dans un autre récit. La lune devient comme du sang, les étoiles du ciel tombent. Il continue en disant dans ce passage, « Le ciel se retira comme un livre qu'on roule, et toutes les montagnes et les îles furent remuées de leur place. » Nous parlons de cet événement dramatique et incroyable qui est la seconde venue de Jésus-Christ. Puis il continue en disant, « Les rois de la terre, les grands, les chefs militaires, les riches, les puissants, tous les esclaves et les hommes libres se cachèrent dans les cavernes et dans les rochers des montagnes. Et ils disaient aux montagnes et aux rochers, « Tombez sur nous et cachez-nous devant la face de celui qui est assis sur le trône
et devant la colère de l'agneau. Maintenant, ce sera un moment merveilleux quand son peuple sera enlevé pour le rencontrer dans les airs. Cependant, ce sera aussi un moment pour ceux qui ont vécu dans la rébellion et qui n'ont pas donné leur vie à Jésus-Christ et n'ont pas cru en l'Évangile. La Bible nous dit que ce sera pour ceux qui ont désobéi le moment de la colère de l'agneau, Jésus-Christ étant l'agneau. Souvent, nous accentuons la miséricorde et l'amour de Jésus-Christ et nous oublions de prêcher cette partie de la Bible, que ceux qui le rejettent finiront par subir la colère de Dieu et nous ne voulons qu'aucune personne ne la subisse. Le verset 17 continue, « Car le grand jour de sa colère est venu, et qui peut subsister ?» Imaginez-vous les gens courant vers les rochers et les montagnes s'écriant, « Tombez sur nous et cachez-nous de la face de celui qui est assis sur le trône, car le jour de sa grande colère est venu. » Il y a un autre récit dans Apocalypse 11 au verset 15, et cela se passe à la septième trompette. Il y a sept sceaux, il y a sept trompettes. Ceci est le récit de la septième trompette concernant la deuxième venue. Le verset 15, « Le septième ange sonna de la trompette, et il y eut dans le ciel de fortes voix qui disaient, « Le royaume du monde est remis à notre Seigneur et à son Christ, et il règnera. »

Cela sera un événement incroyable. La transition du royaume humain qui a gouverné le monde depuis le commencement de l'humanité vers le royaume promis de Dieu. Cet événement est également raconté dans Daniel 7 au verset 9. Daniel nous dit « Je regardais pendant que l'on plaçait des trônes et l'ancien des jours s'assit. » Il a vu ainsi des trônes des gouvernements humains détruits et l'ancien des jours assis. Ce sera en fait la réalisation de la prière que beaucoup d'entre nous avons priée, que ton règne vienne, que ta volonté soit faite sur terre. Vous êtes en train de lire les prophéties de cet événement qui aura lieu dans un futur proche, où cette prière sera exaucée. Puis dans le verset 18 du chapitre 11 d'Apocalypse, il est dit « Les nations se sont irritées, ta colère est venue, et le temps est venu de juger les morts, de récompenser tes serviteurs, les prophètes, les saints et ceux qui craignent ton nom, les petits et les grands, et d'exterminer ceux qui détruisent la terre. » Donc, que va-t-il se passer? Les nations seront en colère et cela les poussera à envahir Israël à Armageddon. Ceci aura lieu à la bataille d'Armageddon. Les nations seront en colère et elles essayeront d'envahir Israël pour la détruire. Et Dieu se fâchera à cause de leur rébellion. Mais ce ne sera pas qu'une période de colère, car remarquez qu'il est aussi dit que c'est le temps de récompenser les prophètes et les saints, de récompenser ses serviteurs, les prophètes. Puis le verset 19 nous dit « Et le temple de Dieu dans le ciel fut ouvert. » Nous verrons cela à plusieurs reprises. « Et l'arche de son alliance apparut dans son temple, et il y eut des éclairs, des voix, des coups de tonnerre, un tremblement de terre et une forte grêle. » Souvenez-vous que nous avons parlé de cela dans le sixième sceau. Des mêmes choses, des éclairs, des voix, des coups de tonnerre, un tremblement de terre, une forte grêle. Nous étudions la seconde venue de Jésus-Christ. Dans notre prochaine partie, nous continuerons l'étude des différents récits du livre de l'Apocalypse sur la seconde venue de Jésus. Et lorsque nous continuerons avec cette étude sur la seconde venue de Jésus, j'aimerais vous demander de penser où vous en êtes avec Jésus-Christ. Supposons que vous soyez dehors avec un ami et que la seconde venue survienne, que votre ami parte et que vous restiez. Vous ne voulez pas être dans cette position-là. Ainsi, l'une des raisons pour lesquelles nous faisons cette leçon aujourd'hui est que nous voulons nous assurer que chaque personne qui regarde ce programme ou ce DVD ne manque pas l'avènement. Nous ne voulons pas, si vous êtes une femme qui travaille avec une amie, que vous soyez laissée. Et nous ne voulons pas non plus qu'elle soit laissée. C'est à ça que ce cours entier est consacré. C'est l'objectif du message d'aujourd'hui, car toutes les prophéties indiquent la seconde venue de notre Seigneur et Sauveur Jésus-Christ. La question n'est pas si cela arrivera, car cela va arriver. La seule question est quand? Et est-ce que vous et moi serons prêts? Jésus a dit dans Matthieu 24, « Tenez-vous prêts, car le Fils de l'homme viendra à l'heure où vous n'y penserez pas. Nous voulons que vous soyez prêts et je veux être prêt. » Dans notre dernière partie de la série « Comprendre la fin des temps », nous avons étudié la seconde venue de Jésus-Christ sur cette terre. Nous avons également appris que le livre de l'Apocalypse est le livre qui concerne la révélation de Jésus-Christ. Dans cette partie, nous allons continuer avec les différents récits concernant la seconde venue dans le livre de l'Apocalypse. Nous voulons commencer par examiner les deux moissons. Il y a un récit de ces deux moissons dans l'Apocalypse, mais examinons d'abord ce récit dans Matthieu. Cela nous aidera à comprendre ce que nous allons voir dans Apocalypse. Cela se trouve dans Matthieu 13, au verset 37 à 43. Jésus nous donne une parabole au sujet du blé et de l'ivraie. Il a dit qu'il y avait un certain homme qui avait un champ. Cet homme et ses serviteurs avaient semé dans le champ. Et quand la semence a poussé, ils ont remarqué que l'ivraie était mélangée avec le blé. Les serviteurs s'approchèrent de leur maître et lui dirent, « Que s'est-il passé? N'avons-nous pas eu de la bonne semence? As-tu acheté une semence de mauvaise qualité? Pourquoi avons-nous de l'ivraie ?» Et immédiatement, le maître répondit,

C'est l'ennemi qui l'a semé. Un de mes ennemis est venu pour détruire ma moisson et a semé de l'ivraie parmi le blé. » Et dans le verset 37, Jésus commence à expliquer la parabole. Quand ils ont demandé à Jésus ce que tout ceci signifiait, il répondit et leur dit, « Celui qui sème la bonne semence est le Fils de l'homme. » Le verset 38, « Le champ, c'est le monde. La bonne semence, ce sont les fils du royaume. L'ivraie, ce sont les fils du malin. » L'ennemi qui l'a semé, c'est le diable. La moisson, c'est la fin du monde. Et les moissonneurs, ce sont les anges. Maintenant, souvenons-nous de ceci. Le semeur qui sème la semence, qui est la parole de Dieu, est Jésus, le Fils de l'homme. Le champ, c'est le monde. C'est là où il sème sa parole. La bonne semence, qui pousse comme le blé, ce sont ceux qui seront sauvés. L'ivraie représente ceux qui rejettent l'Évangile et qui seront perdus. Ce sont les enfants du diable. L'ennemi qui sème l'ivraie est le diable. Et la moisson, c'est la fin de cette ère lors de la seconde venue de Jésus-Christ. Et les moissonneurs, selon Jésus, sont les anges. Maintenant, regardons ce qui va arriver au blé et à l'ivraie. Le verset 40. « Or, comme on arrachait l'ivraie et qu'on la jette au feu, il en sera de même à la fin du monde. » Ils avaient demandé au maître, « Devons-nous sortir pour arracher l'ivraie du blé ?» Mais il a répondu, « Non, non, vous déracinerez le blé en même temps. Attendez jusqu'à la moisson. Nous amasserons le blé et le mettrons dans les greniers et nous lirons l'ivraie et la brûlerons. » Donc Jésus a dit, « De même que l'ivraie sera liée, les méchants seront jugés à la fin du monde. Le Fils de l'homme enverra ses anges qui arracheront hors de son royaume tous les scandales et ceux qui commettent l'iniquité. Et ils les jetteront dans une fournaise ardente. Et il y aura des pleurs et des grincements de dents. » Voici ce qui arrivera à ceux qui rejettent l'Évangile. Cependant, dans le verset 43, il nous est dit, « Alors les justes resplendiront comme le soleil dans le royaume de leur Père. » Donc, lorsque Jésus reviendra, nous qui avons cru en l'Évangile et qui avons été justifiés, nous allons resplendir et nous participerons au royaume de notre Père. Et ensuite, Jésus dit à ses disciples que celui qui a des oreilles pour entendre, entende. Maintenant, l'autre récit des deux moissons est très intéressant et il se trouve dans Apocalypse 14, au verset 14 à 20. Et il nous est dit, « Je regardais, et voici, il y avait une nuée blanche, et sur la nuée était assis quelqu'un qui ressemblait à un fils d'homme. Et nous savons que le fils de l'homme, c'est Jésus. » Ayant sur sa tête une couronne d'or et dans sa main une faucille tranchante. Et un autre ange sortit du temple, criant d'une voix forte à celui qui était assis sur la nuée, « Lance ta faucille et moissonne, car l'heure de moissonner est venue, car la moisson de la terre est mûre. » Celui qui était assis sur la nuée jeta sa faucille sur la terre, et la terre fut moissonnée. Maintenant, la moisson de la terre, c'est le blé. Nous parlons de deux moissons ici. Vous allez voir la deuxième dans un court instant. Donc, la moisson de la terre, c'est le blé. Il s'agit de l'enlèvement, le moment où les saints monteront pour rencontrer le Seigneur dans les airs. Examinons maintenant l'autre moisson, au verset 17. Un autre ange sortit du temple, qui est dans le ciel, ayant lui aussi une faucille tranchante. Et un autre ange sortit de l'autel, qui avait autorité sur le feu, et s'adressa d'une voix forte à celui qui avait la faucille tranchante, disant, « Lance ta faucille tranchante, et vendange les grappes de la vigne de la terre, car les raisins de la terre sont mûrs. » Voilà l'autre moisson dont nous avons parlé. Et la vigne de la terre fait référence à l'ivraie qui se trouve dans la prophétie des deux moissons du chapitre 13 de Matthieu. Il continue au verset 19. « Et l'ange jeta sa faucille sur la terre. » Et il vendangea la vigne de la terre et jeta la vendange.
Il n'a pas fait ça au ciel, mais dans la grande cuve de la colère de Dieu. Rappelez-vous de cette phrase, la cuve de la colère de Dieu. La cuve fut foulée hors de la ville, en parlant de la ville de Jérusalem, et du sang sortit de la cuve jusqu'aux morts des chevaux sur une étendue de 1600 stades. Donc, l'enlèvement aura bien lieu. Et en même temps, les habitants de la terre, les armées de la terre seront jetés dans la cuve, parlant de la bataille d'Armageddon. C'est à ce moment où la colère de Dieu, la Bible l'appelle la cuve de la colère de Dieu, elle sera foulée hors de la ville. Juste en dehors de la ville de Jérusalem se situe une vallée, appelée la vallée de Cédron. Elle est aussi connue comme la vallée du carnage, et c'est là où la bataille d'Armageddon culminera. Elle commencera dans la plaine de Megiddo, qui se situe au nord d'Israël, puis l'armée israélienne reculera contre les armées du gouvernement mondial, descendant la vallée du Jourdain avant leur dernière confrontation dans la ville de Jérusalem. Cela fait environ 250 kilomètres. Remarquez dans ce passage, il est dit « Le sang coulera sur une étendue de 1600 stades. » 1600 stades font environ 250 kilomètres. Si vous partez de Megiddo, dans le nord, puis passez par la vallée du Jourdain jusqu'à Jérusalem, cela fait une distance d'environ 250 kilomètres. Il s'agit de la prophétie de la bataille d'Armageddon, le moment où Jésus-Christ reviendra sur terre à la bataille d'Armageddon. Maintenant, continuons à examiner ce sujet, car il est dit au verset 6, « Et j'entendis comme une voix d'une foule nombreuse. » Nous sommes donc passés à Apocalypse 19. Nous avons vu les deux moissons. Nous avons vu la moisson du blé et de l'ivraie dans le chapitre 13 de Matthieu, et dans le chapitre 14 d'Apocalypse, nous avons vu un autre récit des deux moissons. Maintenant, nous allons au récit le plus remarquable que nous ayons sur la seconde venue de Jésus-Christ dans Apocalypse 19, au verset 6 à 20, le verset 6. « Et j'entendis comme la voix d'une foule nombreuse, comme un bruit de grosses eaux et comme un bruit de fort tonnerre. » Nous revoyons ici ces choses, plusieurs voix, le bruit de grosses eaux, des coups de tonnerre. Nous revoyons ces choses à chaque fois qu'il s'agit d'un récit de la seconde venue. Et ces voix disant « Alléluia, car le Seigneur, notre Dieu Tout-Puissant, est entré dans son règne. Réjouissons-nous, soyons dans l'allégresse et donnons-lui gloire. » Car les noces de l'agneau sont venues, son épouse s'est préparée. » Vous savez que dans l'Écriture, l'Église représente l'épouse de Jésus-Christ. Et la Bible enseigne que lorsque Jésus-Christ reviendra, nous serons enlevés pour le rencontrer dans les airs. Et les noces seront consommées, nous serons unis et nous serons avec le Seigneur pour toujours. Et lorsqu'il reviendra pour établir son royaume, afin de régner comme roi des rois, l'Église, son épouse, règnera avec lui en tant que reine des reines. La Bible nous dit que nous gouvernerons et régnerons avec lui comme roi et sacrificateur. C'est dans Apocalypse 5, au verset 10. Ainsi, tout le scénario est dépeint ici. Ce moment merveilleux, les noces de l'agneau et de son épouse qui s'est préparée. Souvenez-vous, il y a la voix d'une grande foule, des coups de tonnerre et l'épouse de l'agneau qui s'est préparée. Continuons avec le verset 8. Et il lui a été donné à l'épouse de se revêtir d'un fin lin, éclatant, pur, car le fin lin, ce sont les œuvres justes des saints. C'est la justice de Jésus qui nous est imputée. Il nous purifie par son sang. Il nous pardonne de toutes nos transgressions afin d'être prêt à devenir son épouse. Et l'ange me dit, écris, heureux ceux qui sont appelés au festin des noces de l'agneau.
Nous sommes donc appelés, mais serons-nous choisis pour participer? Aujourd'hui, le message est répandu. Jésus-Christ, ce n'est pas sa volonté que quiconque périsse, mais que tous se repentent. Mais la question est, est-ce que je répondrai à cet appel et ferai le nécessaire pour faire partie de l'épouse de Jésus-Christ? Maintenant, le verset 11 continue. Et c'est Jean qui l'écrit, et il dit « Je vis le ciel ouvert ». Nous avons déjà entendu cela auparavant, n'est-ce pas, dans d'autres récits de la seconde venue. « Et je vis le ciel ouvert, et voici paru un cheval blanc. Celui qui le montait s'appelait fidèle et véritable. » Mesdames et messieurs, pouvez-vous imaginer à quel point ce sera spectaculaire? Les cieux vont s'ouvrir et il sera là, resplendissant, assis sur un cheval blanc. Et il s'appelle fidèle et véritable, parlant de Jésus-Christ. Et il juge et combat avec justice. Il viendra pour juger l'iniquité et pour faire la guerre contre ceux qui ont vécu dans la rébellion et qui ont rejeté sa souveraineté en tant que créateur de toutes choses. Ses yeux étaient comme une flamme de feu, sur sa tête étaient plusieurs diadèmes. Il avait un nom écrit que personne ne connaît si ce n'est lui-même. Alors qu'est-ce que cela veut dire? Que Jésus est fidèle et véritable, qu'il viendra pour juger et combattre les impies à Armageddon. Voici la raison de la bataille d'Armageddon. Je vais vous jeter dans la cuve de la colère de Dieu. Et en même temps, il y a plusieurs diadèmes sur sa tête. Un autre passage nous dit que nous jetterons nos couronnes à ses pieds. Peut-être que cela veut dire que toutes ces couronnes étaient les nôtres, mais que nous ne pensions pas en être dignes et qu'il est celui qui mérite tout. Il y a plusieurs diadèmes sur sa tête. Puis il continue dans le verset 13. Et il était revêtu d'un vêtement teint de sang. Son nom est la parole de Dieu. Pourquoi son nom est-il appelé la parole de Dieu? Car si nous retournons dans Jean 1, au verset 1, il est dit « Au commencement était la parole, et la parole était avec Dieu, et la parole était Dieu. » Puis il continue, au verset 14, « Et la parole a été faite chair, et elle a habité parmi nous, pleine de grâce et de vérité. » Et nous avons contemplé sa gloire, une gloire comme la gloire du Fils unique venu du Père. Ainsi, nous voyons que son nom était la parole de Dieu. C'est Dieu manifesté en chair. La parole a été faite chair et a habité parmi nous. Ainsi, quand Jésus reviendra, il est normal qu'il soit appelé la parole de Dieu. Apocalypse 19 au verset 14 nous dit « Les armées qui sont dans le ciel le suivaient sur des chevaux blancs revêtus d'un fin lin blanc et pur. » De qui s'agit-il? Ceci fait allusion à nous, l'Église, qui avons été enlevés pour le rencontrer dans les airs. Dès lors, nous descendrons avec lui pour la bataille d'Armageddon. Et la Bible nous dit que nous viendrons avec lui sur le mont des Oliviers et serons avec lui pendant qu'il anéantit les armées de l'Antichrist. Et ainsi, nous le couronnerons roi des rois et seigneur des seigneurs. Le verset 15 continue en nous disant davantage sur la venue spectaculaire de Jésus-Christ. De sa bouche sortait une épée aiguë pour frapper les nations. Mesdames et messieurs, si nous ne faisons pas attention, nous allons essayer de changer l'Écriture. Dieu est en colère avec les nations. Dieu est en colère avec le mal auquel les gens se sont adonnés. Nous avons pris la Bible en disant « Je sais que la Bible dit ceci, mais je ne le crois pas ». Nous avons violé l'Écriture. Que nous parlions de l'avortement ou de l'immoralité, ou de tout autre sujet, la Bible dit que quand Jésus reviendra, il frappera les nations. Mais si vous êtes pris pour le rencontrer lors de l'enlèvement, vous ne serez pas affecté, car vous aurez revêtu votre corps immortel et vous serez du côté du Seigneur. Il les pètera avec une verge de fer. Lors du royaume de Dieu, il ne tolérera aucune contestation, car les voies de l'homme ont causé la guerre, les afflictions, les maladies, tous les maux de l'humanité. C'est arrivé ainsi car l'humanité n'a fait qu'à sa façon. Et maintenant, Jésus va enseigner au monde comment vivre en paix.
La Bible dit « Il foulera la cuve du vin de l'ardente colère du Dieu Tout-Puissant ». Remarquez qu'il fait encore référence à la cuve. Nous lisons cela dans Apocalypse 19. Cette même cuve est aussi mentionnée dans la deuxième moisson, dans le chapitre 14. Il s'agit du même événement. Le même événement dans le chapitre 6, chapitre 11, chapitre 14, et nous voici dans le chapitre 19. Et il, Jésus-Christ, avait sur son vêtement et sur sa cuisse un nom écrit « Roi des rois, Seigneur des seigneurs ». Car c'est ce qu'il est. Il gouvernera les nations avec une verge de fer. Il continue au verset 17. En nous indiquant davantage sur ce qui va se passer lors de sa venue. Et je vis un ange qui se tenait dans le soleil. Tout ceci semble spectaculaire, car c'est un événement spectaculaire. C'est l'événement le plus spectaculaire depuis le commencement du monde. Il cria d'une voix forte, disant à tous les oiseaux qui volaient au milieu du ciel, « Venez, rassemblez-vous pour le grand festin de Dieu. » Il parle ainsi aux oiseaux ici, afin de manger la chair des rois, la chair des chefs militaires, la chair des puissants, la chair des chevaux et de ceux qui les montent, la chair de tous, libres et esclaves, petits et grands. Maintenant, regardons cela avec les yeux de Dieu. Ceci nous donne un aperçu de ce que Dieu pense concernant ce qui se passe dans notre monde aujourd'hui. Nous avons des guerres et des bruits de guerre, des hommes tuant d'autres hommes, des femmes tuant d'autres femmes. C'est horrible ce qui se passe dans notre monde actuel. La parodie ultime sera au moment où les nations du monde, sous la bannière de l'ONU, s'opposeront à Israël, tentant de la forcer à se soumettre au système du gouvernement mondial. Ceci va mettre Dieu tellement en colère qu'il dira, « Vous, tous les oiseaux des champs et du ciel, venez, rassemblez-vous, car je vais vous servir un grand festin. » C'est un peu sanglant de penser ainsi, mais c'est ce qui va se passer. Dieu est si en colère avec les nations qu'il dira, « Vous allez manger la chair des rois, des chefs militaires, des puissants, de tous les hommes libres et esclaves, petits et grands. » Puis au verset 19, Jean nous dit, « Et je vis la bête. » De quoi s'agit-il? La bête, dans le livre de l'Apocalypse, correspond à l'Antichrist, le dirigeant mondial. Il sera l'homme politique le plus important de son époque. Il dirigera le gouvernement mondial qui est en train de se former au travers du processus de la mondialisation. Et je vis la bête, les rois de la terre, ceux qui supporteront la bête, et leur armée rassemblée pour faire la guerre à celui qui était assis sur le cheval, à Jésus-Christ, et à son armée, son Église immortelle. Le verset 20. Et la bête fut prise, et avec elle le faux prophète, son partenaire religieux, qui avait fait devant elle les prodiges par lesquels il avait séduit ceux qui avaient pris la marque de la bête et adoré son image. Ils furent tous les deux, l'Antichrist et le faux prophète, jetés vivants dans l'étang ardent de feu et de soufre. Ainsi, lorsque Jésus reviendra sur terre, il va saisir ses deux principaux dirigeants du système du gouvernement mondial, l'Antichrist et le faux prophète, qui seront au pouvoir à ce moment, et il va les jeter dans l'étang de feu. Maintenant, il ne s'arrête pas là. Nous passons du chapitre 19 au chapitre 20. Cependant, il n'y avait aucun chapitre ou verset dans les manuscrits d'origine. Et remarquez la continuité. Dans le verset 1 du chapitre 20, Jean nous dit, « Puis je vis descendre du ciel un ange qui avait la clé de l'abîme et une grande chaîne dans sa main. Et il saisit le dragon, le serpent ancien, qui est le diable, et Satan, et il le lia pour 1000 ans. Ainsi, non seulement l'Antichrist et le faux prophète seront jetés dans l'étang de feu, mais Satan lui-même sera lié pendant 1000 ans. Il le jeta dans l'abîme, ferma et scella l'entrée au-dessus de lui, afin qu'il ne séduise plus les nations. La raison de nos nombreux problèmes dans notre monde aujourd'hui est que ses habitants sont séduits, les nations sont séduites. C'est ahurissant ce que les gens croient aujourd'hui et qui est complètement erroné, mais le monde entier y croit. Et si vous ne le croyez pas, ils considèrent que c'est vous qui vous êtes trompé.
Le fait est que les nations du monde vivent actuellement dans la déception. Mais lorsque Satan sera lié, il ne pourra plus les séduire, jusqu'à ce que les 1000 ans soient accomplis. Après cela, il faut qu'il soit délié pour un peu de temps. Ainsi, il sera lié pendant 1000 ans, de sorte qu'il ne puisse séduire les nations. Puis au verset 4 du chapitre 20, il est dit, « Et je vis des trônes, et à ceux qui s'y assirent fut donné le pouvoir de juger, et je vis les âmes de ceux qui avaient été décapités à cause du témoignage de Jésus et à cause de la parole de Dieu, et de ceux qui n'avaient pas adoré la bête ni son image, ni le gouvernement mondial, et n'avaient pas reçu sa marque sur leur front. Ils n'ont pas accepté la marque de la bête. Ils revinrent à la vie et ils régnèrent avec Christ pendant 1000 ans. » Ceci fait référence tout particulièrement à ceux qui ont été tués pour avoir résisté à la marque de la bête, qui sera utilisée dans un avenir proche pour tenter d'imposer la conformité au système du gouvernement mondial. Il dit, « Je vis cela, et après sa venue, ils revinrent à la vie, car ils sont ressuscités au son de la dernière trompette. Et ils vécurent et régnèrent avec Christ pendant 1000 ans. » Il continue au verset 5, « Les autres morts, parlant de ceux qui sont morts sans Christ, ceux qui ne sont pas encore ressuscités, ne revinrent point à la vie jusqu'à ce que les 1000 ans soient accomplis. Cette résurrection des justes, c'est la première résurrection. Heureux et saints ceux qui ont part à la première résurrection. La seconde mort n'a point de pouvoir sur eux, signifiant que lorsque vous vous revêtrez votre corps immortel, vous n'aurez plus à vous soucier de la mort. La seconde mort n'a point de pouvoir sur eux, mais ils seront sacrificateurs de Dieu et de Christ, et ils régneront avec lui pendant 1000 ans. Ainsi, ceux qui sont morts sans Christ demeureront morts pendant les 1000 ans jusqu'au jugement du trône blanc. Celle-ci est donc la première résurrection. Et la Bible nous dit « Heureux et saint celui qui a part à la première résurrection, car la seconde mort n'a pas de pouvoir sur eux. » Maintenant, il est si important pour nous tous, de faire partie de cette première résurrection. Dans notre prochaine partie de Comprendre la fin des temps, ce sera la dernière leçon de notre série Comprendre la fin des temps. Cette dernière leçon sera la plus importante de toute la série. Jésus a dit que si un homme ne naît de nouveau, il ne pourra entrer dans le royaume de Dieu. Nous avons étudié le royaume de Dieu, l'établissement du royaume de Dieu, la déclaration de Jésus en tant que roi des rois et seigneur des seigneurs. Mais dans ces deux prochaines leçons, nous allons parler de ce qu'il faut faire pour être sûr de faire partie du royaume de Dieu. Comme je l'ai déjà mentionné, Jésus a dit dans Jean 3, « Si un homme ne naît de nouveau, il ne peut voir le royaume de Dieu. » Mais il y a tant de gens qui emploient le terme « né de nouveau » sans vraiment comprendre ce que cela veut dire. Ainsi, dans notre prochaine leçon, nous allons expliquer la signification d'être né de nouveau. Et nous allons apprendre également comment sera le règne de 1000 ans de Jésus-Christ sur terre. Pas une seule guerre pendant 1000 ans. Le loup et l'agneau s'allongeront côte à côte. Les enfants joueront au-dessus du trou de la vipère et elle ne leur fera point de mal. Il y aura la paix sur la terre, de la bienveillance envers les hommes. Ce sera un temps merveilleux. Et nous allons apprendre les principes qui seront promulgués pour nous permettre de vivre dans la paix pendant 1000 ans. Par conséquent, ne manquez pas ces deux dernières leçons, car elles sont importantes. Nous apprendrons ce qu'est vraiment le royaume de Dieu.

Bienvenue à la pensée du jour ou au verset du jour. C'est Axel Kibo Fefe. Nous tirons notre verset du jour du livre de Josué, chapitre 1, verset 8. Je pense que nous avons déjà lu ce verset. Lisons le verset en question, se trouvera bien entendu dans Josué, chapitre 1, verset 8. Que ce livre de la loi ne s'éloigne point de ta bouche, médite-les jour et nuit, pour agir fidèlement selon tout ce qui est écrit, car c'est alors que tu auras du succès dans tes entreprises, c'est alors que tu réussiras. Il y a un verbe que tout le monde, en principe, aime écouter. Et ça commence très tôt, dès la maternelle jusqu'à notre mort. C'est le verbe « réussir ». Et ici, Dieu qui parle à Josué. Voilà que Moïse ne plus. Et c'est à Josué maintenant de conduire à bon port la vision de Dieu concernant son peuple. Et voilà que Dieu qui dit à Josué que ce livre de la loi ne s'éloigne point de ta bouche. Médite-les jour et nuit. Et ce que je retiens, c'est que c'est un conseil qui vient de la part du divin créateur. Celui qui a créé la terre et le ciel. Et lui, il prodigue à Josué comme conseil de méditer sa parole jour et nuit. Pour atteindre quoi? Le fameux verbe dont je vous ai dit que tout le monde aime du maternel jusqu'à la mort. Pour réussir. Bien-aimé dans le Seigneur, certes nous sommes dans un monde qui est secoué. Celui qui dira le contraire, comme j'aime toujours le dire, n'est pas un terrien. Sûrement c'est un martien. Entre guillemets. Mais Dieu nous garantit quelque chose. Dans le verbe réussir, c'est synonyme aussi de stabilité. C'est synonyme d'avoir la paix. C'est synonyme d'avoir l'espérance. Mais Dieu nous dit que toutes ces choses dont je viens d'énumérer ont pour clé la méditation de sa parole. Alors, bien-aimés, appliquons-nous à la méditation de la parole. 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Ou lisez la Bible, il y a maintenant toutes sortes de moyens, soit électroniques ou voire même en papier. Et vous allez me donner la suite. Et je suis certain que cette Bible-là, ou l'écoute de la parole de Dieu, vous procurera paix et assurance. Alors que Dieu vous bénisse, on se retrouve dans deux jours.

Bienvenue à notre temps de prière de minuit. Et aujourd'hui, on est dimanche, là. Donc, bénissons l'Éternel, parce que c'est le début de la semaine. Nous allons faire une courte exhortation, et ensuite, nous allons passer notre temps dans la prière. Prions. Tendre Père, nous te remercions pour ce temps de prière. Et d'exhortation, d'un tout travail, ton esprit nous conduit à nous conduire afin que ton peuple puisse être instruit et orienté selon ta volonté. Au nom puissant de Jésus-Christ, nous avons ces prières. Amen. Là, il est présentement minuit 5 et 6, sûrement, heure de Montréal, ici dans la province du Québec. Une heure, deux heures, quelque part à l'Amérique du Nord, voire à l'Amérique du Sud, et tout. Et 5 heures, 6 heures, 7 heures, en Europe, en Afrique, et tout. Nous bénissons l'Éternel Dieu pour la journée d'aujourd'hui. Nous allons toujours continuer avec notre thème intitulé « Soumettez-vous à Dieu ». Thème tiré du livre de Jacques, chapitre 4, 7e verset. Mais nous bénissons l'Éternel parce que nous avons compris, avant qu'on entame notre temps de prière là, nous avons compris que notre grand problème en fait, c'est que nous offrons à notre ennemi, le diable, le loisir de mettre des blocages, de s'opposer à nous délibérément. Qu'est-ce que je veux dire par là? Si vous lisez bien Jacques, vous remontez au premier verset du 4e chapitre de Jacques et vous descendez jusqu'à la fin, au 10e verset. Vous allez voir que Jacques nous reproche nos vies non conformes à la volonté de Dieu. Jacques nous reproche d'être des gens qui mènent une vie de duplicité. Une vie de duplicité veut dire quoi? Une vie de duplicité est synonyme d'être tiède, ni chaud, ni froid, un pied dedans et l'autre dehors. Et Jésus nous dit, en lisant Apocalypse chapitre 3, verset 16, que je vous vomirai. Et lui-même dit dans sa parole, si vous mettez la main sur la charrue et vous regardez en arrière, vous n'êtes pas digne du royaume. Bienvenue dans le Seigneur, nous ne venons pas condamner les gens. Moi, j'annonce pas l'évangile de la condamnation. Au contraire, j'annonce l'évangile de la liberté, de la délivrance. C'est l'évangile auquel nous sommes appelés. Mais il y a un engagement qu'on reçoit Jésus-Christ comme Seigneur et Sauveur. Cet engagement est de suivre le Maître, de le suivre, de se donner corps et âme à obéir à sa volonté. Il se pourrait qu'il y ait des moments où on peut glisser, on peut tomber, mais on est appelé à ne pas se laisser là écraser, mais à se mettre debout, à se relever. Voyez-vous, nous voulons voir cette nouvelle génération des hommes et des femmes de Dieu, des fils et filles de Dieu, qui ont vraiment conscience de ce que veut dire le péché. Des hommes et des femmes qui ont pris l'engagement à disant au diable, « Satan, tu n'as pas de pouvoir sur moi. » Des hommes et des femmes qui sont réellement des ambassadeurs et ambassadrices de la bonne nouvelle. Parce que l'évangile que nous apportons, ça s'appelle la bonne nouvelle. Pourquoi on dit la bonne nouvelle? Parce que Jésus-Christ a tout accompli. Et il est avec nous. Cela est très important. Alors, pour entrer dans le vif du sujet, en ce qui concerne notre sommeil, pour ceux qui vont dormir bientôt, là et tout, la Bible est claire. Quand nous lisons la parole de Dieu, dans Proverbes chapitre 3, 3e chapitre du livre de Proverbes, verset 24, il est écrit ceci. Si tu te couches, tu seras sans crainte. Et quand tu seras couché, ton sommeil sera doux. Et ça, c'est le verset
24. Si nous allons jusqu'au verset 25, il est écrit, ça c'est la version plutôt, c'est la partie A du verset 24, troisième chapitre des Proverbes. Si nous lisons la partie B du troisième chapitre du livre des Proverbes, il nous est écrit ceci: et quand tu seras couché, ton sommeil sera doux. Non, c'est moi qui tremble, je me trompe. Non, c'est Querette là. On a lu cette partie. Le verset 25 qui dit: Ne redoute ni une terreur soudaine, ni une attaque de la part de méchants. Donc, le Dieu Tout-Puissant nous garantit que notre sommeil va être un sommeil doux. Quand on parle d'un sommeil doux, c'est en opposition d'un sommeil agité. Tu te réveilles en temple, et tu as peur, on t'a couru, et ceci, on t'a menacé, au moment où on voulait te frapper, tu te réveilles. Non, ça c'est une promesse qui vient de Dieu. Je répète, il dit dans Proverbes chapitre 3, verset 24 au 25e verset, si tu te couches, tu seras sans crainte. Et quand tu seras couché, ton sommeil sera doux. Ne redoute ni une terreur soudaine, ni une attaque de la part de méchants. Là, c'est vraiment ferme. Dieu parle d'une façon ferme. C'est une promesse. Et toi, dans ta vie, tu dois prendre cela comme un acquis. Tu dois prendre cela comme un acquis de la part de Dieu. Le diable ne peut pas venir niaiser avec ton sommeil. Le diable ne peut pas venir bouleverser ton sommeil. Il faut refuser cela. Si il advenait que tu aies un sommeil agité, réveille-toi et prie. Prie. Prie. Parce que c'est une promesse. Ça m'est arrivé à un certain moment, c'était quand j'ai pris légèrement, j'avais toujours un sommeil interrompu, agité. Alors là maintenant, je devais comprendre en fait, est-ce que cela venait de la part de l'ennemi ou Dieu permettait que je voie des choses pour me poser un temps de prier, un temps de prière de qualité. Je finis par comprendre que Dieu voulait que je puisse avoir un temps de prière de qualité. Parce que il m'est arrivé à un certain moment, des fois, des prières, je peux même qualifier ça de niaiserie, donc de blague comme prière. Une minute, là, 30 secondes, Seigneur, je remets mon sommeil. Non. Ça dépend de gens, frère. Toi, peut-être Dieu peut te permettre une prière là d'une minute, deux minutes là, 30 secondes, peut-être tu t'endors. C'est normal. Mais il y a des gens, vu leur appel, vu ce qu'ils ont apporté, vu ce qu'ils ont apporté sur leurs épaules comme responsabilité, vu le danger qu'ils représentent pour le camp de l'ennemi, ces gens-là sont appelés à être des hommes et des femmes de prière. De prière. Ça ne peut pas être de prière légère, non. Vous comprenez? C'est très important. Si nous avons un hôtel à bâtir, par contre, tous ces voyous, bandits, escrocs, là, hein, qui passent, bâtissent l'hôtel, donner l'argent. Non. C'est un hôtel que nous devons bâtir, c'est l'hôtel de prière. Parce que nos prières deviennent comme de sacrifices qu'on amène devant Dieu, au travers de nous-mêmes et de nos prières. J'espère que je me fais comprendre. Alors, depuis que j'ai pris le temps d'avoir des moments de qualité avec Dieu dans la prière, je n'ai plus ça. Mais à un certain moment, ça m'énervait. Je me dis, mais c'est pas possible. Comment est-ce que je peux avoir chaque fois des nuits agitées? Je vous dis chaque fois. Et c'était chaque fois que je prenais légèrement mon temps de prière. Et pourtant, avant, je pouvais avoir ce temps léger de prière, ça ne dérangeait pas. Donc, comprenez, c'était quoi l'appel? Et voyez-vous aujourd'hui comment les frères s'est mis debout? Donc, le Seigneur savait.
Dieu ne peut pas utiliser pleinement une personne à sa guise si cette personne ne comprend pas la prière, le besoin de la prière. Non. Parce que la prière, c'est comme le moteur même de ta vie. Où as-tu vu une voiture rouler sans moteur? Une voiture qui est là, ça roule sans moteur. C'est impossible. Même une petite chose, il faut qu'il y ait un mécanisme là qui doit pousser les roues pour aller de l'avant au reculer. De même pour nous autres chrétiens. C'est un devoir. Moi, je peux que je me dis d'obligation. C'est dans la prière que tu feras face à l'ennemi. Tu feras face au monde des esprits. C'est dans la prière. Il faut vraiment développer cela en vous. Donc, nous retournons à nos moutons. Le Seigneur nous dit clairement, si tu te couches, tu seras sans crainte. Et quand tu seras couché, ton sommeil sera doux. Donc, première promesse, sommeil doux, non agité. Et quand il dit, le verset 25, ne redoute, donc on te donne la garantie. Tu ne peux pas avoir peur. Pose-toi la question, est-ce que tu as peur de dormir? Est-ce que tu as peur d'avoir des cauchemars? Est-ce que tu as peur? Parce que la Bible est claire, le Seigneur te dit, ne redoute ni une terreur soudaine, ni une attaque de la part des méchants. Dieu te dit ça. Si Dieu te montre, il te donne un rêve, un sommeil, plutôt un songe ou quoi, ça doit être, tu dois être vainqueur dans ce songe-là. Ce que j'ai dit, vous allez voir, les gens vont copier ça, ils vont répéter ça partout. C'est comme ça toujours avec nous autres. Si ça vient de la part de Dieu, dans ce songe, tu vas être vainqueur. C'est toi qui vas frapper ces gens-là qui veulent t'attaquer ou quoi. Mais si tu dois te réveiller parce qu'on te suit, tu te mets à courir, ça là, c'est pas Dieu. Ça, c'est le diable. Ça, c'est le diable. Il faut refuser ça. Mais avant de refuser, tu dois voir quelle est ta relation maintenant avec Dieu. Comment mènes-tu ta vie? Est-ce que tu es consacré? Est-ce que tu t'es soumis réellement à Jésus? Comme Jacques nous le dit dans Jacques chapitre 4, verset 27, verset 7, désolé. Où tu es en train de niaiser. C'est ça le problème. Parce qu'il y a des promesses de Dieu qui s'appliquent comme dans Deutéronome 28 qui nous dit. Et si vous écoutez la volonté de Dieu, si vous écoutez la voix de Dieu, voici les bénédictions qui vont vous accompagner. Et une de ces bénédictions, c'est un sommeil doux. Dites amen. C'est un sommeil doux. C'est une bénédiction pour les gens qui marchent en harmonie avec la parole de Dieu. Je pense que vous comprenez quelque chose là. Aujourd'hui, nous avons pris quand même un bon moment là et tout de méditation. C'est le Seigneur qui fait cette promesse. Quand nous allons dans Psaume chapitre 3 ou 3e chapitre de Psaume, verset 5, le Seigneur nous dit ceci. Je me couche et je m'endors. Je me réveille car l'Éternel est mon soutien. Donc, quand tu dormiras, ça ne va pas être pour entrer dans l'éternité. Non. Ça ne va pas être, alléluia, merci Saint-Esprit. Ça ne va pas être pour se réveiller avec un AVC. Non. Ça ne va pas être pour se réveiller avec un accident cardiovasculaire ou quoi. Une crise ou quoi. Non. Un infarctus, voilà, du myocarde, ça je voulais dire, appelé couramment crise cardiaque. Non, parce que la Bible est claire. Et retenez ces psaumes, psaume chapitre 3, 5e verset. Comme proverbe 3, 24e verset au 25e verset. Le Seigneur nous promet dans psaume 3, verset 5, « Je me couche » et je m'endors. Donc, hein? Je me réveille car l'Éternel est mon soutien. Maintenant, enfant de Dieu, vous devez développer cela en vous. Nous allons prier. Et nous allons lire encore notre verset qui est vraiment intéressant. Nous sommes bénis là, avec des versets comme ça. C'est dans Proverbe chapitre 6, sixième chapitre du livre du prophète, Proverbe,
verset 22, il dit ceci. Ils te dirigeront dans ta marche. Ils te garderont sur ta couche. Ils te parleront à ton réveil. Vous comprenez? Et ça là, c'est merveilleux. Nous allons lire Proverbe 6 parce que ce sont des enseignements là extraordinaires. Ici, le Seigneur avait parlé en fait de préceptes. Ce précepte venant de Dieu. On parle de préceptes ici, il fait allusion aux préceptes de père comme de la mère. Dans tout ce qui a trait à la bonne marche d'un chrétien, au bon comportement, à tout ce qui marche avec l'insidie des seigneurs. On lit le verset. On remonte au 20e verset du 6e chapitre du livre de Proverbes. Ça dit ceci. Mon fils, garde le précepte de ton père et ne rejette pas l'enseignement de ta mère. Lis-les constamment sur ton cou. Attache-les à ton cou. Ils te dirigeront dans ta marche. Ils te garderont sur ta couche. Ils te parleront à ton réveil. Est-ce que vous comprenez? Et ça, là, c'est contenu, en fait, dans la parole de Dieu. Quand tu marches, cette parole-là va te garder. Cette parole-là va te protéger. Quand tu dors, cette parole de Dieu qui dit que ton sommeil sera doux, il n'y aura point d'attaque soudaine, cette parole va te protéger, te garder. Voyez-vous comment le diable est méchant? Nous avons tellement beaucoup à gagner avec Dieu que de perdre toutes tes bonnes promesses en écoutant le mensonge de Satan. Prions. Tendre Père, nous te remercions pour ce temps de méditation. Merci de nous avoir parlé. Merci de te révéler encore à nous, ô Dieu. Nous sommes des privilégiés, Papa. Parce qu'on a appris même aujourd'hui qu'il y a des personnes qu'on connaissait, des personnes chères à nous, d'autres sont décédées, d'autres sont morts. Mais nous, quand nous nous regardons, nous voyons encore ta grâce, ta faveur. Nous voyons comment cette faveur est allée nous chercher dans la boue où nous étions en train de patauger pour nous ramener à toi, Seigneur. Nous venons te dire merci, parce que nous ne le méritons pas. Nous ne sommes pas mieux que ceux qui sont décédés. Nous ne sommes pas mieux que ceux

ne devez pas oublier que, peu importe l'identité de la personne qui vous déçoit, Dieu reste toujours avec vous si bien sûr vous avez reçu Jésus-Christ. S'il est devenu votre sauveur, il est votre berger et votre ami. Il a promis qu'il ne vous abandonnerait pas. Obéissez à Dieu et laissez-lui toutes les conséquences. Vous devez combattre à genoux. On récolte ce qu'on sème. Et encore plus avec les intérêts. Nous sommes plus grands et plus forts à genoux. Dieu peut remuer ciel et terre pour nous indiquer sa volonté. Ce n'est pas une erreur d'être humain et ce n'est pas un péché. Notre humanité reflète simplement qui nous sommes. L'erreur est humaine parce que nous sommes imparfaits. Mais est-ce une excuse pour tout laisser tomber? Parfois, nous échouons alors que nous étions certains de pouvoir réussir. Mais cet échec laisse un goût amer et nous sommes désappointés. Parfois, cet échec est relationnel. Nous sommes rejetés, nous nous sentons isolés. C'est normal. En autant que nous sachions comment réagir à ce revers, il est intéressant de voir que lorsqu'une personne se sent seule et rejetée ou qu'elle éprouve des difficultés, elle relèvera parfois la tête et dira « Oh, tout va très bien, mais à vrai dire, nous pouvons voir qu'elle a mal. » Parce que si vous l'aimez vraiment, simplement en parlant avec elle, vous pouvez voir la douleur dans ses yeux. Vous pouvez l'entendre dans sa voix. Vous sentez cette douleur dans ses mouvements. Vous savez que votre ami n'est pas dans son état normal, qu'il n'a pas cette paix, cette joie, ce bonheur caractéristique, et il n'y a rien de mal à cela. Mais comment devons-nous réagir? Une des expériences qui nous fait souffrir et qui nous laisse déçus et fragilisés constituera le sujet de notre message. Nous y sommes tous confrontés tôt ou tard. Parce que nous vivons en société, nous avons des amis qui sont extrêmement importants. En fait, l'importance des amis augmente avec l'âge parce que plus vous vivez vieux, et moins il vous reste de temps pour vous faire de nouveaux amis. Il vaut alors mieux de prendre soin de ceux qu'on a. On peut penser qu'on a le temps de se faire de nouveaux amis, mais non. On peut pouvoir se bâtir de nouvelles relations, mais une vraie amitié se construit patiemment. Elle repose sur l'honnêteté, l'intégrité, l'ouverture et la franchise l'un envers l'autre. Cela ne vient pas du jour au lendemain. Si vous croyez tout ce qu'une personne vous dit à votre première rencontre, vous aurez des problèmes. Les amis sont donc réellement importants. Maintenant, vous, quel genre d'amis êtes-vous? Je vous propose 4 catégories. Dans ces 4 catégories, on trouve toutes sortes d'amis. Bien sûr, certains d'entre eux peuvent chevaucher plusieurs de ces catégories. Vous pouvez d'ailleurs les voir sur l'écran. Premièrement, il y a les amis formidables. Nous aimons être en leur compagnie. Ces amis nous sont dévoués, ils sont fiables. Ils sont là quand nous avons besoin d'eux, ils sont dignes de confiance, fidèles. Ensuite, des amis qui nous déçoivent. Et parmi eux, on trouve des amis qui, en premier, nous aimaient beaucoup, mais par la suite, ils nous ont déçus et ils nous ont abandonnés. Posons-nous maintenant la question. À quelle catégorie est-ce que j'appartiens? Êtes-vous le genre d'amis qui rassemble les gens autour de vous parce qu'ils vous aiment? Faites-vous la joie de vos amis par votre dévouement ou les désappointez-vous par votre frivolité, par votre égoïsme, votre indifférence, votre inconstance, votre indisponibilité? Ou êtes-vous du genre qui abandonne ses amis quand les circonstances deviennent difficiles? Or, nous verrons aujourd'hui un passage relié à cette question. L'apôtre Paul se trouve alors en prison. Il se sent abandonné par tous ceux qui le connaissent. Ouvrons nos Bibles dans la 2e épître à Timothée. J'attirerai surtout votre attention sur le chapitre 4 de 2 Timothée. Avant de commencer, j'aimerais rappeler certains faits sur la vie de l'apôtre Paul. C'est très important car en lisant les épîtres de Paul, on remarque qu'il a beaucoup d'amis. Et en fait, dans l'épître aux Colossiens, au 4e et dernier chapitre, il mentionne 9 de ses amis. Et dans notre chapitre, il en nomme 6. On peut voir que l'amitié a beaucoup d'importance pour l'apôtre. Commençons à lire au verset 9. Il s'adresse alors à Timothée et lui écrit « Viens au plus tôt vers moi,
En d'autres mots, viens me retrouver sans tarder, agis rapidement, viens aussitôt que possible et pour quelle raison? Car Démas m'a abandonné par amour pour le siècle présent et il est parti pour Thessalonique. Crescens est allé en Galatie, Tite en Dalmatie, Luc seul est avec moi. Prends Marc et emmène-le avec toi, car il m'est utile pour le service. J'ai envoyé Tychique à Éphèse. Quand tu viendras, apporte le manteau que j'ai laissé à Troas, chez Carpus, et les livres, surtout les parchemins, un peu comme s'il avait laissé sa Bible. Alexandre le forgeron m'a fait beaucoup de mal. Le Seigneur lui rendra selon ses œuvres. Garde-toi aussi de lui, car il s'est fortement opposé à nos paroles. Dans ma première défense, car l'apôtre Paul passe alors en jugement, personne ne m'a assisté, mais tous m'ont abandonné. Que cela ne leur soit point imputé. C'est le Seigneur qui m'a assisté et qui m'a fortifié afin que la prédication soit accomplie par moi et que tous les païens l'entendent. Et j'ai été délivré de la gueule du lion. Le Seigneur me délivrera de toute œuvre mauvaise. Et il me sauvera pour me faire entrer dans son royaume céleste. À lui soit la gloire au siècle des siècles. Amen. Bon. Quels sont les points saillants? Comme nous l'avons déjà dit, il s'agit d'une lettre personnelle de l'apôtre Paul à Timothée. Comment s'applique-t-elle à notre vie présente? Il est possible qu'un jour nos amis nous abandonnent. Tout comme l'apôtre Paul en prison quand il était devant le jury. Notons que Paul sait qu'il sera probablement exécuté, il fait face à la mort et ses jours sont comptés. Et il se rappelle les circonstances de son premier jugement. Personne ne l'avait alors assisté et maintenant, au début de son deuxième jugement, seul Luc se trouve à ses côtés. Nous connaissons l'apôtre Paul et nous savons qu'il n'aurait pas dû être seul avec tous les enseignements de la parole laissés sur son passage. Pourtant, Paul se trouve alors abandonné. Si je vous demandais, par exemple, si vous aviez connu l'apôtre Paul, l'auriez-vous assisté dans son épreuve ou lui auriez-vous au moins écrit une lettre? Non, or qu'est-il arrivé? Tous ses plus proches amis l'ont abandonné. J'aimerais maintenant attirer votre attention sur le premier chapitre de la deuxième épître à Timothée. Nous lirons quelques versets car c'était pour l'apôtre Paul un sujet très important. Il avait donc consacré sa vie à ces jeunes chrétiens. Et voyez ce qu'il a écrit au verset 15. Tu sais que tous ceux qui sont en Asie m'ont abandonné, entre autres Phygèle et Hermogène. Revenons maintenant au chapitre 4, verset 10. Car Démas m'a abandonné par amour pour le siècle présent et il est parti pour Thessalonique. Sautons maintenant au verset 16. Dans ma première défense, personne ne m'a assisté, mais tous m'ont abandonné. Que cela ne leur soit pas imputé. D'autres pouvaient en dire autant. Dans l'Évangile de Matthieu, chapitre 27, quand Jésus est sur la croix, quel atroce cri de douleur lance-t-il? Mon Dieu, pourquoi m'as-tu quoi? Abandonné. Et tout comme dans la traduction française, le texte original en grec utilise le même mot dans l'épître de Paul et l'évangile de Matthieu. Jésus écrit « mon Dieu, pourquoi m'as-tu abandonné ?» Et Paul écrit « tous m'ont abandonné ». On trouve le même mot en grec et en français. Cela nous donne une bonne idée du sentiment qui agitait le cœur de Paul. L'apôtre sentait venir la fin de sa vie. Qu'avait-il fait à partir de sa rencontre sur le chemin de Damas? Paul se consacre entièrement à Jésus-Christ. Il voyage en Arabie où il laisse Dieu corriger sa théologie. Paul connaissait l'Ancien Testament en tant que juif. Désormais, il prêche le nom de Jésus. Il parcourt le monde connu de son époque. Il implante des églises. Je ne parle pas de maison, mais il assemble les gens en Thessalonique et à Philippe, à Corinthe, à Éphèse et à plusieurs autres endroits. Et on le retrouve ici alors que sa vie s'achève. Et là, personne ne l'assiste. Personne pour l'encourager. Et personne ne se présente pour témoigner en sa faveur. Personne ne se trouve à ses côtés. Mais que sont donc devenues toutes ces personnes qui ont trouvé Jésus après avoir été évangélisés par Paul, un à un,
ou en groupe, elles avaient bel et bien toutes reçu Jésus-Christ par l'intermédiaire de ces petites églises. Où étaient ses amis? Qu'arrive-t-il lorsque les gens nous déçoivent? Voilà ce que nous pouvons apprendre de Paul. Car même un homme comme l'apôtre Paul pouvait être abandonné par ses amis. Ils ne se sont pas montrés lorsque Paul avait besoin d'eux. Ils ne l'ont pas encouragé quand il en avait besoin. Et la même chose peut nous arriver. Vous pensiez qu'ils étaient vos amis, des gens sur qui vous pensiez pouvoir vous appuyer, des gens que vous aviez encouragés. Vous les aviez aidés, aimés, priés pour eux. Vous vous étiez peut-être sacrifié pour eux, et alors ils vous abandonnent. Ils vous laissent tomber. L'apôtre Paul se trouvait dans la même situation. Et pensez seulement aux années qu'il avait investies dans ces hommes, par exemple, Démas. Mais au cours d'un voyage missionnaire, il a préféré s'enfuir. Il a pris peur et il est parti. Nous retrouvons Paul alors qu'il passe en cours pour la deuxième fois. Personne. En fait, même avant l'heure de son premier jugement, d'autres chrétiens, des pasteurs de l'extérieur, le critiquaient sévèrement au lieu de l'appuyer et de l'encourager. Je ne sais pas qui sont vos amis, mais si vous êtes un véritable et sincère ami, vous devez être fiable. Aidez vos amis, les encourager, priez pour eux, les aimer et leur donner le support dont ils ont tant besoin. Si cela ne fait pas partie de votre vie, vous n'êtes pas un véritable ami. Et souvent, les gens qui prétendent être nos amis veulent quelque chose. Ce n'est pas de l'amitié. Ce ne sont pas des amis, si c'est leur motivation. S'ils veulent vous donner quelque chose, ils sont de vrais amis, car lorsque vous donnez, vous recevez en retour. Et souvent, nous sommes blessés et meurtris lorsque nous sommes ainsi abandonnés. Deuxièmement, de telles circonstances, le pardon est absolument nécessaire. Le pardon est absolument essentiel et doit prévaloir malgré la blessure, même si on nous abandonne. Or, la réaction de Paul est intéressante parce que d'une part, nous ressentons avec acuité la douleur de l'apôtre Paul à travers ses paroles. Mais d'autre part, on n'y trouve aucune condamnation. Il aurait pu dire « quelle bande de faux frères !» car il vit une expérience excessivement pénible. Il se sent isolé. Et cet isolement peut être très douloureux. L'isolement peut être traumatisant pour une personne, particulièrement au seuil de la mort. Or, comment pouvons-nous bien réagir dans ce genre de situation? Retournons dans cette deuxième épître de Paul à Timothée, chapitre 4, verset 16. On peut voir l'attitude du pardon. À ma première défense, personne ne m'a assisté, mais tous m'ont abandonné. Que cela ne leur soit point imputé. Où a-t-il après pardonné de la sorte? Qu'est-ce que Jésus a dit? À ses persécuteurs, il a prié, « Père, quoi? Pardonne-leur, car ils ne savent pas ce qu'ils font. » Nous ne savons pas si Paul était sur place, mais nous savons qu'il a assisté à une autre scène. Car c'est ce même Saul de Tarse, Paul, qui deviendrait apôtre, qui gardait les vêtements des bourreaux pendant qu'il lapidait Étienne à mort. Ses dernières paroles furent « Seigneur, reçois mon esprit. Ne leur impute pas ce péché. » Plus tard, devenu l'apôtre Paul, et que ses amis l'abandonnent, le souvenir du martyr d'Étienne semble encore vivant chez Paul. Et il peut pardonner à son tour en tenant rancune envers une personne qui vous maltraite. Vous ne pouvez pas guérir, et selon toute évidence, Paul l'a bien compris. Puisqu'il dit que cela ne leur soit point imputé, en d'autres mots, il enseigne à Timothée comment pardonner. Passons maintenant au troisième point. Et pour ceux d'entre vous qui prennent des notes, vous pouvez voir ce troisième point là-haut sur l'écran. La présence fidèle du Seigneur nous soutient quand les autres nous déçoivent. C'est un élément très important, je vous conseille de le noter. La présence fidèle du Seigneur nous soutient quand les autres nous abandonnent. Revenons à Paul. Dans le chapitre 4, verset 16. Dans ma première défense, personne ne m'a assisté, mais tous m'ont abandonné. Que cela ne leur soit point imputé. Et ensuite, au verset suivant, Paul est consolé. C'est le Seigneur qui m'a
assisté et qui m'a fortifié, afin que la prédication soit accomplie par moi et que tous les païens l'entendent et que j'ai été délivré de la gueule du lion. Ensuite, le Seigneur me délivrera de toute œuvre mauvaise et il me sauvera pour me faire entrer dans son royaume céleste. À lui soit la gloire au siècle des siècles. Quel message Paul cherche-t-il à nous communiquer? C'est simplement celui-ci. Même si ses amis l'ont abandonné, il sait que le Seigneur lui-même, Jésus-Christ, qu'il aime, reste près de lui. Or, quand il regarde autour de lui, il n'a aucune preuve. Pourtant, avec les yeux de la foi, il dit que le Seigneur l'assiste. Nous en dégageons ce principe. Au fond, peu importe qui vous laisse tomber, vous abandonne, vous avez le Seigneur qui vous assiste si vous êtes un disciple de Jésus-Christ. Si vous l'avez reçu comme sauveur, il est votre berger et votre ami. Il ne vous laissera pas, ne vous abandonnera pas. Or, il est intéressant de noter l'emphase de Paul dans sa théologie. En fait, l'ensemble et l'essence de la théologie de Paul peuvent être résumés en deux mots. En Christ. Voilà la clé des enseignements de Paul. Par là, il veut simplement nous dire que Jésus-Christ vit à l'intérieur du croyant. Lorsque vous l'avez personnellement reçu comme sauveur, le Seigneur Jésus-Christ est venu vivre à l'intérieur de vous par la présence et la personne de son Saint-Esprit, parce que tous les croyants sont habités par le Saint-Esprit qui est venu vivre en nous et à travers nous la vie de Jésus-Christ. Et peu importe qui sont les gens présents ou absents autour de vous, vous avez Christ qui vit en vous. La Bible affirme qu'il est assis à la droite du Père. Et que fait-il là? Il agit comme superviseur, car Jésus-Christ est le souverain maître de l'univers. Vous avez en vous le Dieu Tout-Puissant. Et même si les gens vous persécutent d'une quelconque façon, ils ne peuvent pas vous enlever Jésus. Même si dans votre faiblesse vous vous égarez, il reste là. Vous l'avez en vous et il est l'éternel roc. Vous avez en vous le don de la vie éternelle. Vous avez l'éternel Fils de Dieu qui vit en vous. Et peu importe qui vous abandonne, le Seigneur Jésus reste avec vous. Il est là pour vous aider en toute situation de vie. Or, comment Paul vivait-il l'isolement? Le Seigneur m'a assisté. Et en plus de cela, le Seigneur l'a fortifié au verset 17. C'est le Seigneur qui m'a assisté et qui m'a fortifié. Tournons dans l'Épître aux Philippiens. Bien sûr, tout le monde connaît Philippiens 4:13, mais allons plutôt dans Philippiens 2:13. Considérons un moment comment Dieu nous accompagne dans les bons et mauvais jours. D'abord, il nous assiste et nous fortifie. Et ensuite, dans Philippiens 2:13, car c'est Dieu qui produit en vous le vouloir et le faire selon son bon plaisir. Paul savait que même au banc des accusés dans cette cour romaine qui allait probablement le condamner à la peine capitale, il se gardait bien d'oublier que Dieu demeurait toujours en lui, qu'il produisait le vouloir et le faire jusqu'au dernier jour de sa vie. Et même si ses amis n'étaient plus là pour l'assister, alors qu'il faisait face à la peine de mort, Paul n'a jamais sombré dans le découragement. Il aurait pu se plaindre, « Regardez-moi cette bande d'ingrats qui m'ont abandonné après tout ce que j'ai fait pour eux. » Mais Paul n'était pas comme ça. Et nous ne devrions pas l'être. Soyons plus forts dans le Seigneur, sachant que c'est le Christ qui vit à l'intérieur de nous. Paul ne s'est jamais apitoyé sur son sort. Et pourquoi? Parce que l'apôtre Paul savait à quoi il servait. Et c'est ce que je vous répète semaine après semaine après semaine après semaine. Nous devons bien comprendre que notre relation avec Christ est tout ce dont nous avons besoin, car il peut tout faire en nous. Il sera toujours là pour nous fortifier, nous encourager et nous habiter. Ainsi donc, nous avons cette force surnaturelle à notre disposition à l'intérieur de nous. Si nous vivons par cette force, si nous l'utilisons et nous en profitons,
Et si nous vivons notre existence ici-bas de manière à ce qu'elle porte du fruit pour la gloire de Dieu, il restera avec nous. Il restera en nous, car Dieu peut fortifier ses enfants et leur donner courage. Paul avait besoin de courage pour témoigner de l'Évangile devant une cour romaine qui allait le condamner pour ensuite l'exécuter. Mais il l'a fait, et c'est pourquoi il pouvait affirmer les trois vérités suivantes. Premièrement, le Seigneur Jésus, nous l'avons vu, l'a assisté et il l'a fortifié. L'apôtre parle avec confiance de sa délivrance. Il en parle sans détour car ils ont fini par le tuer. Il aborde le sujet de son premier jugement. Il n'est pas mort, mais il écrit que tous les païens l'entendent et j'ai été délivré de la gueule du lion. Ils ne l'ont pas tué cette fois. Le Seigneur me délivrera de toute œuvre mauvaise pour me faire entrer dans son royaume céleste. À lui soit la gloire au siècle des siècles. Encore une fois, il nous assistera. Il nous fortifiera et il nous délivrera. Remarquez bien ceci. Parfois, Dieu nous délivre d'une épreuve. Parfois, il nous délivre en elle. Il permet cette épreuve, cette difficulté, cette souffrance dans notre vie et il nous soutient au cours de cette épreuve. Parfois, il nous rappelle auprès de lui. De toute façon, nous gagnons. Soit qu'il nous délivre dans cette vie, il nous délivre de l'épreuve ou par l'épreuve l'un ou l'autre, soit qu'un jour il nous délivre de cette vie pour l'éternité. Car vous aurez reçu Jésus-Christ comme sauveur, votre nom sera inscrit dans son livre en tant que fils ou fille de l'Éternel, Dieu vivant, et personne ne peut changer cela. C'est une décision éternelle que Dieu a prise à votre sujet. Écoutez maintenant ce merveilleux passage des Écritures, au chapitre 43 du livre d'Ésaïe. « Ainsi parle maintenant l'Éternel qui t'a créé, ô Jacob, celui qui t'a formé, ô Israël, et plusieurs des promesses adressées aux Israélites s'appliquent aussi à nous. Ne crains rien, car je te rachète, je t'appelle par ton nom, tu es à moi. » Écoutez bien la suite. « Si tu traverses les eaux, je serai avec toi, et les fleuves, ils ne te submergeront point. Si tu marches dans le feu, tu ne brûleras pas, pas besoin de courir. Si tu marches dans le feu, tu ne brûleras pas. Et la flamme ne t'embrasera pas. Car je suis l'Éternel, ton Dieu, le Saint d'Israël, ton Sauveur. » Il parle ensuite de l'Égypte et au verset 4, « Parce que tu as du prix à mes yeux, parce que tu es honoré et que je t'aime. » Si vous passez à l'avenir des moments difficiles, rappelez-vous de ces paroles. Les eaux ne te submergeront point. La flamme ne t'embrasera pas. En fait, elle ne te brûlera même pas. Pourquoi? Parce qu'il est votre vie et votre gardien. Et il veille sur vous en toutes circonstances. Marie et femme se laissent, les enfants abandonnent leurs parents, les amis se trahissent. Une personne n'abandonne jamais. Elle restera avec vous dans l'épreuve la plus dure et difficile, Jésus sera là. La question est, quel genre d'ami êtes-vous? Êtes-vous le genre d'ami que les autres sont ravis?

0: Et un de vos amis, alors qu'il avait désespérément besoin de votre présence, peu importe les raisons. Vous a-t-on déjà abandonné, à bout de force, des gens dans lesquels vous vous étiez investi et pour qui vous aviez prié de tout votre cœur et qui vous ont laissé tomber? Comment avez-vous réagi? La Bible nous enseigne comment réagir comme d'authentiques chrétiens. Que cela ne leur soit point imputé, pardonne-leur, malgré tout. Nous avons tous eu mal à cause du rejet, et si ça ne vous est pas arrivé, c'est sans doute parce que vous êtes encore très jeune, mais cela vous arrivera. Sachez cependant une chose, vous ne pouvez pas forcer les gens à vous aimer ou avoir besoin de vous. Mais une chose est certaine, vous pouvez pardonner malgré tout. Pardonner, c'est guérir. Et si vous voulez de bons amis, fiables et dignes de confiance, sur qui vous pouvez vous appuyer, soyez-en un pour les autres. Or, quand Jésus-Christ vient dans la vie d'une personne et qu'elle commence à comprendre le vrai sens de la vie chrétienne, elle veut devenir un bon ami. Au lieu de vouloir des amis, vous en devenez un. Et pendant tout ce temps, voici ce qui arrive. Un authentique ami, une personne capable d'être un authentique ami est comme un aimant. Elle attire ses semblables. D'autres qui veulent eux aussi être de vrais amis. Oh, vous attirez également des parasites. Mais vous aurez le discernement de les reconnaître par leur égoïsme. Or, quand nous devenons de véritables amis, notre influence et notre témoignage deviennent plus forts. Et nous savons d'où vient cette force. Elle nous vient de Jésus-Christ. Amen.
1: Amen.
0: Père, nous te remercions que Jésus ait dit à un groupe de disciples, « Vous êtes mes amis. » Ils ne comprenaient peut-être pas ce qu'il voulait dire, mais maintenant, par ton Saint-Esprit, nous le savons. Je prie que ce même Saint-Esprit enracine ce message dans le cœur de toute personne qui l'entend présentement, qu'il évalue leur qualité en tant qu'amis et qu'il évalue les amis autour d'eux. Je prie que ton Saint-Esprit travaille dans le cœur de ceux qui ne sont pas sauvés, qui ne connaissent pas Jésus comme un ami dont ils auraient besoin, pour qu'ils découvrent ce que peut être un vrai ami. Nous t'en prions en son nom. Amen.
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l'Esprit de vérité sera venu. Il vous conduira dans la vérité tout entière, car il ne parlera pas de lui-même, mais tout ce qu'il aura entendu, il le dira. Il vous annoncera les choses à venir. Il manifestera ma gloire, car il puisera dans ce qui est en moi et vous l'annoncera. Ainsi la gloire du Père se révèle par l'Esprit. La gloire et la puissance de Jésus se révèlent par son Esprit. Ainsi quelqu'un qui a cru le verra. Alléluia.

Souvent, les gens qui sont le plus difficiles à atteindre avec la bonne nouvelle de Jésus-Christ sont les gens qui vont à l'église. Voyez, c'est similaire à une vaccination. Quand on va dans des pays étrangers, on se fait vacciner pour le choléra ou autre maladie. Et cette vaccination nous donne un peu de la maladie, mais pas trop, pour nous empêcher de l'attraper réellement. Nous pouvons accepter un peu de religion aussi, juste assez pour nous empêcher de croire totalement. Les gens aujourd'hui, spécialement les jeunes gens, recherchent quelque chose auquel ils peuvent croire. Certains d'entre eux sont tellement misérables. Ils m'ont dit qu'ils se sentaient vides à l'intérieur. Ils recherchent quelque chose qu'ils n'ont pas encore trouvé. Mais ils pourraient trouver ce dont ils ont besoin en Jésus-Christ. À travers le monde, le combat s'intensifie dans les cœurs et la tête des jeunes gens. Jésus disait que nous devons aimer le Seigneur de tout notre cœur, de toute notre âme, de toute notre force et de tout notre esprit. Nous devons aimer Christ avec notre intelligence, mais nous ne pouvons venir à lui seulement avec notre intelligence. Par notre sagesse, nous ne pouvons connaître Dieu. La Bible dit que notre esprit naturel a été affecté par le péché. Nous sommes tous pécheurs. L'Écriture dit « leur intelligence est aveuglée ». Ils ne croient pas parce que le Dieu de ce monde a aveuglé leur intelligence. Ce Dieu les empêche de voir la lumière répandue par la bonne nouvelle qui concerne la gloire du Christ. Le Dieu de ce monde, c'est le diable. Il agit dans les hommes qui désobéissent à Dieu. Les démons existent. Et la Bible dit, ils suivent leurs pensées, ne menant à rien, et ont l'intelligence obscurcie. Il y a une obscurité surnaturelle au-dessus de nos intelligences qui concerne les choses spirituelles. Et seul le Saint-Esprit peut se frayer un chemin et nous parler. Salomon était l'un des meilleurs hommes qui ait vécu. Un jour, il écrivit « Vanité des vanités, tout est vanité ». La vanité est comme une bulle qui explose. Salomon avait tout, mais à la fin de sa vie, il dit « Ce n'était pas la peine. Qu'avait Salomon ? Il possédait des choses que beaucoup d'entre nous aimerions avoir. Tout d'abord, Salomon avait une grande sagesse et des connaissances, peut-être plus de sagesse que n'importe quelle personne ayant vécu sur la terre. Il est dit que sa sagesse surpassait la sagesse de tous ceux qui avaient gouverné Jérusalem. Salomon disait « Je me suis appliqué à distinguer ce qui est sage de ce qui est fou, ce qui est intelligent de ce qui est insensé. Je dois reconnaître que c'est comme poursuivre le vent. Plus on acquiert d'expérience et de connaissances, plus on a de déceptions et de souffrances. Il avait tout appris, mais tout n'était que peine. Deuxièmement, Salomon s'était adonné au plaisir. Il disait dans son cœur, « Voyons, ce que valent les joies de la vie. Découvrons ce qu'est le bonheur. » Ainsi, il s'arrangea pour avoir plus de plaisir que tous ceux qui ont vécu sur la terre. Il construisit de belles maisons. Il but les meilleurs vins dans des coupes en or. Il avait 700 femmes et 300 concubines. Tous ces plaisirs lui étaient accordés au doigt et à l'œil. Il pouvait tous se permettre et donner des ordres. Il avait la possibilité de profiter de tous les plaisirs sensuels. Il faisait tout ce que beaucoup d'entre nous voudraient faire si nous pouvions nous le permettre. Avec tous les plaisirs et la luxure imaginable à un claquement de doigts, Salomon s'asseya sous les étoiles un soir et commença à y penser. Et il dit « Vanité des vanités, tout est vanité. Ça n'en vaut pas la peine. » Dans le livre de Job, on peut lire « Dans sa bouche, le mal est doux comme un bonbon, et il le fait glisser à l'abri de sa langue, mais il doit vomir les biens qu'il avait pris aux autres. Dieu lui fait recracher ce qu'il avait englouti. » Le livre des Proverbes dit « La boisson volée est agréable, et la nourriture mangée en cachette délicieuse. » À la fin, il se transforme en gravier. Amos, le prophète, disait « Malheur à vous qui vivez tranquillement et qui vous croyez en sécurité.
Et l'apôtre Paul a écrit « Elle qui vit dans les plaisirs est déjà morte, bien qu'elle soit vivante. » Troisièmement, Salomon était l'homme le plus riche de l'histoire du monde. Ses revenus étaient étonnants. En une seule année, le roi Salomon vit arriver à Jérusalem un total de 20 tonnes d'or, ce qui représente des millions et des millions de dollars par année. Des centaines de serviteurs étaient sous ses ordres. Il se prêtait à tous ses plus petits caprices. Il avait une écurie de 12 000 chevaux. Il s'asseyait sur un trône incrusté d'ivoire, recouvert d'or. Sa maison de campagne, dans la forêt de Lébanon, était l'une des plus belles, des plus somptueuses résidences privées que l'on pouvait avoir dans le monde. Les besoins quotidiens des membres de sa famille et de son personnel étaient de 27 tonnes de farine moulue, 10 bœufs engraissés, 100 moutons, sans compter d'autres animaux comme des cerfs, des gazelles, des daims. Réfléchissez-y. Salomon s'asseya dans sa maison de Lébanon. Il eut une indigestion et sa main se posa sur son cœur vide. Et il dit « Vanité des vanités ». Dans les psaumes, nous lisons « Le peu que possède le fidèle vaut mieux que les grandes richesses du méchant ». Dans les proverbes, nous lisons « L'argent disparaît avant qu'on ait eu le temps de bien le voir. On dirait qu'il se fabrique des ailes pour s'envoler au loin, comme un aigle dans le ciel. » C'est une illusion. Jésus disait « Faites attention, gardez-vous de tout amour des richesses, car la vraie vie d'un homme ne dépend pas de l'abondance de ses biens. » La Bible dit « L'amour de l'argent est la cause de tous les maux. » Pas l'argent lui-même, mais l'amour de l'argent. Quatrièmement, Salomon avait un grand pouvoir. Les gens aiment le pouvoir et le prestige, et aucune nation n'osait le défier. Il avait plus de pouvoir que toute autre personne de sa génération. Il avait la force navale la plus importante du monde. Mais il disait « Vanité des vanités, tout est vanité ». Tout ce pouvoir ne lui donnait pas le bonheur et la paix, et le contentement, et la joie. Jésus demandait « Que revient-il à un homme de gagner le monde entier s'il perd sa vie ? À quoi nous servirait-il d'acquérir toute la connaissance, tout le plaisir, toute la richesse, tout le pouvoir dans le monde entier si nous perdions notre âme ? Notre âme irait en enfer. Notre âme subirait le jugement. Chacun d'entre nous passera par cette porte que l'on appelle la mort. Nous mourrons tous. Tout homme est destiné à mourir une seule fois. Après quoi vient le jugement, dit la Bible. Paul écrivit à propos d'un autre pouvoir, le pouvoir que le Saint-Esprit peut nous donner. Car l'Esprit que Dieu nous a donné n'est pas un esprit de timidité, au contraire, il nous remplit de force, d'amour et de maîtrise de soi. L'Écriture dit « Vous recevrez une force quand l'Esprit descendra sur vous ». Aujourd'hui, vous pouvez avoir de la joie, de la paix, de la satisfaction, quelque chose certainement que vous recherchez. Peut-être n'êtes-vous pas vraiment sûr de ce que vous recherchez. Il est possible que vous cherchiez tout le reste de votre vie sans le trouver. Salomon en est venu à cette conclusion. Le devoir de tout homme est de respecter Dieu en obéissant à ses ordres. En effet, Dieu demandera des comptes pour toutes nos actions, même cachées, qu'elles soient bonnes ou mauvaises. Pensez-y. Dieu nous amènera tout en jugement. Chaque mot, même le plus insignifiant que nous prononçons, est enregistré. Toutes les pensées et toutes les intentions de votre cœur sont enregistrées et seront mises en lumière au jour du jugement. Dans l'évangile de Matthieu, Jésus dit « Voyez, il y a ici plus que Salomon ». Dans l'évangile de Jean, Jésus dit « Ainsi, vous connaîtrez la vérité et la vérité vous rendra libre ». Nous lisons aussi « Je suis la vérité, le chemin et la vie ». Jésus
est plus grand que Salomon en sagesse. En lui se trouvent cachés tous les trésors de la sagesse et de la connaissance qui viennent de Dieu. En Christ, nous avons plus de plaisir. Le Saint-Esprit engendre en nous une joie surnaturelle, un bonheur surnaturel que nous ne pouvons pas trouver ailleurs. Quand nous appartenons à Jésus-Christ, nous pouvons avoir une relation de mariage autrement plus satisfaisante. Dieu peut nous donner de la joie et du ravissement quand nous connaissons Christ parce qu'il nous donne une nouvelle forme d'amour. L'amour réel que Dieu peut donner entre un homme et une femme, nous ne pouvons le connaître sauf en Christ. Jésus-Christ nous prépare pour le jour où nous serons appelés dans l'éternité. Les derniers mots que ma mère a entendu dire avant de mourir étaient « Que les fidèles soient en fête et rendent gloire à Dieu, qu'ils crient de joie, même pendant la nuit. » Pierre écrivait de Jésus « Vous l'aimez, bien que vous ne l'ayez pas vu. Vous croyez en lui, bien que vous ne le voyez pas maintenant. C'est pourquoi vous vous réjouissez d'une joie glorieuse, si grande qu'elle ne peut pas s'exprimer par des paroles. » Jésus a abandonné ses richesses dans le ciel pour venir sur la terre nous racheter. Lui qui était riche, il s'est fait pauvre pour nous, afin de vous enrichir par sa pauvreté. Dieu nous a donné une grande richesse et un grand pouvoir. Tout pouvoir m'a été donné dans le ciel et sur la terre. Paul écrivait « C'est sans crainte que j'annonce la bonne nouvelle ». Elle est en effet la force dont Dieu se sert pour sauver tous ceux qui croient. En Christ, nous pouvons avoir un nouveau pouvoir. Nous pouvons avoir de nouvelles richesses, une nouvelle joie, une nouvelle paix. Et nous savons que nos péchés sont pardonnés. Vous pouvez vous coucher ce soir, sachant que tous vos péchés sont pardonnés. Ils se sont envolés. Dieu ne vous les rappellera pas. Vous pouvez avoir une paix que vous n'avez jamais expérimenté avant. Je vous demande de vous engager en Christ maintenant.

J'ai dit là où les autres feront 10 ans, toi tu feras 1 mois. Et les gens vont se poser, comment as-tu trouvé cela si vite? Ils vont se poser cette question, comment est-ce que tu as fait? Comment est-ce que tu as fait? Comment tu as réalisé ça très vite? Il y a des gens ici qui ont déjà perdu le temps. Quand vous le regardez là, ils sont vraiment en retard. Il y a des gens, on n'a pas besoin de nous dire l'âge qu'il a. En le regardant seulement, on sait voir que cet homme ou cette femme est en retard par rapport à sa vie. Alors quand vous voyez une telle personne et que cette personne n'aime pas la prière, ça devient très dangereux pour cette personne. C'est la prière qui peut t'aider. C'est la prière qui peut t'aider à rattraper les retards. Moi, je suis un exemple. Lorsque je grandissais, vers l'âge de 25 ans, 26 ans, peut-être même 27, j'ai constaté, tous mes amis avec qui nous avions étudié sont devenus soit professeurs d'université avec véhicule, soit commerçants, soit travailleurs dans une société. Je lève ma main, c'était dans cette même ville de Lubumbashi, Dieu m'est témoin. Et j'étais moi-même convaincu que je suis en retard parce que je n'avais ni babouche, ni où mettre la tête dans cette vie. Et j'étais convaincu, je n'avais pas besoin que quelqu'un vienne me le dire. Moi-même, j'étais convaincu que je suis en retard. Moi, j'ai connu un retard dans cette vie. Je vivais caché. Je ne voulais pas que les gens viennent me voir là où je vivais. Je vivais dans une maison qui ressemble à un taudis, comme une case. J'ai vécu là. J'ai vécu dans une maison quand il commence à pleuvoir. Quand il commence à pleuvoir, ça suinte de partout. De partout, je dis de partout. Et impossible de dormir quand c'est la nuit. Et quand il pleut, je devais me charger pour protéger la farine. D'ailleurs, avec ma femme, on avait acheté un fût. Comme ça, on mettait la farine dans un fût avec un couvercle là, on fermait hermétiquement. Même si la pluie tombait là-bas, la farine était protégée. Mais il pleuvait de partout, de partout. Un jour, on a quitté cette maison, on est entré dans une autre. Tu sais, quand tu es dans la pauvreté, dans le retard, tu vas aller de médiocrité à médiocrité. J'ai quitté cet endroit, je suis allé dans une autre maison. Dans cette autre maison, là, il ne souhaitait pas. Mais quand il pleuvait, tous les eaux du quartier pouvaient entrer chez moi. Tout. Et quand vous êtes là avec les gens, quand la pluie commence, vous priez que ça ne soit pas une longue pluie. Et j'ai dit, je suis sérieux, ma femme connaît ce que je dis, vous priez que ça ne soit pas une longue pluie. Parce que si ça devient long, vous commencez à préparer vos visiteurs. Vous commencez à leur dire, bon, ici chez nous, l'eau entre, alors quand ça va entrer, souffrez avec nous. On mettait les jambes dans les fauteuils. Et quand l'eau entre, ça peut emporter les assiettes, les casseroles, tout ce qui traîne là par terre. Ça sort avec. Donc quand tu te mets à la porte de chez moi, l'eau est pleine dans la maison, l'eau est pleine dehors. Tu peux même pas sortir. Un jour, maman Sylvie, c'était je crois fête de bonne année. Un monsieur, comme il y avait une petite baraza là chez moi, il venait s'abriter contre la pluie. Tellement que la pluie était devenue de plus en plus menaçante, maman Sylvie a dit à cet homme, viens te cacher même dans la maison. L'homme est entré dans la maison. Quand il a vu que même dans la maison c'était pareil avec dehors, l'eau commençait à entrer. Le monsieur a décidé de quitter sous la pluie. Il dit à maman Sylvie, non, maman Minendato. Il avait un petit colis dans lequel il y avait du riz, comme c'était bonne année, un peu d'huile et un peu de poulet. Il préfère aller se mouiller avec ça que de rester dans ma maison. Histoire vraie. Et comme il y avait un trou, on avait construit un trou pour faire le faux sceptique. Mais comme l'eau a rempli partout, lui ne connaissait pas là où se trouvait le trou. À un moment donné, maman Sylvie entend seulement tout. Naïe, na mouchele, na koukou, na mafuta, dan. Histoire vraie. Et là, je suis un jeune homme déjà en train d'avoisiner les 30 ans. Et quand tu sors comme ça, tu peux rencontrer ton ami de l'école. Tu es méconnaissable par rapport à lui. Un jour, moi, je vais en prière. Ne négligez pas les prières, mes amis. Quand il y a prière, viens prier, ne joue pas avec ça. Je suis en prière, c'est la nuit. Je crois qu'il y avait veillé. Je tenais parce que je voulais que ma vie change. Si tu veux que ta vie change, nous allons le voir par la manière dont tu aimes les choses de Dieu. Quand il y a prière, la manière dont tu viens à la prière, la manière dont tu te sens excité. On voit ça dans l'homme. Je suis allé à la veillée. J'ai laissé ma femme dormir. Et ce jour-là, ma femme dormait avec les enfants parce qu'on n'avait même plus de lit. On mettait la mousse par terre. Je n'invente pas pour arranger mon témoignage. Mousse par terre. On avait une mousse comme ça, par terre. Et maman Sylvie dormait avec les enfants. Il y avait un enfant qui était bébé. Je crois que c'était Rachel ou Saint-Thie, je ne sais plus. Pendant qu'elle dort là, maman Sylvie, l'eau est déjà entrer dans la maison et n'est pas au courant. Donc, l'eau les a déjà submergés. Histoire vraie. Submergés. Maintenant, elle sent de l'eau tout autour. Elle pense que c'est l'enfant qui a fait pipi. Elle commence à chercher comment... Et puis, elle se rend compte que non. Elle est dans l'eau. Elle se réveille. Et quand... Elle s'est débrouillée là-bas pour que... Mais quand je reviens le matin, elle a déjà rangé, elle a déjà nettoyé, la pluie a déjà terminé. Elle me raconte ça. Je viens d'une retraite, d'une veillée. Je sens dans mon cœur. Dis Seigneur, une colère me monte. Dis Seigneur, jusqu'à quand cette situation? Jusqu'à quand?
Satan, éternel. Jusqu'où serai-je humilié par Satan? Comment est-ce que je vais finir avec ce problème? Que dois-je faire, Seigneur? Je prends 2 jours de jeûne. Je dis, Seigneur, ces 2 jours de jeûne, si tu vas me tuer, tue-moi dans cette prière. Mais si je sors vivant, ma vie doit changer. Il faut qu'à un moment donné que quelqu'un prenne une décision et faire changer sa vie. Quelqu'un me donne un bon amen. La prière peut amener une accélération. Et puis, mes amis, non, aujourd'hui, tous ceux-là qui m'avaient dépassé, tous ceux-là, aucun d'eux ne me dépasse aujourd'hui. Aucun. Quand je dis aucun, c'est aucun. Tous ceux-là que j'admirais, ceux-là que je regardais, ceux-là que je pensais qu'il y a Banjo Mouanabarik, aucun d'eux ne me dépasse aujourd'hui. Aucun. Qu'est-ce qui a fait ça? La prière. Je suis un homme de prière. J'aime la prière. Aime la prière, mon frère. La prière te donnera de l'accélération. La prière fera en sorte que tu récupères rapidement la prière. Ne joue pas avec ça. La dernière chose, le troisième point, qui peut changer, qui peut accélérer les choses dans la vie des gens. Ça, je constate que de plus en plus, à Bread of Life, nous ne sommes plus très sensibles à cela. Et pourtant, cela peut changer la vie de beaucoup de gens. Ce sont les déclarations prophétiques. Déclarations prophétiques. Il y a une différence entre une prophétie et une déclaration prophétique. Une prophétie, c'est quelqu'un qui reçoit un message de la part de Dieu et qui l'annonce. Mais une déclaration prophétique vient d'un homme qui déclare, soit sur sa propre vie ou soit sur la vie de quelqu'un. Et généralement, cet homme, soit il est ton supérieur, soit il est ton père. Déclaration prophétique. Jacob a fait ses déclarations prophétiques sur ses enfants. Ce n'était pas des prophéties. Il a déclaré sur ses enfants. Quand il dit, Ruben, le premier, tu es mon prémisse. Mais toi, tu es monté sur ma couche. Il n'y a pas Dieu là-dedans. C'est lui, Jacob. Parce qu'il se rappelle que Ruben avait couché avec l'une de ses concubines. C'est l'une des raisons qui a fait que Ruben a perdu même le droit de naître. Et que Joseph va récupérer ça. Il dit à Lévi, Lévi, toi tu as coulé le sang pendant un moment de paix. Parce que pendant un moment de paix, on ne fait pas couler le sang. À cause de ta colère. Et Lévi a été maudit. Quelqu'un me donne un bon amen. Vous prenez l'histoire de la famine avec Élisée. Il y avait la famine dans la ville. L'ennemi, je crois les Syriens, avaient entouré Israël. Israël ne pouvait pas aller au champ. Parce que pour aller au champ, il fallait passer là où était l'ennemi. Et comme les villes d'autrefois étaient des villes barricadées, c'était clôturé comme l'église et les gens vivaient à l'intérieur. Et il n'y avait qu'une seule sortie. Et comme l'ennemi maîtrisait la sortie, le champ se trouvait en dehors de la ville. Israël commençait à mourir de faim. Et cette famine a duré jusqu'à ce qu'un jour le roi était fâché. Il dit, appelez-moi Élisée ici. On a amené Élisée devant le roi. Il dit, aujourd'hui, je vais couper la tête de ces messieurs. Si je les laisse en vie, je ne serai plus roi ici. On l'amène. On amène Élisée. Il dit, Élisée, parce qu'il y avait des femmes qui commençaient à manger leurs enfants. Il dit, pourquoi tu crées tout ce problème? Pourquoi tu ne prie pas Dieu? La force de la prière et la force de la déclaration. Élisée va faire juste une déclaration. Dieu ne lui a pas révélé. Juste une déclaration. Quelqu'un me donne un bon amen. Il dit, demain, à la même heure, lisez la Bible, Dieu ne lui a pas dit ça. Déclaration. Ne joue pas avec une déclaration. Demain, à la même heure, la farine va baisser. Les gens vont manger jusqu'à leur faim. Si on doit comparer avec notre monnaie, on dira, un sac de farine reviendra à 10 francs. Demain, à la même heure. Une déclaration prophétique peut confondre toutes les situations économiques et financières. Parce que économiquement et financièrement parlant, cela n'est pas possible. C'est comme ça que l'homme, l'officier sur qui le roi s'appuyait, avait dit, même si l'Éternel ouvrait les ciels, pareille chose ne pourra pas s'accomplir. Élisée lui a dit, puisque tu as douté, tu verras ces choses, mais tu n'en mangeras pas. Parce qu'économiquement, financièrement, ce n'est pas faisable. Mais comme c'est une déclaration prophétique, la déclaration prophétique peut rendre cela possible. Dans le nom de Jésus-Christ. Un jour, Josué, en guerre contre les Gabaonites, il dit, soleil, arrête-toi jusqu'à ce que j'aie fini avec les Gabaonites. Parce que la guerre était rude. Les enfants d'Israël commençaient à gagner la guerre et la nuit commençait à venir. Or, la nuit, on ne se bat pas parce qu'on ne voit pas. Alors, il faut éviter qu'on dorme la nuit. Les Gabaonites peuvent se renforcer et redevenir forts le matin. C'est la raison pour laquelle il dit, soleil, arrête-toi. Parce que si la nuit tombe, ces gens vont s'échapper. Arrête-toi pour que j'en finisse avec eux. Et le soleil s'est arrêté. Déclaration prophétique. Déclaration prophétique quand Élisée, plutôt quand Élie dit, il n'y aura ni pluie, ni rosée à
en Israël. Sinon à ma parole. Sinon à ma parole. Déclaration prophétique. Quand on déclare, saisis cette déclaration. Prends cette déclaration. Dieu lui-même, il a dit, il est derrière la parole de ses serviteurs afin de les accomplir. Dieu honore ses serviteurs. Une déclaration prophétique peut changer la vie. Hein. Lorsque Dieu était avec Abraham, lorsqu'Abraham lui a préparé à manger, Dieu dit à Abraham, c'était pas une prophétie, c'était une déclaration. L'année prochaine, à la même époque, je reviendrai et Sarah, ta femme, aura un enfant. Je lève ma main comme un serviteur de Dieu. Je déclare dans la vie de quelqu'un. Tu ne mourras pas de la mort des hommes. Tu ne mourras pas parce qu'il y a eu un accident quelque part. Tu ne mourras pas parce que quelqu'un est fâché contre toi. Toi, tu vivras. Tu vieilliras. Tu verras les enfants de tes enfants. Tu finiras tes jours heureux. Tu ne mourras pas dans cette situation-là. Je les déclare dans le nom de Jésus-Christ. Et à partir de maintenant, ce qui devait se faire dans 10 ans, que Dieu le fasse dans un mois. Je déclare et je répète, ce qui devait se faire dans 10 ans, normalement ça ne peut se faire que 10 ans après, mais je déclare que ça va se faire dans un mois. Ça va se faire dans un mois. Avant la fin de ce mois de juillet, quelque chose va arriver dans la vie de quelqu'un. Je déclare et je décrète. Qu'il en soit ainsi au nom de Jésus. Les stériles vont enfanter. Les chômeurs vont avoir du travail. Les malades vont sauter de joie parce que guéri. La pauvreté va tomber au nom de Jésus-Christ. La misère va changer. Et tu ne seras plus appelé de ce nom-là. Et tiens-toi debout, acclame le Seigneur. Acclame le Seigneur. Une intervention. Mais intervention que quand ça arrive à temps. Tu me donnes un bon amen? Si une intervention arrive en retard, ce n'est plus une intervention. Est-ce que je peux parler? Si Dieu intervient lorsque c'est trop tard, ce n'est plus une intervention. Il faut que Dieu intervienne dans le temps. Et le temps, c'est maintenant. J'ai dit le temps, c'est maintenant. Il faut que Dieu intervienne maintenant. Il ne va pas intervenir quand tu seras vieux. Si Dieu intervient quand tu es vieux, comment est-ce que tu vas te réjouir? J'ai dit Dieu va te visiter pendant que tu es encore jeune. Et d'ailleurs, j'ajoute, si tu as déjà pris de l'âge, par le pouvoir et l'onction que Dieu m'accorde, je te rajeunis au nom de Jésus. Reçois l'onction de rajeunissement. Reçois l'onction de rajeunissement. Et ce qui n'allait pas dans ton corps commence à aller. Là où tu avais des courbatures, commence à te sentir bien. Si tu ne pouvais pas t'asseoir pendant longtemps, tu vas t'asseoir pendant longtemps. Si tu ne pouvais pas te tenir debout pendant longtemps, tu vas commencer à te tenir debout pendant longtemps. Si ce que tu ne pouvais pas faire avant, je déclare que maintenant tu peux le faire. Tu peux le faire. Ça, c'est Dieu qui peut le faire. Quelqu'un me donne un bon amen. Là où les autres prendront 10 ans, je répète encore, là où les autres prendront 10 ans, toi tu feras un mois. Je dis toi tu feras... Ah, ça c'est une très bonne déclaration. Ça, je prends ça pour moi-même. Là où les autres feront 10 ans, je dis là où les autres feront 10 ans, toi tu feras un mois. Et les gens vont se poser, comment as-tu trouvé cela? Ils vont se poser cette question. Comment est-ce que tu as fait? Comment est-ce que tu as fait? Comment tu as réalisé ça très vite? Parce que Dieu est vivant. Dieu est avec nous. Dieu nous aime. Et il veut montrer sa gloire au milieu de nous. Je veux que tu acclames encore le Seigneur, que tu dis Seigneur, merci. Merci Seigneur. Merci Jésus. Merci Yahweh. Merci Adonai. Merci Elion. Nous voulons récupérer les retards. Nous voulons récupérer les temps perdus. Nous voulons récupérer les temps que nous avons perdus.

Le trouble de stress post-traumatique est un trouble anxieux qui se différencie des autres troubles anxieux par son origine, un événement traumatique. Le trouble de stress post-traumatique peut apparaître à la suite d'événements traumatisants qui occasionnent une détresse importante. Avant de discuter un sujet si délicat, j'aimerais préciser que je n'ai aucune compétence professionnelle dans ce domaine. Je suis ni psychiatre, ni thérapeute, ni même, dans le sens officiel du terme, un pasteur. Ma seule autorité réside dans le fait que j'en ai été victime et j'en suis sorti. Et du point de vue expérience, j'ai pu indiquer à d'autres le chemin où j'ai trouvé la libération. Mes voix ou ses voix? Car nous avons tous la tendance de vouloir ramener Dieu à notre niveau. Mais la Bible dit clairement, « Car mes pensées ne sont pas vos pensées, et vos voix ne sont pas mes voix, dit l'Éternel. Autant que les cieux sont élevés au-dessus de la terre, autant mes voix sont élevées au-dessus de vos voix et mes pensées au-dessus de vos pensées. » Alors il s'agit de chercher la guérison au bon endroit. Étant l'animateur d'un groupe biblique d'évangélisation autrefois, on pouvait discerner par les symptômes les éventuelles causes de leur comportement ou anxiété. Une personne avait été trahie par son mari et qui était partie avec une autre femme. Et elle avait peur que sa seule fille l'abandonnerait aussi. Elle prenait du Valium car elle ne pouvait plus dormir la nuit, tellement cette pensée stressante dominait son esprit. D'autres n'arrivaient pas à imaginer que Dieu était un père qui les aimait tendrement, car leur père terrestre était violent et abusif. Ou que Dieu le Père est toujours présent, alors que leur père biologique était un père démissionnaire et toujours absent. Quand on t'a dit toute ta vie que tu ne vaux rien, tu seras un chômeur comme ton père est chômeur. Si tu n'as pas des bonnes notes à l'école, votre estime de soi prend un coup. Et c'est encore pire quand c'est ton prof qui te le dit. Quand on n'arrête pas à t'abaisser, on réagit et on fait tout pour se faire remarquer et montrer qu'on existe. Nous subissons tous un stress post-traumatique. D'autres personnes avaient des parents divorcés, sentiments de trahison et abandon. Et certains avaient été traumatisés par leur temps dans un internat. D'autres dans le groupe avaient un arrière-plan marxiste, trotskiste ou syndicaliste. Chacun des idées à sa valeur. Mais la mise en œuvre est toujours faite par les hommes et les femmes imparfaits et pécheurs. Comment et pourquoi laisser Dieu remodeler certaines certitudes ou colères qui ont animé leur vie depuis des années? L'effet de la colère renforcé par des paroles négatives et de vouloir détruire le système a peu d'impact sur le système, mais blâmer les autres et avoir de la haine nous détruit beaucoup de l'intérieur. J'ai rencontré des personnes qui ont été amenées en consultation chez des marabouts quand ils étaient enfants, ou ont subi des conséquences des imprécations maçonniques prononcées par les parents lors des rites. D'autres ont été présentés à Marie, mère des sept douleurs. Ce n'était pas leur faute, mais toute leur vie ils ont souffert de douleurs, et cela rendait leur vie misérable. Oui, comme dit le site anxiété.fr, le trouble de stress post-traumatique peut apparaître à la suite des événements traumatisants qui occasionnent une détresse importante. L'ensemble de ces symptômes entraîne une souffrance significative de la personne et ou une altération de son fonctionnement social, professionnel ou dans d'autres domaines importants. Ainsi, le fonctionnement entier du patient peut être tourné vers le traumatisme et son souvenir. Les sujets vont avoir tendance à éviter les pensées, les conversations qui les rappellent de la traumatisme, mais également les lieux, les situations et les personnes susceptibles de leur rappeler la situation originelle. Leurs intérêts et leurs modes relationnels se réduisent peu à peu. Et c'est encore plus problématique quand il y a des complications. En particulier, il n'est pas rare de voir apparaître un syndrome dépressif, tristesse d'humeur, ralentissement psychomoteur, perte d'intérêt, insomnie, perte d'appétit et des idées suicidaires et des conduites addictives comme alcooliques ou autres. La survenue des complications assombrit évidemment le pronostic. Alors il y a des solutions qui fonctionnent partiellement. Dale Carnegie, qui est un motivateur renommé, dira que ce n'est pas la chose qui vous est arrivée qui importe. Cela n'est que 10% de l'équation. Mais 90%, c'est la façon dont vous réagissez. Un psychologue ou un psychiatre dira de laisser le passé dans le passé. C'est certain que c'est une bonne idée. Mais si vous vous trouvez en prison, même psychologique, à cause des actions passées, cela vous revient dans le visage tous les jours. On voit dans les téléfilms comme NCIS ou Sherlock Holmes que les personnes en proie des traumatismes vécus sur le champ de bataille ou une addiction à l'héroïne ont besoin de faire partie d'un groupe de parole. C'est le début du processus de guérison, de pouvoir mettre des mots sur le traumatisme.
mais ce n'est pas la guérison. Au contraire, l'expérience montre, quand on roule dans la boue et dans la fange de notre passé, il ne faut pas être surpris par l'odeur désagréable qu'on dégage. Cela fait beaucoup de bien aux participants de pouvoir se libérer et aussi de savoir qu'ils ne sont pas seuls en écoutant les témoignages des autres. Ils découvrent qu'ils ont tous vécu des événements traumatisants, mais ils ont pris l'habitude de renforcer l'emprise des émotions négatives que la situation a engendrées. Il suffit de répéter une fois par jour pendant 21 jours dans son esprit, comme disent certains spécialistes, pour que cela devienne une habitude. Ces habitudes émotionnelles, comme toute habitude, sont comme des fers sur un prisonnier. Et on ne peut pas s'en défaire sans l'aide. Alors il y a l'idée de penser à autre chose. Une grande découverte de notre temps est que l'esprit humain ne peut se concentrer sur plus de deux choses en même temps. C'est pour cela que le psy essaie de nous faire penser à autre chose dès que l'angoisse nous atteint à nouveau. Rappelez-vous de Louis de Funès dans Les Gendarmes à New York qui avait cru voir sa fille sur le paquebot. Ce serait une catastrophe pour sa carrière de gendarme de ne même pas pouvoir faire obéir sa propre famille. Alors le psychiatre lui a appris d'allumer une grosse allumette et de se concentrer là-dessus en disant qu'il était en paix et que sa fille n'était pas là. Le problème avec cette méthode, c'est que sa fille était bien là et que les allumettes s'éteignent. Mais c'est une bonne idée d'apprendre à son esprit de se concentrer sur une autre pensée moins traumatisante. Dans Futura Science, on découvre les résultats des études effectuées à ce sujet. Notre cerveau, certes performant, ne peut apparemment pas se concentrer sur plusieurs choses à la fois. Cela fonctionne pour deux tâches, mais pas plus. Les chercheurs ont réitéré l'expérience en donnant aux volontaires trois actions à effectuer simultanément. Résultat, des erreurs en pagaille, un temps de réaction particulièrement allongé et les sujets ont dû abandonner au moins l'une des tâches. Les habitudes de réflexion sont difficiles, voire quasi impossibles à effacer. Cette nature duale de notre fonction frontale peut expliquer pourquoi le cerveau humain est incapable de réaliser plus de deux tâches en même temps et est certainement la cause de nombreuses limitations dans nos capacités de raisonnement, de décision et d'adaptation. Bien que ces considérations permettent de conduire des gens sur la voie de guérison d'une stress post-traumatique, on est encore bien loin de la guérison complète. Car les habitudes de réflexion sont difficiles, voire quasiment impossibles à effacer, au moins d'une manière éthique. La seule chose qui marche est que la mauvaise habitude soit remplacée par une bonne habitude. Encore faut-il que la bonne habitude ne soit pas encore plus nuisible, voire une contrefaçon qui nous rende encore plus tourmentés qu'avant. Par contre, faire partie d'une secte, adhérer à une cause comme le Daesh ou l'écologie militante, consulter des voyants ou des guérisseurs qui vous offrent une guérison temporaire mais un tourment continuel, sophrologie, religion orientale, mysticisme, toute idole qui prend la place de Dieu dans votre cœur. Et en plus, les années d'habitude persistantes ne s'effacent pas en un claquement de doigts, même si avec un thérapeute, nous en découvrons l'origine. Les séquelles de nos stress post-traumatiques sont enracinées dans nos émotions et dans nos sentiments, une émotion qui se justifie avec un raisonnement. Et aucun chirurgien ne peut y accéder pour régler le problème, sauf Dieu. C'est ce que dit la Bible. Car la parole de Dieu est vivante et efficace, plus tranchante qu'une épée, si on peut traduire ça en scalpel, plus tranchante qu'une scalpel à deux tranchants, pénétrant jusque partager l'âme et l'esprit, la jointure et le moelle, elle juge, c'est-à-dire faire l'évaluation et trouver des solutions, les sentiments et les pensées du cœur. Faire confiance au grand chirurgien pour traiter l'abcès. Comme avec un chirurgien, nous n'avons pas besoin de comprendre exactement comment Dieu et sa parole vont opérer. On lui fait confiance qui sait quel abcès a besoin d'être percé et nettoyé. On espère aller mieux après l'opération, bien que cela dépende aussi de nous, de ne pas s'exposer à nouveau aux mêmes sources de traumatisme, suivre la prescription et de s'accorder un temps de convalescence. Mais il est notre créateur et il sait exactement comment nous fonctionnons. Et dans nos églises, les pasteurs sont poursuivis par des personnes qui ont besoin de parler. Mais bien que cela leur fasse du bien, ça ne les guérit pas durablement de leur stress post-traumatique. Car ils vont d'une église à une autre pour trouver un soulagement en espérant une libération. Le secret de la guérison intérieure? De mon expérience, et cela n'engage que cela, la délivrance n'est possible que si la parole a été entendue et de préférence mémorisée. Cela permet un processus de guérison d'origine divine dans leur vie intérieure. Et qui donne leur consentement?
comme à l'hôpital avant une opération, pour permettre à Dieu d'intervenir. Et puis une simple prière d'autorité que Jésus donne à ses serviteurs permet de voir des miracles. D'ailleurs, c'est exactement le processus décrit dans la parole. Et ils s'en allèrent prêcher partout, le Seigneur travaille avec eux et confirmait la parole par les miracles qui les accompagnaient. Dans le cas de la dame qui avait été abandonnée par son mari et qui ne pouvait plus dormir sans prendre de Valium, de peur que sa fille l'abandonne aussi, elle a passé 5 ou 6 semaines dans le groupe biblique. Elle a écouté des études sur la foi, sur la prière, et prenait l'habitude tous les jours de lire un passage biblique. Mais elle voyait aussi que les membres du groupe disaient pendant le temps de prière, quand on priait les uns pour les autres, « Ce soir, c'est son tour !» Eh bien, ce soir-là, c'était son tour de recevoir la guérison de son stress post-traumatique. Alors, elle explique son cas. Et toutes ses craintes et la douleur de son vécu sont sorties. Après chaque pause, tout ce que l'animateur pouvait lui dire, « Ou est-ce que c'est cela que tu veux ?» Non, mais... Et puis elle continuait avec la suite de son histoire. « Est-ce que c'est cela que tu veux ?» Quand elle a fini, on lui a demandé si elle voulait bien que Dieu remplace ses douleurs et ses craintes, les stress post-traumatiques, avec sa paix et sa présence. Elle a donné son consentement. Les animateurs ont simplement prié avec remerciement que Dieu avait entendu notre prière. Pendant une semaine, pas de nouvelles. En la voyant à nouveau, nous le reconnaissions à peine. Elle était radieuse, elle est allée chez les coiffeuses et ses yeux n'avaient plus ce regard accablé. Comment ça va? Ça va très bien, merci. Vous dormez bien? Oui, pourquoi? Depuis une semaine, je dors comme un bébé. Et le Valium? Le soir après la réunion, je sentais que Dieu me disait de m'en débarrasser. Alors je l'ai jeté dans les toilettes et je n'en ai plus besoin. C'est son témoignage. Mais ce n'est pas à faire à moins que Dieu dirige ainsi. Parce que les docteurs savent qu'un sévrage d'un médicament addictif n'est pas facile. Et dans son cas, Dieu a enlevé le besoin même d'en prendre. Dieu fait-il ses miracles toujours de la même manière? Absolument pas. Il est souverain. Je reconnais que Dieu ne fait que rarement ses miracles de la même manière. Sinon, on en fait une religion ou une méthode. Dieu peut utiliser des docteurs, la nature, de la musique, les pasteurs ou les prêtres, ou la parole d'un petit enfant pour guérir un stress post-traumatique. Il suffit d'étudier les miracles décrits dans la Bible pour s'en rendre compte. Nous savons que l'esprit humain doit toujours avoir quelque chose pour le remplir. Dans le domaine spirituel, on fait souvent l'erreur de rechercher des cadeaux, c'est-à-dire des réponses à nos prières que Dieu peut nous apporter, plutôt que de chercher Dieu lui-même. Si ce n'est pas la présence de Dieu qu'on recherche, autre chose remplira l'espace de notre cœur. Et généralement, ce sont des soucis pour tout et pour rien qui remplissent nos pensées. Les soucis sont directement opposés à la foi, parce qu'ils tiennent à distance le facteur X de la présence de Dieu dans ce monde. Mais en essence, c'est le même processus. Un sujet de plainte que nous faisons repasser tous les jours dans notre esprit. Nous mémorisons tous les détails pour pouvoir reconstituer à volonté à qui veut l'entendre. Et nous méditons combien cela nous rend malheureux. Rajouter l'émotion et un sentiment d'injustice et cela devient un sentiment de rancune et de détresse. Les odeurs de nos pensées se sentent de loin. Et quand vous venez de nettoyer des écuries ou un poulailler, votre entourage aura hâte que vous preniez une douche avec beaucoup de shampoing. Paul dit, Dieu qui nous fait toujours triompher en Christ et qui répande par nous en tout lieu l'odeur de sa connaissance. Nous sommes en effet pour Dieu la bonne odeur de Christ parmi ceux qui sont sauvés. Une odeur de vie donnant la vie. C'est pourquoi nous avons besoin de mémoriser ou au moins lire la parole tous les jours pour entretenir notre guérison. La foi vient de ce qu'on entend de la parole de Dieu et sa présence produit la paix et la confiance en sa bonté, sans avoir besoin de contrôler des circonstances. Nous avons appris ce que dit la parole, déchargez-vous sur lui de tous vos soucis car lui-même prend soin de vous. Pour éviter de se contaminer à nouveau, le Saint-Esprit peut vous alerter dans votre esprit si vous allez trop loin dans votre réflexion aux soucis. Au départ, vous repassez les faits réels qui vous sont arrivés, mais dès que vous en rajoutez vos conclusions négatives, l'Esprit de Dieu utilise la parole pour vous rappeler tout ce que Jésus a dit. Il vous empêche d'aller plus loin de peur que vous vous contaminiez vous-même par votre incrédulité. Se souvenir de sa situation, en revanche, est utile de pouvoir témoigner comment Dieu vous a délivré de vos angoisses. Ce n'est pas utile de rouvrir d'anciens plaies. L'événement traumatisant ne produit plus le stress, et même s'il y a encore des cicatrices, elles sont saines et libres de toute infection, car Dieu n'est pas un chirurgien qui fait un travail bâclé. Pourquoi demander le consentement d'être guéri de son stress post-traumatique? Comme vous le savez déjà,
Beaucoup veulent rester victimes. Cela leur plaît de pouvoir raconter leur malheur à tout le monde. Et ils se régalent dans la pitié des autres. Et il y a plus de dangers qui nous guettent si on reçoit la guérison. On peut perdre son allocation d'handicapé ou de chômage, qui nous fait vivre, ainsi que notre accompagnateur. C'était le cas d'Yvette qui avait reçu une guérison partielle, qui était évidente pour tous. La semaine suivante, elle avait de nouveaux vêtements et des coiffures. En tant qu'enfant, il paraît qu'elle était tombée dans un feu. Et depuis, elle marchait difficilement, accompagnée d'une aide. Son visage, son corps étaient tordus, sans la possibilité de contrôler ses gestes. Mais voilà, sa vieille mère n'avait qu'une toute petite retraite et dépendait de son allocation d'handicapé. Et sa guérison n'était pas complète, bien que sa situation se fût beaucoup améliorée. On aurait besoin de se prendre en main et retravailler. Alors ce n'est pas grave d'avoir été chômeur ou SDF ou sorte d'une addiction ou de prison. Mais ce qu'on perd, c'est la capacité de travailler à nouveau. Et cela peut nous faire reculer et refuser de recevoir la grâce de Dieu. Et s'ils ne peuvent donner leur consentement? Il y a des personnes qui sont incapables de dire oui, tellement qu'ils sont paralysés par leur situation. Et c'est là qu'interviennent leurs amis pour les amener aux pieds de Jésus, quels que soient les moyens. Dans Marc 2, verset 3, ils sont passés par le toit. On parle de paralytiques que ses quatre amis ont amenés à Jésus. Quelle chance que cet homme avait quatre amis qui sont déplacés pour et avec lui. Jésus, voyant leur foi, a pardonné ses péchés. Et lui a ordonné, lève-toi, prends ton lit et va dans ta maison. Tout cela était impossible, mais à l'instant, il se leva et prit son lit et sortit en présence de tout le monde. Le trouble de stress post-traumatique peut apparaître à la suite des événements traumatisants qui occasionnent une détresse importante. On peut discerner par les symptômes des éventuelles causes de comportement ou d'anxiété. Faire partie d'une groupe de parole, c'est le début d'un processus de guérison. De pouvoir mettre des mots sur le traumatisme, mais ce n'est pas la guérison. Les séquelles de nos stress post-traumatiques sont enracinées dans nos émotions et nos sentiments. Une émotion qui se justifie avec un raisonnement. Et aucun chirurgien ne peut y accéder pour régler le problème, sauf Dieu. Comme avec un chirurgien, nous n'avons pas besoin de comprendre exactement comment Dieu et sa parole vont opérer. On lui fait confiance qui sait quel abcès a besoin d'être percé et nettoyé. Prière. Ô Jésus, ton esprit a été meurtri par des gens qui t'ont traité de bâtard, d'avoir un démon ou être né au mauvais endroit, Nazareth. Mais surtout, ils ont nié qui tu étais, le Messie, car tu ne cadrais pas avec leurs idées préconçues. Mais tu te savais le bien-aimé de ton Père, et la connaissance de sa parole t'a protégé dans toutes les circonstances de ta vie. Mais c'est pour chaque personne qui lira ces lignes ou qui regarderont cette vidéo. Réponds à leur appel au secours et apporte la guérison divine dans leur vie. En plus, tes voix sont gratuites et efficaces. Que le bon parfum de ta présence soit répandu autour d'eux par leur témoignage et que ton nom soit glorifié. Amen.

Je suis censé vous parler du hasard ce soir. Et pour le faire, j'ai choisi un texte qu'on trouve au chapitre 15 de l'évangile de Marc. Ce texte est assez long, mais il serait dommage de le raccourcir et de ne pas le lire tout entier. Alors je lis à partir du verset 6 que à chaque fête, nous sommes ici au prétoire où Ponce Pilate, le magistrat, rend la justice. On lui a amené Jésus, mais il a déjà compris qu'il était innocent. Il pensait le faire relâcher, mais... Alors je continue. À chaque fête, il relâchait un prisonnier, celui que demandait la foule. Il y avait en prison un nommé Barabbas avec ses complices pour un meurtre qu'ils avaient commis dans une sédition. La foule étant montée, se mit à demander ce qu'il avait coutume de leur accorder. Pilate leur dit, « Voulez-vous que je vous relâche le roi des Juifs ?» Car il savait que c'était par envie que les principaux sacrificateurs l'avaient livré. Mais les chefs des sacrificateurs excitèrent la foule afin que Pilate leur relâchât plutôt Barabbas. Pilate, reprenant la parole, leur dit, « Que voulez-vous donc que je fasse de celui que vous appelez le roi des Juifs ?» Ils crièrent de nouveau, « Crucifie-le !» Pilate leur dit, « Quel mal a-t-il fait ?» Et ils crièrent encore plus fort, « Crucifie-le !» Pilate, voulant satisfaire la foule, leur relâcha Barabbas, et après avoir fait battre de verge Jésus, il le livra pour être crucifié. Les soldats conduisirent Jésus dans l'intérieur de la cour, c'est-à-dire dans le prétoire, et ils assemblèrent toute la cohorte. Ils le revêtirent de pourpre et posèrent sur sa tête une couronne d'épines qu'ils avaient tressée, puis ils se mirent à le saluer, « Salut, roi des Juifs !» Et ils lui frappaient la tête avec un roseau, crachaient sur lui, et fléchissant les genoux, ils se prosternaient devant lui. Après s'être ainsi moqué de lui, ils lui ôtèrent la pourpre, et lui remirent ses vêtements, et l'emmenèrent pour le crucifier. Ils forcèrent à porter la croix de Jésus un passant qui revenait des champs, Simon de Cyrène, père d'Alexandre et de Rufus, et ils conduisirent Jésus au lieu nommé Golgotha, ce qui signifie lieu du crâne. Ils lui donnèrent à boire du vin mêlé de myrrhe, mais il ne le prit pas. Nous passons maintenant à l'évangile de Luc au chapitre 23 et à partir du verset 33 où on lit « Lorsqu'ils furent arrivés au lieu appelé crâne, ils le crucifièrent là ainsi que les deux malfaiteurs, l'un à droite, l'autre à gauche. Jésus dit « Père, pardonne-leur car ils ne savent ce qu'ils font. » Ils se partagèrent ses vêtements en tirant au sort. Le peuple se tenait là et regardait. Les magistrats se moquaient de Jésus, disant « Il a sauvé les autres, qu'il se sauve lui-même, s'il est le Christ, l'élu de Dieu. » Les soldats aussi se moquaient de lui. S'approchant et lui présentant du vinaigre, il disait « Si tu es le roi des Juifs, sauve-toi toi-même. » Il y avait au-dessus de lui cette inscription « Celui-ci est le roi des Juifs ». L'un des malfaiteurs crucifiés l'injuriait en disant « N'es-tu pas le Christ? Sauve-toi toi-même et sauve-nous !» Mais l'autre le reprenait et disait « Ne crains-tu pas Dieu, toi qui subis la même condamnation? Pour nous, c'est justice, car nous recevons ce qu'ont mérité nos crimes, mais celui-ci n'a rien fait de mal. » Et il dit à Jésus « Souviens-toi de moi quand tu viendras dans ton règne. » Jésus lui répondit « Je te le dis en vérité, aujourd'hui tu seras avec moi dans le paradis. » Il était déjà environ la sixième heure, et il y eut des ténèbres sur toute la terre jusqu'à la neuvième heure. Le soleil s'obscurcit et le voile du temple se déchira par le milieu. Jésus s'écria d'une voix forte, « Père, je remets mon esprit entre tes mains. » Et en disant ces paroles, il expira. Le centenier, voyant ce qui était arrivé, glorifia Dieu et dit « Certainement, cet homme était juste, il était le Fils de Dieu. » Je ne sais pas si vous croyez au hasard. Moi, pas vraiment.
J'admets qu'il y a des coïncidences, parfois surprenantes, auxquelles je n'attache pas trop d'importance. Quand on croit en Dieu, on doit davantage parler de providence que de hasard. Je crois que dans ce monde où, hélas, le mal règne en maître, Dieu a son mot à dire. Et pour le dire, il met les gens dans certaines situations qu'ils n'ont pas recherchées et qui les oblige au moins une fois dans leur vie à entendre ce que Dieu veut leur dire. Je me rappellerai toujours cette aventure qui m'est arrivée dans la ville de Charleroi en Belgique. C'était un dimanche soir, et le train de 22h30 devait me ramener à la frontière française par la grande ligne Cologne-Liège-Charleroi-Jeumont-Frontière et Paris. Comme j'avais un peu de temps devant moi, j'ai flâné et je me suis payé, comme on dit, une portion de vitrine, d'autant que c'est gratuit. J'ai tellement flâné que tout à coup j'ai pris connaissance que l'heure du départ du train était arrivée. J'ai piqué un sprint qui aurait laissé Carl Lewis, le recordman du monde des 100 mètres, béat d'admiration. Arrivé en trombe dans le hall de la gare, je suis arrivé juste à temps pour rater mon train. Ah, ce que j'ai pu pester contre ce mauvais coup du sort, pensais-je, qui m'obligeait à attendre l'express qui arrivait de Cologne à 00h15. J'avais plus d'une heure et demie à attendre. Je suis retourné un peu en ville, je suis revenu dans la salle des pas perdus. Oh, que c'est bien dit, la salle des pas perdus. Il était très tard et il n'y avait presque plus personne. Je me suis dit, eh bien, je vais essayer de parler de l'Évangile à quelqu'un. Mais à qui ? Il n'y avait guère que deux dames, l'une âgée, l'autre un peu moins, qui allaient prendre le train, elles aussi. On a parlé, causé un peu, je mettais mes ménages à la torture pour savoir comment j'allais leur parler de Jésus, de l'Évangile, de la Bible. Et alors que nous évoquions les tristes événements de l'actualité, la plus jeune des deux dames dit « Monsieur, moi je sais qu'il y aura encore des guerres, car j'ai une Bible, et la Bible dit. » Fantastique. Et moi qui essayais d'avoir le contact était là tout préparé, ouvert comme un boulevard devant moi. Je me suis trouvé devant une dame vaguement protestante. Elle avait une Bible qu'elle lisait à l'occasion. Elle m'avait sorti cette phrase, comme on dit, servie sur un plateau. Je me suis dit, c'est l'occasion ou jamais de leur parler de la bonne nouvelle. Alors j'ai dit, mesdames, on ne va pas parler ici debout, allons dans la salle d'attente où il y a des bancs. Le temps passé, on s'est assis sur un banc. Je retire de ma poche ma Bible de poche, je l'ouvre pour leur en parler, et à ce moment-là, le garde de salle vient et crie « Les voyageurs pour Jeumont-Paris, pas sur le quai !» Je remets ma Bible en poche, et galamment, je m'offre à porter l'une des valises de ces dames, ayant dans l'autre main mon attaché-caisse. Nous passons au contrôle des billets, et de là, sur le quai, sous une lumière diffuse, je sors ma Bible, car la plus âgée insistait pour que je leur parle des prophéties. J'allais leur citer quelques textes de l'Écriture, mais au moment où j'ouvre ma Bible, le haut-parleur crie « Attention, l'express entre en gare !» Je remets ma Bible en poche. On attend un peu, et voilà l'express qui arrive. Je reprends les valises de ces dames, je monte dans le train, j'entre dans un compartiment, je les installe, l'express démarre, il n'y avait qu'une demi-heure de voyage. On s'assied, je retire ma Bible, je commence,
Le contrôleur passe, les billets s'il vous plaît. Je donne les billets et il me dit, monsieur, vous êtes en première classe avec des billets de deuxième classe. Il faut changer de wagon. Ah, je remets ma Bible en poche. Je voulais parler de l'Évangile, mais dans ce wagon, il y avait un voyageur invisible, le prince des ténèbres qui ne voulait pas que j'en parle et qui faisait tout pour s'y opposer. N'est-il pas notre ennemi à tous, qui ne veut pas que nous soyons sauvés? Je prends à nouveau les valises et nous nous faufilons le long des couloirs jusqu'à ce qu'on trouve un wagon de deuxième classe. Un quart d'heure s'était passé. Il me restait un maximum d'un quart d'heure. Et dans ce court laps de temps, j'ai pu parler à une dame qui, tout en ayant une religion, une bonne religion, une bonne moralité certainement, était une femme qui ne connaissait pas le salut. Elle ne savait pas ce qu'il fallait faire pour aller au ciel. J'ai pu, le temps d'un tout petit quart d'heure, de lui parler de l'essentiel du salut tel qu'en parle l'Évangile, car je sentais que cette femme buvait mes paroles. Je n'ai même pas eu le temps de prendre son nom, son adresse, de lui dire que je reprendrais contact avec elle. Elle partait pour Paris et de là dans le midi. Je suis descendu du train à la frontière et c'est ainsi que, au hasard d'un train manqué, Dieu m'avait permis de parler de l'Évangile à une personne que probablement je ne reverrai jamais, mais que je crois rencontrer un jour dans le ciel. Dieu nous parle ainsi au hasard d'un train manqué, d'un programme radiophonique évangélique sur les ondes, qui tout à coup nous interpelle et parle à notre cœur, au hasard d'un traité qu'on trouve sous la porte, au hasard d'une invitation d'un ami, d'une amie, qui nous invite à une conférence du genre de celle auquel vous assistez ce soir. Dans le récit que nous allons développer, nous trouvons trois hasards, entre guillemets, trop bien agencés pour être l'œuvre d'un hasard aveugle. Le premier, c'est celui de Simon de Cyrène. Comme son nom l'indique, Simon de Cyrène était originaire de la Cyrénaïque en Libye, en Afrique du Nord, où il y avait une colonie juive. Siméon était ce que l'on appellerait aujourd'hui un émigré. 1300 kilomètres environ le séparaient de Jérusalem. Et voilà que nous le retrouvons à Jérusalem où il était revenu. Comment, pourquoi, nous ne savons pas. Mais sans doute était-il revenu assez définitivement, car il avait acquis un champ qu'il cultivait. La fête de Pâques approchait. Ce matin-là, il s'était levé très tôt pour travailler son champ avant la chaleur du jour, et vers les 8 heures, 8 heures et demie, 9 heures moins le quart, je ne sais pas, il s'est dit « assez fait pour aujourd'hui ». Pourquoi s'est-il arrêté à ce moment-là et pas 10 minutes plus tôt ou 10 minutes plus tard? Pourquoi, en rentrant chez lui, a-t-il pris cet itinéraire-là? Pourquoi celui-là plutôt qu'un autre? Il aurait pu faire un petit crochet, prendre le chemin le plus court, emprunter telle ruelle plutôt qu'une autre, mais non, il est passé par là et par hasard. Il est tombé nez à nez avec un cortège étrange, un cortège de condamnés à mort entourés de soldats romains et d'une grande foule qui suivait. Et comme l'un des trois condamnés portant sa croix trop lourde semblait épuisé et incapable de poursuivre son chemin, un des soldats romains qui devait l'aider à porter sa croix n'a rien trouvé de mieux que de réquisitionner le premier passant, et le hasard a voulu que ce soit Simon de Cyrène qui passait par là. Ah, ce qu'il a dû la trouver saumâtre! Imaginez que pendant la guerre, les armées d'occupation nous aient obligés à dépanner l'un de leurs camions embourbés dans une fondrière. Non! Le flanquer dans le fossé, oui! Mais l'en sortir, surtout pas. Eh bien, c'était un peu ça.
le Romain, c'était l'occupant, c'était l'ennemi détesté. Ah, ce qu'il a dû maugréer, ce Simon de Cyrène, des milliers, 100 000, 200 000 habitants au plus de Jérusalem, c'était sur lui, et sur lui tout seul que ça tombait. Mais, comme son dépit a dû se changer en étonnement, et puis son étonnement en reconnaissance, car seul, d'entre tous les habitants de Jérusalem, il a eu l'honneur de porter la croix de Jésus. Cet honneur aurait dû échoir à Pierre, mais Pierre avait renié Jésus. Ou bien à Jean, mais Jean suivait de loin. Ou à Judas, mais Judas avait trahi. Alors Dieu a appelé un homme de 1300 kilomètres loin pour qu'il portât la croix de son fils. Ah, comme on comprend mieux cette parole qui dit « Il en viendra de l'Orient, de l'Occident, du Nord, du Sud, qui seront à table au festin du royaume de Dieu, et les ayants droit en seront exclus. » 20 siècles ont passé depuis ces événements, et les noms des centaines de milliers de gens qui vivaient à Jérusalem ont sombré dans l'oubli des générations qui passent. Mais 2000 ans d'histoire ne sont pas arrivés à faire oublier cette heure où les pas de Simon ont croisé ceux du Fils de Dieu. Vous me demanderez peut-être, Simon de Cyrène a-t-il été sauvé? Ce qui me le fait penser, ce n'est pas parce qu'il a porté la croix de Jésus. Non, on n'est pas sauvé en faisant des chemins de croix, ou en se flagellant, ou en se mortifiant, comme certains pensent devoir le faire. Non, ce n'est pas ainsi qu'on est sauvé. Si Simon est entré dans le salut, ce n'est pas davantage l'effet du hasard, mais au fait qu'il a cru en la mort expiatoire de celui dont, bien à contre-cœur, il avait porté la croix ce jour-là. Il n'est dit nulle part que Simon s'est converti, mais ce qui me porte à le croire, c'est que ses deux fils, Alexandre et Rufus, étaient bien connus des premiers chrétiens dont ils partageaient la foi. Et d'où tenaient-ils leur foi, sinon de celui qui avait été lié de si près au grand drame du calvaire et qui y avait cru? Le deuxième hasard est celui du brigand repentant. 3 hommes attendaient dans leur cellule le moment de leur exécution. 3 gibiers de potence qui allaient expier leur dette envers la société. Un tribunal romain les avait condamnés non pas à la guillotine ou à la corde, mais à l'affreux supplice, alors en vigueur, la crucifixion. Qui racontera ce que fut leur dernière nuit? Ils sont sans recours, sans Dieu, sans espérance pour l'au-delà qui frappe à la porte. Ils n'ont devant eux que les souffrances atroces et interminables de la croix et la perdition éternelle pour leur âme. Mais il va se produire un détail imprévu qui remplira d'amertume 2 d'entre eux et de joie le 3e. Le plus coupable des 3, un nommé Barabbas, est sorti de prison pour s'entendre dire « Barabbas, tu es libre, quelqu'un t'a remplacé ». Les 2 autres ont dû penser « Voilà bien la justice des hommes, c'est le plus coupable qu'on gracie ». Mais ils ignoraient qu'en vertu de ce hasard, la grâce divine faisait briller sur leur sombre chemin la lumière du salut, ce qui ne serait pas arrivé si Barabbas était resté avec eux. En plus, pourquoi ont-ils subi leur peine le même jour que le Seigneur? Cela aurait pu être un jour avant, un jour après, un jour ou 2 avant ou un jour ou 2 après, mais non, c'était ce jour-là. Ces 2 hommes n'ont pas été sans observer le nouveau venu qui remplaçait Barabbas. Comme ils l'ont trouvé différent d'eux. Eux, ils maudissaient, injuriaient, blasphémaient,
Mais lui, il était comme une brebis muette, sans amertume ni révolte. Ils ont entendu sa réponse aux femmes qui pleuraient en le suivant, « Fille de Jérusalem, ne pleurez pas sur moi !» Ils ont entendu les allusions moqueuses à sa royauté, ce qui était le motif de sa condamnation, être le roi des Juifs, selon ce que disait l'Écriteau. Pourquoi portait-il sur le front une couronne d'épines qui faisait des coulées de sang sur son visage? Eux ont bu le vin que, par un sursaut d'humanité, on leur offrait comme un semblant d'anesthésie aux cruelles souffrances qui allaient suivre, mais lui a refusé d'en prendre. Ils ont entendu crier, « Il a sauvé les autres, qu'il se sauve lui-même !» Mais surtout, ils l'ont entendu prier comme jamais ils n'avaient entendu personne prier avec des accents inconnus d'eux. « Père, pardonne-leur, ils ne savent ce qu'ils font. » Et dans ces deux brigands se sont passées des réactions différentes qui se retrouvent partout dans le monde aujourd'hui. L'un continue à injurier et dit « N'es-tu pas le Christ? Sauve-toi toi-même, sauve-nous !» Il croit en Christ. Si toutefois c'est croire que de mettre « si » devant sa prière. Mais tout ce qu'il voit dans le Sauveur, c'est tout juste le moyen de sauver sa peau. Pour cet homme, Jésus, c'est la bonne occasion pour tout de suite. Il voit en lui celui qui peut sauver son cœur de la souffrance, mais pas son âme de l'enfer. Il n'y a pas de repentance en lui. Tout ce qu'il regrette, c'est de s'être fait prendre. Et s'il s'en sort, il se promet d'être plus malin la prochaine fois. Aussi Jésus n'a aucune réponse à lui proposer. Qu'en est-il de nous? Dites-moi, Jésus n'est-il là que pour nous servir de lui? Ou sommes-nous là pour que nous le servions? Par contre, quel revirement chez l'autre condamné! Écoutez ce que nous en a rapporté le médecin Luc dans son chapitre 23 de son évangile. Au verset 39, nous trouvons l'un des malfaiteurs crucifié l'injurier en disant « N'es-tu pas le Christ? Sauve-toi toi-même, sauve-nous !» Mais l'autre le reprenait et disait « Ne crains-tu pas Dieu, toi qui subis la même condamnation? Pour nous, c'est justice. Car nous recevons ce qu'ont mérité nos crimes, mais celui-ci n'a rien fait qui ne se dût faire. » Et il a dit à Jésus, « Souviens-toi de moi quand tu viendras dans ton règne. » Et Jésus lui répondit, « Je te le dis en vérité, aujourd'hui tu seras avec moi dans le paradis. » Il reprend l'injustice de son compagnon. Il éprouve la crainte de Dieu qui, selon ce que dit Proverbe 8, c'est la haine du mal. Il se reconnaît coupable, il reconnaît que Jésus, lui, ne l'est pas. Il reconnaît en lui celui qui ressuscitera et règnera sur le monde. Il lui adresse le SOS de son âme. Il ne demande rien pour son corps, rien pour le présent, mais tout pour l'avenir et pour son âme. Voyez le détail, la réponse du Seigneur. En vérité, quelle certitude! Aujourd'hui, quelle promptitude! Tu seras avec moi, quelle compagnie! Dans le paradis, quelle éternité! Un dernier mot sur ce deuxième homme. Ce n'est pas le hasard qui l'a sauvé, puisque l'autre malfaiteur a bénéficié des mêmes circonstances. Ce qui sauve, c'est la repentance et la foi que cet homme a mis dans celui-là seul qui pouvait le sauver. Le troisième hasard est celui du centenier romain. Cet homme était venu de son Italie lointaine. Il avait assez bien réussi dans la vie. Il avait accédé à un grade honorable dans l'armée
et avait 100 hommes sous ses ordres. Oui, mon capitaine. Et voici que le hasard d'un devoir militaire le met à la tête d'une petite troupe de soldats formés pour la sinistre besogne d'exécuter les condamnés à mort. C'était là une corvée dont il se serait bien passé.

dit s'être appelé le roi des Juifs. Était-ce un vrai roi qui conduisait au supplice? Sa conduite, en tout cas, ne lui paraissait pas être celle d'un brigand. Malgré son abattement physique, une telle noblesse se dégageait de lui que l'inscription qu'il avait en main s'harmonisait parfaitement à la personne à qui elle s'appliquait. Son langage, son attitude, jusqu'à son regard, tout trahissait qu'il n'était pas un homme ordinaire. L'écriteau fut appliqué sur la croix, et le roi le fut aussi. Il était 9 heures du matin. Jusqu'à midi, tandis qu'il montait la garde, il eut tout le loisir de méditer sur la chose. Et tout à coup, vers midi, alors que le soleil était à son zénith, la clarté du jour devint étrangement diffuse. Une pénombre mystérieuse envahissait la terre. La lumière était absorbée par les ténèbres. Dans cette obscurité, il écouta les paroles échangées entre le malfaiteur et le roi. Cette ténèbre contre nature qui l'entourait, ces paroles d'ineffable assurance qu'il entendait, cet homme tellement divin qui le dépassait, et l'émoi de son âme qui l'étreignait, firent qu'il se rapprocha de la croix centrale au moment où Jésus, ayant remis son esprit entre les mains du Père et ayant poussé un grand cri, expira. Ce centenier fut le témoin le plus rapproché de la mort de Jésus. Je ne sais pas ce qu'il vit, mais ce qu'il vit le bouleversa tellement que, au moment où la terre trembla, son cœur aussi trembla, et il ne put pas retenir ce cri. Assurément, cet homme était le Fils de Dieu. Dans ces ténèbres tragiques, de la façon mystérieuse dont le cœur se donne, son cœur s'était donné à Jésus-Christ. Car la Bible dit que personne ne peut dire en toute vérité que Jésus-Christ est Seigneur, sinon par le Saint-Esprit. Ce qu'il nous faut maintenant savoir, c'est que Jésus-Christ n'est pas seulement mort pour Simon de Cyrène, pour le deuxième brigand, pour le centenier romain, mais qu'il est aussi et surtout mort pour nos péchés, pour nous sauver, pour moi. Si donc trois hasards, trois concours de circonstances ont amené ces trois hommes au salut, à combien plus forte raison ne devriez-vous pas être sauvés? Vous qui, en venant ici ce soir, saviez que vous alliez entendre le message du salut. Si je pouvais, mes amis, si je pouvais prendre votre main et la mettre dans celle du Sauveur, je le ferais. Si je pouvais prendre à votre place la décision de vous convertir, je le ferais. Mais cette décision vous appartient. Personne ne peut la prendre, la faire à votre place. Vous devez la prendre vous-même d'une façon toute personnelle. Eh bien, tandis que nous arrivons au terme de cette soirée, venez à Jésus-Christ qui peut vous entendre et qui peut vous répondre parce que, non si seulement il est mort, mais il est ressuscité, il est vivant. Il peut vous écouter et dites-lui dans une courte prière silencieuse mais vraie, dites-le dans votre cœur, répétez même, redites ces paroles même, si vous voulez le faire, dites-lui Seigneur, dites-le, Seigneur, tu as sauvé Simon, tu as sauvé le brigand, tu as sauvé le centenier romain. Tu en as sauvé tant d'autres depuis.
Seigneur, sauve-moi en cet instant. Dites-le lui, Seigneur, sauve-moi en cet instant.

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Merci Seigneur. Mes amis, que Dieu vous bénisse.

Bienvenue à notre temps de prière matinale. C'est Axel Kibo Fefe. Avant notre exhortation, notre temps de prière, nous allons quand même introduire ce moment par une courte prière. Seigneur, nous te disons merci. Merci parce que durant toute la nuit, tu nous as protégés. C'est plus qu'une faveur que de se retrouver vivant en ce matin. Beaucoup sont morts. Hier, ils sont à leur lit et aujourd'hui, ils ne se sont plus réveillés. Non, ce n'est pas une habitude. C'est vraiment une faveur qu'on se réveille et c'est normal que nous puissions venir te dire merci. Merci pour le souffle de vie. Merci pour nous autres qui sommes dans la province du Québec, au Canada, ainsi qu'en Amérique du Nord, parce qu'il est 5h, 6h, 7h, ici dans la province du Québec, il est 6h, nous commençons notre journée, et nous voulons la dédier à toi, ô Seigneur. Ceux qui sont en Europe, en Afrique, il est midi, 11h, midi, 13h, voire 14h. Et nous voulons aussi remettre la journée entre tes mains. Père, nous remettons ce temps entre les mains du Saint-Esprit pour nous conduire dans la vérité de ta parole. Au nom puissant de Jésus-Christ, nous avons ainsi prié. Amen. Bien-aimés dans le Seigneur, nous continuons toujours avec notre thème « Soumettez-vous à Dieu ». Et nous tirons notre thème « Soumettez-vous à Dieu » de Jacques, 4e chapitre, verset 7. Il est très important de comprendre ce que Christ Jésus est venu faire sur cette terre. Et si vous voulez comprendre cela, il sera nécessaire de lire le prophète Jérémie, Jérémie chapitre 30, où Dieu lui-même révèle la mission que Christ Jésus mènera sur cette terre. Où Dieu lui-même nous promet la délivrance totale. C'est pour cela que j'ai toujours dit aux chrétiens de faire attention. Faites attention au sujet de ce que vous écoutez. Faites attention au sujet de ce que vous voyez. À ce temps de la fin, nous avons des serviteurs, entre guillemets, de Dieu qui viennent vous dire beaucoup de choses. On parle des liens de famille, on parle de beaucoup de choses qui sont contraires à la parole de Dieu. Croyez en moi au temps de la fin, car nous aurons à nous présenter devant le Seigneur, tout sera jugé en fonction de la parole de Dieu. Si aujourd'hui vous ne comprenez pas l'insidie du Seigneur, si vous ne comprenez pas qu'est-ce qui s'est passé à Golgotha, si vous ne comprenez pas quelle a été la mission initial de notre Seigneur Jésus-Christ, c'est terre des hommes, vous êtes des hommes et des femmes perdus. Et matin, soir, nuit et jour, j'ai mon cœur qui pleure quand je vois des âmes qui sont convoyées en enfer. Pourquoi? Parce qu'ils ont affaire à des serviteurs entre guillemets prétendus de Dieu qui n'ont rien du tout à voir avec la parole de vie. Raison pour laquelle nous avons dit notre mission est de continuer toujours à annoncer la vérité biblique. Bon nombre de ces gens, hier, ils étaient en train de glorifier Satan, ils ont fait de Satan l'alpha et l'oméga. Aujourd'hui, beaucoup sont venus au Seigneur se repentir, même si cela s'est passé en secret. Mais la meilleure des choses aurait été, de la même façon qu'ils ont glorifié Satan, en disant aux chrétiens qui sont sous l'influence démoniaque, des liens de famille et tout, ou bâtir des hôtels, le mieux aurait été de se repentir en public, en disant, nous avons été trompés par Lucifer. Et là, nous nous repentons. La vérité est ainsi. C'est très important. Pour retourner dans le vif du sujet, nous allons lire Jérémie, chapitre 30. Nous allons lire le prophète Jérémie,
31e chapitre, verset, je pense, verset 8. Il est important de comprendre, Jérémie a vécu après David. Donc quand on parle aujourd'hui du roi de ceci, on voit le Messie, notre Seigneur Jésus-Christ. Cette précision et détail. Lisons le verset 8. Le Seigneur de l'univers déclare, dans de Dieu Tout-Puissant, notre Père, le moment venu, je les délivrerai du pouvoir qui pèse sur eux comme un joug. Je briserai leurs chaînes. Alors ils ne seront plus esclaves des étrangers. Mais ils me serviront, moi, les seigneurs, leur Dieu. Ils serviront l'homme de la famille de David, leur roi que je rétablirai pour eux. Si vous prenez dans ce sens-là, vous allez comprendre, vous allez croire que c'est vraiment quelque chose d'humain et tout. Et si nous extrapolons cela à la vie spirituelle, Dieu est clair dans Jérémie 30 qu'il dit, le moment venu, c'est le moment où le Messie viendra, où le joug que l'ennemi nous faisait porter, où la puissance de la loi qui disait que quand tu pêches, tu es condamné, il fallait donner des sacrifices pour la rémission. Tout cela allait être pris en charge par Jésus que nous allons servir. C'est très important de comprendre ces versets. Parce que si vous ne comprenez pas ça, vous serez toujours en train de courir derrière des gens qui diront que votre malheur, votre problème, vos difficultés sont dues à Lucifer. Nous allons retourner, nous reviendrons plus en profondeur dans l'étude de ce verset dans Jérémie 30, tous les chapitres de Jérémie 30 plus tard. Nous revenons dans notre revenons sur notre verset quotidien. C'est dans Jacques, 4e chapitre, verset 7. Jacques nous dit clairement, soumettez-vous à Dieu. Et à ce moment, vous aurez cette force de dire non à Satan, et il n'aura pas d'autre choix, il va s'enfuir. Frère, c'est très important parce que d'aucuns me poseront comme question de savoir, j'ai ce péché qui me lie tellement comme un sang-sou. J'ai de la misère, de la difficulté de m'en défaire. Depuis des années, j'ai commencé à prier, à demander au Seigneur de me libérer. Mais ce péché retombe. Ça peut être la pornographie, conduisant à la masturbation. Ça peut être l'adultère, l'impudicité. Ça peut être l'orgueil, le manque de pardon, la colère, la médisance, le vol, la gloutonnerie. Que d'autre, je sais pas. Frères et sœurs, je vous dis une chose. Si dans ta vie, tu as réellement au fond de ton cœur le désir d'abandonner un péché qui t'est lié, veuillez-vous pas, le Seigneur te délivrera un jour. Parce que c'est sa responsabilité. Il sait, il nous connaît, il voit nos faiblesses, il voit nos difficultés, il voit nos problèmes. Moi, j'ai vécu ça avec la pornographie, je le dis toujours. Si aujourd'hui je suis sobre, c'est pas à cause de ma force, c'est pas à cause de mon énergie, ce n'est pas à cause de telle pratique. C'est parce que je plairai chaque fois devant le Seigneur. Et il m'a libéré de ça. Complètement. Je suis un homme libre aujourd'hui. Et je goûte à la liberté, à la joie, à la paix que le Seigneur peut procurer. Croyez-moi, c'est pas parce qu'une main, une personne qui m'a imposé la main, que cet esprit est parti. Mais dans mon cœur, je plairai chaque fois. De même, toi, je ne dis pas que c'est mal d'aller voir un pasteur, d'aller voir un proche de prier. Au contraire, je vous conseillerais par rapport au péché que vous voyez
vivre ça de façon récurrente, moi, je vous conseillerais d'aller voir votre pasteur, d'aller voir de véritables enfants de Dieu, parce que dans beaucoup de choses, il faut faire attention. Il y a des prétendus serviteurs de Dieu, il y a des prétendus enfants de Dieu. Quand vous allez ouvrir votre cœur à ce type de personnes, ce genre de personnes, c'est toute votre vie qui va être au courant de votre situation spirituelle. Donc, il faut vraiment être conduit par le Saint-Esprit. En toutes choses, je vous demande, bien-aimés dans le Seigneur, apprenez à prier. Apprenez à dire au Seigneur, « Seigneur, vais-je aller parler, vais-je aller me confier à X, à Y ou à Z ?» Tout doit être fait dans la prière. Mais quand Jacques vous dit « soumettez-vous à Dieu », nous avons appris le verbe « soumettre », ce qui veut dire « obéir à quelque chose ». Quand Jacques vous dit « obéissez à Dieu », comme la version Parole de vie qui dit « obéissez à Dieu ». Les autres versions disent « soumettez-vous à Dieu ». Enfin, quand vous commencez à développer cela, c'est à ce moment-là, vous entrez dans une autre dimension. Et le diable le sait. Le diable sait bien quand vous allez commencer à vous donner réellement au Seigneur, à vous abandonner réellement au Seigneur, à inviter réellement le Seigneur à prendre contrôle de vos vies, là, il perd son influence sur vous. Parce qu'à ce moment-là, vous devenez en réalité des hommes et des femmes spirituels. Et en devenant des hommes et des femmes spirituels, vous entrez dans les sphères d'influence de l'ennemi. Là, quand vous dites un mot, il n'a pas un mot à dire. Pourquoi? Parce que tous les royaumes de... Excusez-moi, désolé. Tous les royaumes de cieux est mobilisé dans ce qui sort de votre bouche. C'est pour cela que Jacques nous livre ce secret. Il nous dit, soumettez-vous à Dieu. Soumettez-vous à Dieu. Et à ce moment-là, le diable n'aura pas un mot à dire si ce n'est que de partir. Il ne pourra que partir. Et si nous faisons un parallélisme avec notre enseignement que nous amenons au peuple de Dieu, dans l'émission Les Héros de la Bible, nous parlons de l'histoire d'Abraham, comme nous l'avons vu, comme nous l'avons étudié dans Genèse chapitre 12, le premier, le deux, le troisième verset. Dieu dit à Abraham, quitte ta famille, il dit, quitte ton pays, quitte ta parenté, quitte la maison de ton père, va vers le pays que je te nommerai. Et il dit à Abraham, il lui donne cette promesse, cette ferme promesse. Il dit, je bénirai celui qui te bénira, je maudirai celui qui te maudira. Donc, vous voyez, cette promesse de la part de Dieu, de la bénédiction découlant de l'obéissance à sa parole, a commencé de le départ. Et nous sommes tributaires de cela. Bien-aimés dans le Seigneur, c'est important que vous puissiez comprendre. Nous sommes tributaires de cette promesse-là venant de Dieu. Si nous ne comprenons pas l'importance de soumettre nos vies à Jésus, nous allons mener toujours une vie spirituelle ou une vie en général, matérielle et tout, à dents de scie. Vous montez, vous descendez. Parce qu'à ce moment-là, le diable a un mot à dire. Et c'est ce que Jacques a dit aux chrétiens. Parce que les chrétiens, le port qui se plaignait comme aujourd'hui, ils ne voyaient pas clair dans leur vie. Ils étaient toujours dans des problèmes, des difficultés. Et Jacques leur a dit, quand vous remontez jusqu'au verset premier du quatrième chapitre de Jacques, Jacques leur a dit, c'est parce que vous êtes amis du monde, parce que vous avez un double cœur. Vous servez Dieu, vous servez le monde. Ce message ici, ce n'est pas un message de condamnation. Au contraire, c'est un message d'interpellation.
Nous voulons interpeller l'Église des enfants de Dieu à saisir, à comprendre la stratégie utilisée par l'ennemi pour nous maintenir toujours dans des vies misérables. Être toujours des hommes et des femmes aux prises à des problèmes et des difficultés sous toutes les formes possibles. Il est grand temps que nous puissions comprendre et réaliser que nous sommes les enfants de Dieu. Nous sommes tributaires de promesses de Dieu. Comme Abraham a vécu avec des promesses et ces promesses ont continué jusqu'aujourd'hui. Nous voyons ça avec la nation israélienne. Nous aussi, nous avons des promesses venant de Dieu. Et que l'ennemi n'a pas ce pouvoir que nous lui donnons en disant qu'il peut réguler nos vies. Il est grand temps que nous puissions nous réveiller. Il est grand temps que toi qui m'écoutes, que tu puisses te réveiller, comprendre l'importance de la prière, comprendre l'importance de la méditation de la parole de Dieu, comprendre l'importance même du jeûne. Je répète, comprendre même l'importance du jeûne. Parce que Christ Jésus a dit, il y a de ces oppositions là venant du monde des ténèbres qui sont vaincues que dans le jeûne et prière. C'est à nous autres de comprendre cela. Frère, le temps passe tellement vite. Désolé. Le temps passe tellement vite. Nous avons celui qui est le voleur du temps. Nous avons celui qui est là pour torpiller tout ce que Dieu veut faire de bon dans nos vies. Nous avons celui qui est là pour nous utiliser nous-mêmes afin de détruire la bénédiction venant de Dieu sur nous. Nous devons apprendre à renoncer au péché. Dire réellement non au péché. Refuser que le péché soit notre ami. Refuser. Quand tu vois tes yeux regarder une femme, apprendre à tes yeux de dire, mes yeux sont pour la gloire de Dieu, je ne veux pas. En cas de répétition de difficultés, prie Dieu et prends autorité sur cet esprit. Chasse cet esprit. Dis clairement cet esprit, mes yeux sont pour la gloire de Dieu. C'est le prix à payer. Je suis désolé mes frères et sœurs. Sur cette terre des hommes, c'est le prix à payer. Pareil à toi ma sœur qui m'écoute. S'il y a des gens, il y a des choses que j'aime plus écouter. Moi, je pars plus mon temps. Je n'ai même pas de compte dans les réseaux sociaux en dehors de Facebook. J'ai pas WhatsApp, j'en ai, mais c'est pour plus communiquer avec mes proches. Je n'ai pas Instagram et tout. J'utilise rarement Facebook comme je le faisais auparavant. Et quand j'utilisais Facebook, c'était uniquement pour l'œuvre de Dieu. Peut-être je vais reprendre cela pour l'œuvre de Dieu. Alors, frère, vous devez comprendre, vos vies doivent être à l'image de Jésus-Christ. Parce que notre ennemi est méchant. Il n'a pas de pitié. Dans Jean 10, le maître, notre Seigneur Jésus-Christ, dit qu'il est venu, le diable est venu, pour dérober, égorger et détruire. Regardez ces trois verbes. Dérober, enlever votre paix, voler votre bénédiction, voler votre joie, voler votre avenir, voler votre temps. Égorger, commencer à vous faire souffrir. Il vole et se met à égorger. Vous savez, égorger, c'est quand on étrangle. Mettez votre cou comme ça, appuyez seulement votre cou. Ne vous faites pas mal. Ça, c'est étrangler. Donc, étrangler, c'est faire mal. Même Jésus définit la mission de Satan sur cette terre. Sa mission est de faire mal. Et il s'en prive pas. Quand il voit un péché, il tient ce péché-là et il entre. C'est pour cela, ne vivez pas une vie de péché. Apprenez à renoncer au péché. Apprenez à dire non au péché. Parce qu'aujourd'hui, les gens ont peur même d'enseigner ce type de message. Pourquoi? Parce que quand on l'enseigne, paraît-il, ça n'a pas l'attrait du monde.
Mais je vous dis, Christ l'a enseigné, les disciples l'ont enseigné, nous ferons toujours pareil à eux, nous enseignerons tout, nous enseignerons aussi à notre tour. Donc, Jésus a dit, la mission de Satan, c'est dérober. Il vous vole. Il vous vole souvent en vous poussant de commettre le péché, parce qu'il sait qu'en le commettant, c'est une porte ouverte, surtout quand vous ne confessez pas et vous ne renoncez pas à cela. C'est une porte qui est réellement ouverte ou même entre-ouverte qui lui permet d'accéder. Et là, il commence à faire son travail, dérober, vous faire traverser des moments difficiles, problèmes d'argent, au boulot, travail. Tu vas avoir peut-être des problèmes d'ennui, ceci, cela. Toute ton attention est tirée dans ta vie et ensuite détruire. Détruire là, il finit sa mission. Il est content. Il sait que tu as perdu ton travail. Il sait que tu as perdu ta femme, tu as perdu ton mari, tu as perdu tes enfants, tu as perdu ton ministère, tu as perdu ceci, tu as perdu cela. Et là, il s'est mis à jubiler. Pourquoi? Parce qu'en amont, tu as permis qu'il puisse s'introduire dans ton cœur. De la même façon que Jésus-Christ dit, moi et le Père, nous frappons devant la porte de ton cœur. Si tu ouvres, nous viendrons, nous souperons avec toi. De la même façon aussi que le diable, il frappe à la porte de ton cœur. Frères et sœurs, nous allons prier. Nous allons demander pardon au Seigneur. Et nous allons renoncer à tout ce qui était attrait, à tout ce qui nous a attirés, à tout ce qui nous a préoccupés comme problème, comme difficulté. Et nous allons recommander notre journée entre les mains du Seigneur pour ceux qui sont en Amérique du Nord et recommander la journée de ceux qui ont déjà débuté. Leur journée entre les mains du Seigneur. Prions. Tendre Père, nous venons à toi au nom puissant de Jésus-Christ. Tu as permis que nous puissions écouter ta parole. Tu nous as parlé. Tu es allé au fond de notre cœur pour voir ce qui nous retenait, pour voir ce qui nous rendait esclaves du péché, de l'impureté, de la souillure, oh Dieu. Tu nous as éclairé afin que nous puissions comprendre que le péché est un instrument utilisé par notre ennemi afin de dérober nos vies, nos bénédictions, de nous égorger, nous faire souffrir et ensuite de nous détruire, nous humilier, nous priver de nos droits. Seigneur, nous venons à toi au nom puissant de Jésus-Christ. Te demande pardon. Car toi, tu as dit, si nos péchés sont rouges comme le cramoisi, nous deviendrons blancs comme la neige. Si nos péchés sont rouges comme la pourpre, nous deviendrons blancs comme la laine. Seigneur, que ton sang versé à la croix puisse nous laver. Pas seulement nous laver et déraciner, oh Seigneur, en nous, toutes semences que le diable a apportées suite à notre négligence par rapport à ta parole. Père, nous te le demandons au nom puissant de Jésus-Christ. Satan, nous te disons que tu n'as pas de place de vie au-dedans de nous car nous appartenons à Jésus. Nous t'ordonnons maintenant, toi et tes démons, de déguerpir de nos vies, de déguerpir de tout ce qui nous appartient, de nos familles, au nom puissant de Jésus, car il n'y a plus rien de toi au-dedans de nous. Nous sommes pardonnés, notre péché est effacé, nos iniquités sont effacées. Nous te chassons au nom puissant de Jésus-Christ. Bien-aimés dans le Seigneur, nous allons remettre maintenant nos vies entre les mains du Saint-Esprit. Demandons au Saint-Esprit de venir régner, de venir prendre contrôle de nos vies, d'être réellement notre berger, notre guide. Saint-Esprit, nous venons à toi, car nous avons besoin de toi au quotidien. Nous avons besoin de toi chaque jour. Quand nous nous réveillons, sois là pour accompagner notre journée, pour la planifier.
qu'à une pensée qui va nous amener à des choses que nous avons rejetées, soit là pour nous focaliser droit vers la parole de Dieu. Saint-Esprit, nous venons nous remettre entre tes mains. C'est toi le conseiller fidèle. C'est toi l'admirable conseiller. Conseille-nous dans tout ce qu'on peut faire comme choix. Que ce soit pour les études, nos achats, le mariage ou quoi, l'éducation des enfants, conseille-nous au quotidien. Saint-Esprit, nous te remercions. Nous allons maintenant remettre cette journée entre tes mains, Seigneur. Tu as dit dans ta parole, ô Dieu, dans Proverbes chapitre 23, plutôt dans Psaume 121, verset 8, t'as dit, tu vas veiller sur notre départ et notre retour à la maison. Seigneur, il est 9h maintenant. Plutôt, Seigneur, il est 6h et quelques maintenant à l'heure du Québec, ô Dieu. Voilà qu'il y a des hommes et des femmes qui s'apprêtent à aller au travail, qui s'apprêtent

Jean Paname et son cité avaient bloqué. Que cela soit débloqué dans leur vie au nom puissant de Jésus-Christ. Seigneur, nous te remercions. Car nous retournerons dans nos maisons avec un bilan journée satisfaisante. Avec un bilan journée béni par Dieu. Seigneur, nous remettons nos frères qui sont en Europe, en Afrique, oh Dieu, entre tes mains, en Asie, entre tes mains. Ils ont déjà entamé leur journée, oh Dieu. Étends ta main de grâce sur eux, oh Dieu. Étends ta main de protection sur nous comme sur eux, oh Dieu. Que le sang versé à la croix puisse être pour eux le bouclier, oh Seigneur. Qu'autour de nous, oh Dieu, en cette journée, que tes saintes anges puissent veiller, que le feu puisse entourer, que toute personne mal intentionnée, tout démon, tout mauvais esprit qui essaiera de nous toucher, que ton feu puisse se consumer. Père, nous te remercions pour ce temps de prière. Entre tes mains, nous venons remettre nos familles, mari, femme, parents, frères et sœurs biologiques, frères et sœurs dans le Seigneur, enfants biologiques, enfants spirituels. Entre tes mains, nous abandonnons aussi les réseaux médiatrices, oh Dieu. Père, ça fera plus de 14 ans que ce réseau est en ligne. Étends ta main de grâce aussi, ta main de faveur dans tout ce que nous prévoyons. Père, nous te remercions. Nous remettons notre temps de prière de midi, de 18h combiné à celle de 21h entre tes mains. Au nom puissant de Jésus que nous avons ici prié, que ta bénédiction soit sur chaque personne qui nous a écoutés. Au nom de Jésus-Christ, nous avons ainsi prié. Amen. Soyez tous bénis. Nous allons nous retrouver tantôt pour une courte prière à midi. Que Dieu vous bénisse.

Bienvenue à l'Exponentialiste, une émission pour les personnes qui veulent aller plus loin avec Dieu, qui veulent réaliser leur destinée. Je te souhaite la bienvenue aujourd'hui, ici Luc Dumont. Aujourd'hui, nous allons parler d'un sujet vraiment intéressant, c'est comment découvrir qui tu es vraiment. 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Alors aujourd'hui, on va parler de quelque chose qui est essentiel à la réalisation de ta destinée, de ce que Dieu a prévu pour toi. Et c'est un sujet qui est très important. Reste jusqu'à la fin parce que beaucoup de gens ne comprennent pas bien ou ne comprennent pas du tout cette dimension de découvrir qui tu es vraiment. Et il y a beaucoup des soucis dans notre vie, des conflits dans les églises, des gens qui ont des problèmes, des crises existentielles et plein de choses comme ça dans leur vie parce qu'ils ne savent pas qui ils sont vraiment. Le jour où tu as découvert qui tu es vraiment et tu alignes ta vie avec qui tu es vraiment, en d'autres mots, avec la personne que Dieu a créée, eh bien, c'est le jour où ta vie prend un envol extraordinaire, c'est le jour où ta vie décolle. Il y a beaucoup de gens qui n'ont pas cette prise de conscience de qui ils sont vraiment. J'ai un ami

qui a un petit chien qu'on appelle un Yorkshire. Et la particularité de ces petits chiens, ce sont ces magnifiques petits chiens. Et ce qui est très drôle, c'est que ces petits chiens pensent, ils sont convaincus qu'ils sont des gros chiens. Alors très souvent, le Yorkshire va passer à l'attaque, va attaquer un bulldog, un berger allemand, un pitbull, parce qu'il pense, il pense qu'il est gros alors qu'il c'est un petit chien. Et pour moi, c'est une image très forte de beaucoup de gens qui pensent qu'ils sont quelque chose qu'ils ne sont pas, alors ils essaient de se créer une vie où ils entrent dans une vie, un ministère, une carrière, un business qui n'a absolument rien à voir avec qui ils sont vraiment, et c'est là que les problèmes commencent. Et aujourd'hui, j'aimerais qu'on puisse regarder à l'apôtre Paul, qui pour moi est un exemple formidable de quelqu'un qui avait bien compris qui il était. On va lire quelques passages. Premièrement, dans 2 Timothée, chapitre 1, verset 1, l'apôtre Paul, il dit « Paul, apôtre de Jésus-Christ, par la volonté de Dieu, pour annoncer la promesse de la vie qui est en Jésus-Christ. » Et c'est intéressant ici, il dit « Paul, apôtre de Jésus-Christ », il ne dit pas « parce que tout le monde veut être apôtre, parce que c'est tendance d'être apôtre, parce que j'aimerais tellement être un apôtre, parce que le comité a voulu que je sois un apôtre ». Non, « apôtre de Jésus-Christ par la volonté de Dieu ». En d'autres mots, je suis un apôtre parce que Dieu a voulu que je sois un apôtre. Ensuite, dans 2 Timothée chapitre 1, verset 11, il dit « c'est pour cet évangile que j'ai été établi prédicateur et apôtre chargé d'instruire les païens. » L'apôtre Paul, il dit, il sait qui il est. Il dit, je suis un prédicateur, je suis un apôtre et ma mission, c'est les païens. Ce n'est même pas les juifs, c'est les païens. Donc, il sait clairement qui il est, à quoi il est appelé. Il dit dans 1 Corinthiens chapitre 15, verset 9 et 10, il dit, je suis le moindre des apôtres. Je ne suis pas digne d'être appelé apôtre parce que j'ai persécuté l'Église de Dieu. Par la grâce de Dieu, je suis ce que je suis. » Et l'apôtre Paul m'inspire énormément. Et d'ailleurs, c'est pour ça que cet homme a fait des choses au-delà de la majorité. C'est pour ça qu'il a accompli une œuvre exceptionnelle avec sa vie. Il a marqué sa génération. Pourquoi? Parce qu'il était extrêmement conscient de qui il était et de qui il n'était pas. Il ne vivait pas, en d'autres mots, dans ce que j'appelle un monde imaginaire. Il y a beaucoup de gens qui vivent dans un monde imaginaire. Et je ne parle pas ici de ne pas avoir des rêves et des visions pour sa vie, mais qui vivent littéralement dans un monde imaginaire. On voit ça beaucoup dans les églises. Des gens qui ils pensent qu'ils sont quelque chose qu'ils ne sont pas. Les gens autour, tout le monde est conscient, sauf eux-mêmes. Il y a des gens, par exemple, qui sont convaincus qu'ils sont des prédicateurs et ils n'ont vraiment pas reçu cet appel à être prédicateur. On voit beaucoup ça dans le ministère de la musique, des gens qui sont convaincus qu'ils doivent chanter, mais qui n'ont pas reçu les dons nécessaires pour accomplir ce ministère, mais qui s'entêtent à vouloir être quelque chose qu'ils ne sont pas. Alors, c'est très important pour toi et moi aujourd'hui, si on veut réaliser pleinement ce que Dieu a prévu pour notre vie, d'être conscient de qui nous sommes et de qui nous sommes pas. Je te donne un exemple très concret. J'ai eu l'opportunité au cours de mon ministère pendant des années de voyager dans le monde et de vivre toutes sortes d'expériences. Et par exemple, je me suis retrouvé dans des contextes de grandes foules, dans des stades, dans des arénas ou dans des grandes structures où il y avait des milliers de personnes. Et quand tu prêches dans des contextes où il y a des milliers de personnes dans des stades, le prédicateur doit passer en mode proclamateur. Et donc, j'ai fallu que je passe en mode proclamateur et j'ai réalisé que ce n'est pas là que je suis à mon meilleur. Même au contraire, j'ai des difficultés. C'est pas moi, je suis quelqu'un vraiment d'une prédication conversationnelle. Je suis souvent en mode coaching, en mode activateur, formateur, comme je suis en train de faire en ce moment. Et lorsque je prêche dans les églises, je suis à mon meilleur. En d'autres mots, je suis dans le couloir que Dieu a prévu pour moi lorsque j'exerce cette forme du ministère. Alors, un jour, j'ai décidé d'arrêter de faire, d'accepter des invitations à participer dans ce genre de choses, même si c'est extraordinaire et même si des fois on aurait envie de le faire. C'est génial d'être dans des stades avec des milliers de personnes. Mais si ce n'est pas qui tu es, tu dépenses de l'énergie, tu n'es pas efficace et tu n'es pas en train de faire ce que Dieu a prévu pour ta vie. Ça prend une prise de conscience de qui tu es vraiment. J'ai connu des gens comme ça, comme je mentionne souvent, j'ai été impliqué pendant des années dans le ministère de la musique et j'ai rencontré des musiciens extraordinaires, tout ça. Et je me souviens un jour d'un musicien qui était un excellent directeur musical, un excellent musicien, mais très faible au niveau de la conduite de la louange. Quand il dirigeait l'équipe musicale, quand il jouait de son instrument,
Il était exceptionnel. Tout le monde venait le voir. Des gens voulaient prendre des cours même sur comment jouer leur instrument. Mais lui, ce qu'il voulait, c'était de conduire la louange. Mais quand il conduisait la louange, ça ne fonctionnait pas. Il était constamment en train de se chamailler, de se battre pour ça. Ça crée des conflits. Il était en problème même dans les églises où il était. Pourquoi? Parce qu'il voulait être quelque chose qu'il n'était pas. Il n'a pas pris conscience de qui il était. Alors que si il avait pris conscience, et toi et moi, ça nous parle, c'est si on prend conscience, comme l'apôtre Paul, de qui on est vraiment, et que là, tout à coup, on devient intentionnel à exercer, par exemple, notre ministère dans le couloir d'excellence auquel nous sommes appelés, ce couloir pour lequel Dieu nous a créés, eh bien, tout change. Et ça prend une dose d'humilité et d'acceptation. J'accepte ce que Dieu a fait avec moi. J'accepte également ce que je ne suis pas. On a un magnifique exemple, par exemple, dans la Bible, avec Barnabas, dans Actes chapitre 11, verset 25. Barnabas se rendit ensuite à Tarse pour aller chercher Saul. C'est très intéressant, cette histoire. C'est-à-dire que Barnabas a été appelé en renfort à Antioche parce qu'il y a un mouvement de réveil, l'Église est en pleine expansion, il se passe des choses extraordinaires à Antioche. Et là, Barnabas a une prise de conscience. Il peut, écoute bien, c'est vraiment puissant, il peut se dire, si je reste ici et je continue, il y a un potentiel à ce que je devienne un méga ministère sur une église d'impact ici et je vais devenir la star d'Antioche, entre guillemets. Mais il a une prise de conscience qui lui fait réaliser que ce qui est en train de prendre place ici, moi, Barnabas, je n'ai pas 100% de tout ce qu'il faut pour vraiment bien servir les gens qui sont là. Ça nous prend Saul de Tarse. Ça nous prend cet érudit, ça nous prend cet homme exceptionnel. Alors, il va prendre, il va accepter qui il est, il va avoir une dose d'humilité, et la Bible dit qu'il va aller chercher Saul de Tarse pour l'amener dans le réveil d'Antioche, parce qu'il a compris qu'il lui manquait quelque chose, et il a compris que Paul, celui qui deviendra Paul, avait ce qu'il fallait pour bien servir la communauté d'Antioche. Et c'est exactement ce qui est arrivé. La Bible, on voit, c'est très très spécial, on voit qu'au début, on parle de Barnabas et de Saul. Mais en cours de route, puisque Saul a été précablé par Dieu, a été créé par Dieu pour faire des choses à un niveau supérieur, eh bien, à un moment donné, ça ne sera plus Barnabas et Saul, mais ça va devenir Paul et Barnabas. Le disciple va devenir plus grand que le maître. Et Barnabas ne s'est jamais battu contre ça. Il n'a jamais opposé ça. Il a été conscient et il a participé même à ça. Il a été conscient que Paul avait quelque chose que lui n'avait pas et que pour le bien du corps de Christ, de l'église d'Antioche et de ce qui était pour venir, eh bien lui, il devait rester à l'intérieur de son couloir. Son excellence à lui, c'était de littéralement propulser des ministères comme l'apôtre Paul, de former des gens et de laisser Paul devenir lui-même. Alors, mais c'est pour ça, ça prend quelqu'un qui est conscient de qui il est et de qui il n'est pas. Et parce qu'il a été conscient de qui il était, il a eu un ministère, Barnabas a eu un ministère extrêmement effectif, extrêmement puissant. Il a été une bénédiction pour le royaume de Dieu et il a permis l'élévation et la propulsion de d'autres ministères comme l'apôtre Paul. Alors c'est essentiel pour toi et moi, si on veut être bien, être heureux, si on veut réaliser notre destinée et on permettre aux autres autour de nous que Dieu place sur notre route, de eux aussi réaliser leur destinée, c'est bien d'être conscient de qui nous sommes. Je vois ça régulièrement dans les business, dans les organisations, même dans les églises, ce que j'appelle le principe du leader numéro 1 et le leader numéro 2. Il y a des gens qui sont littéralement des leaders numéro 1. Ils peuvent porter des charges, ils ont une facilité à donner une direction, et ils sont capables de porter la pression d'être le numéro 1. Et t'as d'autres personnes qui sont des personnes aussi précieuses devant Dieu, mais qui n'ont pas cette capacité, qui n'ont pas été équipées et créées pour porter une charge. Ils sont merveilleux et top lorsqu'ils sont en numéro 2 et qu'ils assistent un numéro 1. Mais combien de fois on voit dans l'église des numéros 2 ou dans des entreprises se retrouver numéro 1 et là c'est la galère totale, ils sont malheureux, ils sont pas bien, l'organisation en souffre, et ou de voir des numéros 1 en numéro 2. Et les problèmes sont créés parce qu'on a des gens qui ne sont pas à la bonne place, souvent parce qu'ils ne savent pas ce qu'ils sont, ils ne savent pas ce qu'ils ne sont pas.
le roi David, le jeune David, a vécu cette expérience et il m'impressionne énormément. On est d'accord pour dire que David a fait des choses remarquables. Et on voit dans 1 Samuel, chapitre 17, verset 39, « Mais David dit à Saül, « Je ne peux pas marcher avec cette armure, je ne suis pas accoutumé » et il s'en débarrassa. » Encore une fois, Saül, le roi, veut envoyer David se battre contre le géant Goliath et lui impose une armure qui est la sienne. Il impose à David d'être quelque chose que David n'est pas. Et David n'était pas dans le contexte de l'époque, tu avais les guerriers, l'armure. Tu avais les guerriers vraiment qui étaient ensemble, qui portaient l'armure et qui se battaient avec des épées, des boucliers, tout ça. David, lui, c'était un lanceur de pierres. Et s'il essaie d'être autre chose qu'un lanceur de pierre, il est condamné à mort. S'il s'en va se battre contre Goliath avec cette armure qui n'est pas la sienne et qui n'est pas lui, il est condamné à mort. Et l'histoire de David et Goliath, c'est fini. On n'aurait jamais entendu parler de cette histoire. Il a eu un moment de destinée. Et il a surtout réalisé sa destinée et fait des exploits phénoménales. Comment? En acceptant, en sachant qui il était et en se battant dans le format pour lequel il a été créé. Alors, pour toi et moi, c'est la même chose. Alors, je prie aujourd'hui que tu puisses trouver qui tu es. Si tu es un entrepreneur, ne reste pas salarié. Si tu es un salarié et que tu es entrepreneur, arrête d'être entrepreneur, deviens un salarié. Si tu es un pasteur, n'essaie pas d'être un évangéliste. Si tu es un évangéliste, n'essaie pas de prendre une église pour le salaire. Fais et deviens ce que Dieu a créé en toi. J'aime beaucoup ce proverbe africain qui dit « L'oiseau et le poisson tombent amoureux, mais où vont-ils habiter? » Un poisson est dans l'eau. Il est dans sa gloire lorsqu'il est dans l'eau. Et l'oiseau est dans sa gloire lorsqu'il est dans le ciel. Il ne faut pas essayer d'inverser les rôles. Il ne faut pas essayer de faire quelque chose qui ne peut pas. Un oiseau ne peut pas être un poisson. Alors aujourd'hui, découvre qui tu es vraiment et regarde bien dans la prochaine année ta vie décoller comme jamais. 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Tu vas dans le lien qui apparaît au bas de cet écran. Je prie que Dieu te propulse pleinement dans ce qu'il a préparé pour ta vie. Ici Luc Dumont, je te dis, sois exponentialisé.

Saint-Esprit, remplis ce lieu. Prends le contrôle. Nous avons besoin de toi.

Souvent, les gens qui sont le plus difficiles à atteindre avec la bonne nouvelle de Jésus-Christ sont les gens qui vont à l'église. Voyez, c'est similaire à une vaccination. Quand on va dans des pays étrangers, on se fait vacciner pour le choléra ou autre maladie, et cette vaccination nous donne un peu de la maladie, mais pas trop, pour nous empêcher de l'attraper réellement. Nous pouvons accepter un peu de religion aussi, juste assez pour nous empêcher de croire totalement. Les gens aujourd'hui, spécialement les jeunes gens, recherchent quelque chose auquel ils peuvent croire. Certains d'entre eux sont tellement misérables. Ils m'ont dit qu'ils se sentaient vides à l'intérieur. Ils recherchent quelque chose qu'ils n'ont pas encore trouvé. Mais ils pourraient trouver ce dont ils ont besoin en Jésus-Christ. À travers le monde, le combat s'intensifie dans les cœurs et la tête des jeunes gens. Jésus disait que nous devons aimer le Seigneur de tout notre cœur, de toute notre âme, de toute notre force et de tout notre esprit. Nous devons aimer Christ avec notre intelligence, mais nous ne pouvons venir à lui seulement avec notre intelligence. Par notre sagesse, nous ne pouvons connaître Dieu. La Bible dit que notre esprit naturel a été affecté par le péché. Nous sommes tous pécheurs. L'Écriture dit « leur intelligence est aveuglée ». Ils ne croient pas parce que le Dieu de ce monde a aveuglé leur intelligence. Ce Dieu les empêche de voir la lumière répandue par la bonne nouvelle qui concerne la gloire du Christ. Le Dieu de ce monde, c'est le diable. Il agit dans les hommes qui désobéissent à Dieu. Les démons existent. Et la Bible dit, ils suivent leurs pensées, ne menant à rien, et ont l'intelligence obscurcie. Il y a une obscurité surnaturelle au-dessus de nos intelligences qui concerne les choses spirituelles. Et seul le Saint-Esprit peut se frayer un chemin et nous parler. Salomon était l'un des meilleurs hommes qui ait vécu. Un jour, il écrivit « Vanité des vanités, tout est vanité ». La vanité est comme une bulle qui explose. Salomon avait tout, mais à la fin de sa vie, il dit « Ce n'était pas la peine. Qu'avait Salomon ? Il possédait des choses que beaucoup d'entre nous aimerions avoir. Tout d'abord, Salomon avait une grande sagesse et des connaissances, peut-être plus de sagesse que n'importe quelle personne ayant vécu sur la terre. Il est dit que sa sagesse surpassait la sagesse de tous ceux qui avaient gouverné Jérusalem. Salomon disait « Je me suis appliqué à distinguer ce qui est sage de ce qui est fou, ce qui est intelligent de ce qui est insensé. Je dois reconnaître que c'est comme poursuivre le vent. Plus on acquiert d'expérience et de connaissances, plus on a de déceptions et de souffrances. Il avait tout appris, mais tout n'était que peine. » Deuxièmement, Salomon s'était adonné au plaisir. Il disait dans son cœur « Voyons, ce que valent les joies de la vie. Découvrons ce qu'est le bonheur. » Ainsi, il s'arrangea pour avoir plus de plaisir que tous ceux qui ont vécu sur la terre. Il construisit de belles maisons. Il but les meilleurs vins dans des coupes en or. Il avait 700 femmes et 300 concubines. Tous ces plaisirs lui étaient accordés au doigt et à l'œil. Il pouvait tous se permettre et donner des ordres. Il avait la possibilité de profiter de tous les plaisirs sensuels. Il faisait tout ce que beaucoup d'entre nous voudraient faire si nous pouvions nous le permettre. Avec tous les plaisirs et la luxure imaginable à un claquement de doigts, Salomon s'asseya sous les étoiles un soir et commença à y penser. Et il dit « Vanité des vanités, tout est vanité. Ça n'en vaut pas la peine. » Dans le livre de Job, on peut lire « Dans sa bouche, le mal est doux comme un bonbon, et il le fait glisser à l'abri de sa langue, mais il doit vomir les biens qu'il avait pris aux autres. Dieu lui fait recracher ce qu'il avait englouti. » Le livre des Proverbes dit « La boisson volée est agréable, et la nourriture mangée en cachette délicieuse. » À la fin, il se transforme en gravier. Amos, le prophète, disait « Malheur à vous qui vivez tranquillement et qui vous croyez en sécurité.
Et l'apôtre Paul a écrit « Elle qui vit dans les plaisirs est déjà morte, bien qu'elle soit vivante. » Troisièmement, Salomon était l'homme le plus riche de l'histoire du monde. Ses revenus étaient étonnants. En une seule année, le roi Salomon vit arriver à Jérusalem un total de 20 tonnes d'or, ce qui représente des millions et des millions de dollars par année. Des centaines de serviteurs étaient sous ses ordres. Il se prêtait à tous ses plus petits caprices. Il avait une écurie de 12 000 chevaux. Il s'asseyait sur un trône incrusté d'ivoire, recouvert d'or. Sa maison de campagne, dans la forêt de Lébanon, était l'une des plus belles, des plus somptueuses résidences privées que l'on pouvait avoir dans le monde. Les besoins quotidiens des membres de sa famille et de son personnel étaient de 27 tonnes de farine moulue, 10 bœufs engraissés, 100 moutons, sans compter d'autres animaux comme des cerfs, des gazelles, des daims. Réfléchissez-y. Salomon s'asseya dans sa maison de Lébanon. Il eut une indigestion et sa main se posa sur son cœur vide. Et il dit « Vanité des vanités ». Dans les psaumes, nous lisons « Le peu que possède le fidèle vaut mieux que les grandes richesses du méchant ». Dans les proverbes, nous lisons « L'argent disparaît avant qu'on ait eu le temps de bien le voir. On dirait qu'il se fabrique des ailes pour s'envoler au loin, comme un aigle dans le ciel. » C'est une illusion. Jésus disait « Faites attention, gardez-vous de tout amour des richesses ». Car la vraie vie d'un homme ne dépend pas de l'abondance de ses biens. La Bible dit « L'amour de l'argent est la cause de tous les maux. » Pas l'argent lui-même, mais l'amour de l'argent. Quatrièmement, Salomon avait un grand pouvoir. Les gens aiment le pouvoir et le prestige, et aucune nation n'osait le défier. Il avait plus de pouvoir que toute autre personne de sa génération. Il avait la force navale la plus importante du monde. Mais il disait « Vanité des vanités, tout est vanité ». Tout ce pouvoir ne lui donnait pas le bonheur et la paix, et le contentement, et la joie. Jésus demandait « Que revient-il à un homme de gagner le monde entier s'il perd sa vie ? À quoi nous servirait-il d'acquérir toute la connaissance, tout le plaisir, toute la richesse, tout le pouvoir dans le monde entier ? Si nous perdions notre âme, notre âme irait en enfer. Notre âme subirait le jugement. Chacun d'entre nous passera par cette porte que l'on appelle la mort. Nous mourrons tous. Tout homme est destiné à mourir une seule fois. Après quoi vient le jugement, dit la Bible. Paul écrivit à propos d'un autre pouvoir, le pouvoir que le Saint-Esprit peut nous donner. Car l'Esprit que Dieu nous a donné n'est pas un esprit de timidité, au contraire, il nous remplit de force, d'amour et de maîtrise de soi. L'Écriture dit, vous recevrez une force quand l'Esprit descendra sur vous. Aujourd'hui, vous pouvez avoir de la joie, de la paix, de la satisfaction, quelque chose certainement que vous recherchez. Peut-être n'êtes-vous pas vraiment sûr de ce que vous recherchez. Il est possible que vous cherchez tout le reste de votre vie sans le trouver. Salomon en est venu à cette conclusion. Le devoir de tout homme est de respecter Dieu en obéissant à ses ordres. En effet, Dieu demandera des comptes pour toutes nos actions, même cachées, qu'elles soient bonnes ou mauvaises. Pensez-y. Dieu nous amènera tout en jugement. Chaque mot, même le plus insignifiant que nous prononçons est enregistré. Toutes les pensées et toutes les intentions de votre cœur sont enregistrées et seront mises en lumière au jour du jugement. Dans l'évangile de Matthieu, Jésus dit « Voyez, il y a ici plus que Salomon ». Dans l'évangile de Jean, Jésus dit « Ainsi, vous connaîtrez la vérité et la vérité vous rendra libre ». Nous lisons aussi « Je suis la vérité, le chemin et la vie ». Jésus
est plus grand que Salomon en sagesse. En lui se trouvent cachés tous les trésors de la sagesse et de la connaissance qui viennent de Dieu. En Christ, nous avons plus de plaisir. Le Saint-Esprit engendre en nous une joie surnaturelle, un bonheur surnaturel que nous ne pouvons pas trouver ailleurs. Quand nous appartenons à Jésus-Christ, nous pouvons avoir une relation de mariage autrement plus satisfaisante. Dieu peut nous donner de la joie et du ravissement quand nous connaissons Christ parce qu'il nous donne une nouvelle forme d'amour. L'amour réel que Dieu peut donner entre un homme et une femme, nous ne pouvons le connaître sauf en Christ. Jésus-Christ nous prépare pour le jour où nous serons appelés dans l'éternité. Les derniers mots que ma mère a entendus dire avant de mourir étaient « Que les fidèles soient en fête et rendent gloire à Dieu, qu'ils crient de joie, même pendant la nuit. » Pierre écrivait de Jésus « Vous l'aimez, bien que vous ne l'ayez pas vu. Vous croyez en lui, bien que vous ne le voyez pas maintenant. C'est pourquoi vous vous réjouissez d'une joie glorieuse, si grande qu'elle ne peut pas s'exprimer par des paroles. » Jésus a abandonné ses richesses dans le ciel pour venir sur la terre nous racheter. Lui qui était riche, il s'est fait pauvre pour nous, afin de vous enrichir par sa pauvreté. Dieu nous a donné une grande richesse et un grand pouvoir. Tout pouvoir m'a été donné dans le ciel et sur la terre. Paul écrivait « C'est sans crainte que j'annonce la bonne nouvelle. Elle est en effet la force dont Dieu se sert pour sauver tous ceux qui croient. » En Christ, nous pouvons avoir un nouveau pouvoir. Nous pouvons avoir de nouvelles richesses, une nouvelle joie, une nouvelle paix. Et nous savons que nos péchés sont pardonnés. Vous pouvez vous coucher ce soir, sachant que tous vos péchés sont pardonnés. Ils se sont envolés. Dieu ne vous les rappellera pas. Vous pouvez avoir une paix que vous n'avez jamais expérimentée avant. Je vous demande de vous engager en Christ maintenant.

0: Bienvenue à cette série de programmes sur le défi de la croix. Nous avons le pasteur Mickey Hadi avec nous. Bienvenue Mickey.
1: Merci Fabien.
0: On a dans les précédents entretiens parlé beaucoup sur la relation de plusieurs aspects de la vie chrétienne en relation à la croix de Christ. On a parlé du salut, on a parlé du baptême d'eau et le repas du Seigneur, la Sainte Cène. On a parlé sur la repentance. Et on a pu voir comment la croix est le point central de notre marche concernant tous ces aspects de notre vie. Et aujourd'hui, notre thème sera sur le pardon.
1: Ah oui.
0: C'est un sujet très important dans notre vie chrétienne parce qu'on débute avec le pardon, mais il y a ce pardon qui doit se vivre aussi chaque jour de notre marche chrétienne. Mmh. Alors donc... Comment vivre cette vie de pardon? Quelle est l'importance de ce pardon à la lumière de la croix de Christ dans notre vie?
1: Fabien, je crois que c'est important de réaliser premièrement que Jésus nous pardonne, ou allons dire plutôt notre Père Céleste nous pardonne, si nous, nous pardonnons aux autres.
0: Oui.
1: Dans l'évangile de Matthieu, chapitre 6, verset 14, il est écrit « Si vous pardonnez aux hommes leurs offenses, votre Père Céleste vous pardonnera aussi. Mais si vous ne pardonnez pas aux hommes, votre Père ne vous pardonnera pas non plus vos offenses. »
0: Il y a comme une condition. Là.
1: Alors là, vous voyez, le chrétien, il est entièrement d'accord quand Dieu le pardonne. Mais souvent, il a, lui, la difficulté de pardonner à ceux qui lui ont fait du tort, qui ont mal agi, qu'importe la raison.
0: Mm-hmm.
1: Mais nous avons besoin de réaliser que Dieu nous appelle à pardonner si nous voulons être pardonnés par lui de nos fautes, de nos péchés, de nos erreurs, de nos failles.
0: Mm-hmm.
1: Et, au fait, c'est un problème
0: oui.
1: quand on n'arrive pas à pardonner.
0: Oui, c'est une grande responsabilité.
1: Non seulement c'est une grande responsabilité, mais on reste avec le fardeau de notre péché.
0: Mais oui,
1: si Dieu nous n'a pas pardonné ce péché,
0: mais oui, parce que
1: parce qu'on n'a pas pardonné aux autres, donc ce péché reste un fardeau pour nous.
0: C'est comme si Dieu remet en question son pardon de la part, à cause de notre attitude qu'on ne veut pas pardonner aux autres.
1: Exactement, exactement. Oui. Mais... voyons ce que Jésus a fait, lui.
0: Oui.
1: Jésus, sur sa vie sur la terre, il a constamment pardonné. C'est pourquoi il a pu aller à la croix avec un cœur pur.
0: Mmh.
1: Il n'a jamais endurci son cœur, malgré les insultes, les fausses accusations, et tout ce qui a été, allons dire, dirigé contre lui. Il a toujours pardonné. Et même nous voyons à la croix, qu'est-ce qu'il a dit? Père, pardonne-leur.
0: Oui.
1: Ils ne savent pas ce qu'ils font. Quelle attitude extraordinaire, quel exemple extraordinaire.
0: Oui.
1: Et Jésus l'a fait après avoir enseigné le pardon
0: d'accord.
1: à ses disciples. Ce que Jésus a dit à ses disciples, il l'a fait. Il était abattu par la souffrance. Il a crié à son Père. Père, ne pardonne-leur. Ils ne savent pas ce qu'ils font. Et Étienne, qui lui certainement était prêt à prendre sa croix, il avait entendu ces paroles de Jésus. Et il était prêt à s'identifier avec Jésus dans ses souffrances. Allons dire, aller même jusqu'à la mort physique pour défendre l'Évangile, prêcher l'Évangile. Et Étienne, lui aussi, abattu par la souffrance, il a été lapidé pour la cause de l'Évangile. Mais il a dit, ben, Seigneur, ne leur impute pas ce péché.
0: Oui.
1: Quel cœur! Quel cœur de grâce, quel cœur de pardon.
0: Amen.
1: Quel exemple encore?
0: Amen.
1: Il avait entendu des paroles de Jésus que nous pouvons voir dans un instant.
0: Oui.
1: Mais peut-être nous pouvons aussi avoir comme un grand exemple, c'est celui de Paul. Oui. Paul, vis-à-vis de ses détracteurs, ses ennemis, ceux qui lui en voulaient, ceux qui, allons dire, voulaient à sa perte, qu'est-ce qu'il a fait? Il n'a jamais gardé un cœur dur. Il n'a jamais endurci son cœur. Il a toujours pardonné. Voilà des exemples des hommes,
0: oui,
1: à part Jésus, bien sûr, des hommes de Dieu, qui sont un exemple pour nous de pardonner à tous ceux qui nous font du tort. Et ce qui est extraordinaire, c'est que pour nous, peut-être des petites choses.
0: On n'arrive pas.
1: Là, nous voyons des grosses accusations, nous voyons une lapidation, nous voyons les ennemis de l'apôtre Paul qui parlaient contre lui ouvertement et publiquement. Nous ne parlons pas des petites bêtises, là.
0: Oui.
1: Hein, quelqu'un ne nous a pas dit bonjour.
0: Oui.
1: Parce qu'en le croisant, il ne nous a pas dit bonjour, donc on garde rancune contre lui. Et on a le non-pardon. Et on finit par endurcir notre cœur contre cette personne.
0: Il y a tellement de détails dans une vie où facilement, si on n'a pas cette attitude de pardonner, on peut rester avec beaucoup de détails, des défauts, ouais, des autres.
1: On reste avec toutes sortes de fardeaux que nous transportons.
0: Mmh.
1: On transporte ces fardeaux dans notre vie de tous les jours. Et on ne réalise pas le mal que ça nous fait. Le mal que ça nous fait. Les conséquences du non-pardon.
0: Mais qui, alors, est-ce qu'on peut aller jusqu'à dire que si quelqu'un garde le non-pardon dans sa vie, il met au risque son salut? Dans un sens où, comme si Dieu n'arrive pas à le pardonner.
1: Oui, non, moi je ne crois pas qu'il prend un risque son salut réellement, mais je pense plutôt qu'il va subir des conséquences de ce non-pardon. Je connais des gens qui sont malades, qui ont été malades pendant des années, jusqu'au jour où ils ont pardonné quelqu'un. Ils ont pardonné cette personne avec qui elle était liée, parce que la personne avait fait quelque chose de mal ou quoi que ce soit. Même des maris et des femmes qui n'arrivent pas à se pardonner tous les jours. Et souvent, ils sont libérés, ils sont guéris. Pourquoi? Parce qu'ils ont décidé de s'humilier et de pardonner. Oui.
0: Donc pardonner, ça nous coûte quelque chose.
1: Oui, il y a un prix à payer pour pardonner.
0: Est-ce que ne pas pardonner, ça veut dire quelque part qu'on refuse de prendre sa croix?
1: Oui, c'est refuser de prendre sa croix parce que tu me fais du mal, je veux me justifier que tu n'aurais pas dû faire ça, j'endurcis mon cœur. Au lieu de préférer de m'humilier et de briser cet orgueil qui est en moi, parce que souvent c'est l'orgueil qui nous empêche
0: de pardonner.
1: De la même manière que l'orgueil nous empêche de nous repentir, l'orgueil aussi nous empêche de pardonner. Tu vois? Et là, ça devient difficile. Mais regardons un petit coup ce que Jésus a dit dans Matthieu chapitre 5.
0: Oui.
1: Là, nous voyons le sermon sur la montagne. Donc quelque chose d'extraordinaire. Verset 43. Vous avez appris qu'il a été dit, tu aimeras ton prochain et tu haïras ton ennemi. C'était sous l'ancienne alliance.
0: D'accord.
1: Mais moi je vous dis, aimez vos ennemis. Bénissez ceux qui vous maudissent. Faites du bien à ceux qui vous haïssent. Priez pour ceux qui vous maltraitent et qui vous persécute, afin que vous soyez fils de votre Père qui est dans les cieux. Donc là, nous pouvons voir que comment est-ce que je peux vraiment t'aimer si je ne te pardonne pas du mal que tu m'as fait. C'est pas une preuve d'amour.
0: Impossible.
1: Non, je garde rancune, j'endurcis mon cœur, l'amertume. Donc, ça ne peut pas me faire du bien.
0: Oui.
1: Tu vois? Donc, et là, Jésus nous dit d'aimer nos ennemis, de prier pour ceux qui nous persécutent, bénir ceux qui nous maltraitent. Oui. Hein? Ben, c'est extraordinaire. Mais là, c'est une croix que nous avons besoin de prendre.
0: Voilà, c'est parce qu'il y a un prix à payer, il y a un prix de, ça nous coûte quelque chose de pardonner.
1: Oui, c'est pourquoi, encore une fois, on voit que le pardon est directement lié à la croix de Jésus-Christ, à notre identification avec lui. De même que lui, sur la croix, il a pardonné, ben, nous aussi, nous sommes appelés à pardonner. Est-ce que tu réalises un coup, Jésus suspendu à la croix, après avoir pardonné les gens de toutes les insultes, des mensonges, ils ont voulu le tuer, ils l'ont traité de démon. Maintenant, il est suspendu à cette croix, avec tous ces soldats romains et tous ces religieux, voulant en finir avec sa vie, dans la souffrance. Il arrive quand même à pardonner.
0: Amen.
1: Extraordinaire. De fermer sa bouche. De fermer sa bouche. Comme une brebis muette qui va à la boucherie. Extraordinaire. Quel exemple, Fabien. Quel exemple extraordinaire.
0: Cette grâce qu'il nous donne.
1: Hein? Et souvent, nous sommes appelés, nous aussi, à pardonner de la même manière. Quelle récompense que vous méritez? Si j'aime celui qui m'aime, en autre mot, si j'aime celui qui ne me fait aucun mal, quelle récompense que j'ai? Mais par contre, quand j'aime, je pardonne, c'est un signe de mon amour.
0: Oui.
1: Ceux qui me font du mal, alors je peux m'attendre à une récompense de la part du Seigneur. Tu vois? Et cela n'est pas seulement vis-à-vis de nos frères et de nos sœurs dans l'Église, c'est vis-à-vis de tout le monde.
0: Tout le monde.
1: Tout le monde.
0: Parce qu'on peut se blesser, recevoir des offenses, des réactions.
1: Oui, notre patron,
0: les humains.
1: N'importe où.
0: Oui, c'est une attitude que nous avons besoin quand on a pris ce chemin.
1: Oui.
0: Mais Mickey, je vois que c'est grave quand même le non-pardon. Parce que là, moi, j'ai vu un petit peu, je me permettrai de te lire un verset dans Matthieu 18.
1: Hein. Oui.
0: Alors là, il y a ces paraboles d'une personne qui a des dettes et un roi. Et voilà que ce serviteur n'arrive pas à payer cette dette.
1: Oui.
0: Finalement, il supplie le roi et le roi n'a pas ému de compassion, il lui remet sa dette.
1: Il lui fait grâce.
0: Il lui fait grâce.
1: Le pardonne.
0: Voilà. Et lui, il part, et il retrouve un autre son serviteur. Cette fois-ci, il commence à prendre des enquêtes, combien tu me dois, et il lui fait payer tout ce qu'il lui doit. Mais ce qui me frappe, regarde ce verset là dans Matthieu 18, le verset, juste ce verset 34. Quand le maître a entendu cela, il a fait venir ce serviteur, à qui il a fait grâce, et là, regarde, il lui dit, et son maître, irrité, le livra au bourreau jusqu'à ce qu'il ait payé tout ce qu'il devait. Et là, il dit, c'est ainsi que mon Père Céleste vous traitera si chacun de vous ne pardonne à son frère de tout son cœur. C'est quand même...
1: Oui, c'est-à-dire que quelque part, comme je l'ai dit tout à l'heure, si Dieu ne nous pardonne pas parce que nous n'avons pas pardonné, il nous remet, il nous relâche, et que c'est à nous maintenant de payer les conséquences de ce que nous avons fait.
0: C'est comme si tout ce qu'il nous a pardonné, maintenant, il nous remet ça devant nous.
1: Oui.
0: Et là qu'on réalise, mais comme si nous-mêmes, on annule le pardon de Dieu, alors que nous savons que Dieu oublie nos fautes, oublie nos péchés, mais le fait de ne pas pardonner nous remet devant nos dettes.
1: Exactement, c'est pourquoi c'est grave.
0: C'est terrible.
1: Et pardonner, moi je crois que tout chrétien, ou tout le monde, mais nous les chrétiens, nous avons une grâce, parce que nous avons la grâce de Dieu pour pouvoir pardonner. Parce que dans le monde, s'il y avait du pardon, on n'aurait pas vu tout ce qui se passe dans le monde aujourd'hui, les guerres, les crimes, les bagarres, les disputes, etc., etc., qui se passent, même dans les familles, tu vois, il n'y a pas de pardon. Mais nous, nous sommes appelés à pardonner, parce que le pardon est une expérience de tous les jours.
0: De tous les jours.
1: Et le pardon nous coûte. C'est un prix à payer, parce que pourquoi? Ça nous brise. Ça brise notre orgueil, ça nous demande de nous humilier pour pouvoir pardonner la personne qui nous a fait du tort. Mais il nous arrive souvent, allons dire dans les moments difficiles, que nous avons à régler des problèmes de tous les jours. Et que, finalement, il y a des problèmes que nous transportons depuis le passé.
0: Oui.
1: Si nous voulons pouvoir pardonner tous les jours, il faudrait que nous n'emmenons rien du passé et que tout notre passé a déjà été réglé dans le pardon. En d'autres mots, dans mon cœur aujourd'hui, je suis libre. Il n'y a personne que je n'ai pas pardonné, qui est toujours lié avec moi. Ce n'est pas la cause de personne que j'ai un cœur dur aujourd'hui. Donc, ce que je veux dire, c'est que je suis libre. Mmh. Et quand je suis libre aujourd'hui, et qu'il m'arrive à devoir pardonner plus tard, je ne peux que pardonner la chose qui vient de se produire. Mmh. C'est pourquoi le pardon, c'est quelque chose que nous avons besoin de vivre quotidiennement, sans avoir à porter les problèmes du passé qui n'ont jamais été encore résolus.
0: Oui. C'est un état de cœur.
1: Exact.
0: C'est une attitude qui est établie en nous.
1: Oui.
0: Parce que la croix nous a marqués et que nous-mêmes, on a reçu le pardon de Dieu. Et que ce n'est pas ce qui va se passer devant qui va déterminer si on va pardonner ou non.
1: Exactement.
0: C'est quelque chose qui est acquis et qui est là et par rapport à cette œuvre de Dieu en nous. Mmh. Mickey.
1: Oui, c'est pourquoi, oui. C'est pourquoi il nous faut mourir.
0: Oui.
1: Pour garder notre cœur pur maintenant. Là, nous sommes tous les deux là.
0: Oui.
1: Ton cœur est pur, mon cœur est pur, je n'en veux à personne.
0: Okay.
1: Qu'importe qu'est-ce qui s'est arrivé dans le passé, qu'importe ce que j'ai pu subir, je ne veux pas garder le non-pardon ou de l'amertume ou de l'animosité ou quoi que ce soit dans mon cœur envers quiconque dans le passé. Je dois maintenant être prêt à faire face aujourd'hui.
0: Oui.
1: Et j'aurai l'occasion, dans la famille, oui. Dans le foyer, dans la relation avec les enfants, oui. Avec les gens qui nous font du tort, oui. Les gens qui nous persécutent, mais on aura toujours l'occasion de pardonner. Tout le temps, on a cette occasion-là. Oui ou non, Fabien ?
0: Mais oui, parce qu'on est imparfait, et on faillit, on bronze d'une manière ou d'une autre. De même, parfois, sans même se rendre compte, on a pu faire quelque chose, dire quelque chose, et puis finalement, plus tard, on se rend compte. Et puis, mais je crois que si cette attitude-là est là, ça peut rétablir beaucoup de choses.
1: Hein? Exactement.
0: Oui.
1: Tu vois, ce qui est extraordinaire aujourd'hui, tu m'as fait du tort. Ok, tu m'as fait du tort.
0: Mm-hmm.
1: Je t'en veux. Pour ça. Je n'arrive pas à te pardonner, j'ai été blessé. Mais toi, tu sais que tu m'as fait du tort, tu te repens.
0: D'accord. Ouais. Je regrette finalement.
1: Tu regrettes ce que tu as fait,
0: ouais.
1: Tu te repens devant le Seigneur, d'accord ?
0: Ouais.
1: Je te repens devant le Seigneur. Toi qui m'as fait du tort, c'est toi qui es l'auteur du problème là.
0: Mm-hmm.
1: Mais parce que tu t'es repenti, tu es libre.
0: Oui.
1: Mais moi, je n'ai rien fait, moi.
0: Oui.
1: J'ai subi le tort que tu m'as fait.
0: Tu as été blessé.
1: J'ai été blessé.
0: Mm-hmm.
1: Mais je n'arrive pas à pardonner. Donc toi, maintenant, tu es libre. Moi, je ne suis pas libre. Mais c'est toi qui as causé le problème.
0: Oui.
1: Moi, je n'ai que subi le problème.
0: Oui.
1: Mais à cause du non-pardon, je suis encore lié.
0: Voilà.
1: Et ce qui se passe, c'est que j'endurcis mon cœur de plus en plus. Mais toi, tu es maintenant libre. C'est extraordinaire.
0: Oui. Juste ce non-pardon-là, pour quelque chose que toi, tu ne mérites pas, tu n'as rien fait de mal, mais le fait de ne pas pardonner, voilà, que tu es lié.
1: Ouais.
0: C'est vraiment...
1: C'est extraordinaire.
0: Et donc, c'est pourquoi que Jésus, il met l'emphase sur ce pardon.
1: Oui, mais l'emphase sur le pardon. Mm-hmm. Et souvent, quand on pardonne, on pardonne des petites choses, mais des grosses choses, on n'arrive pas à pardonner.
0: Oui.
1: Mais ce que nous avons fait, nous, vis-à-vis de Dieu, petit, grand péché, toutes sortes de qualités, toutes sortes de grandeur, toutes sortes d'envergure.
0: Oui. Oui.
1: Mais quand Jésus nous a pardonné, il n'a pas choisi, ça je te pardonne, ça, je ne te pardonne pas.
0: C'est sans limite, ça.
1: C'est sans limite. Il nous a complètement pardonné. Mais nous, les chrétiens, beaucoup de chrétiens, sélectionnent. Qu'est-ce qu'ils vont pardonner?
0: Mais la parole, comme j'ai vu tout à l'heure, il nous dit que de pardonner à son frère de tout son cœur.
1: Exactement.
0: Peu importe le niveau de blessure ou les offenses.
1: Peu importe quoi. Et c'est comme ça qu'il se passe dans l'Église, beaucoup de scandales, beaucoup de blessures, beaucoup de gens qui quittent les Églises.
0: C'est l'immaturité, ça.
1: Oui. Pourquoi? Parce que même l'autorité de l'Église n'arrive pas à pardonner un frère ou une sœur qui a commis un problème. La première chose qu'on fait, c'est juger, critiquer. On n'essaye même pas de savoir quel était le problème, pourquoi le problème a eu lieu. On coupe en tranches, on n'arrive pas à pardonner cette personne. Et quand on n'arrive pas à pardonner cette personne, nous allons mettre une croix sur elle. Et nous, pasteurs qui sommes en autorité, souvent, il y en a beaucoup qui mettent des croix sur des gens parce qu'ils n'arrivent pas à pardonner quand le frère ou la sœur s'est repenti. C'est grave dans l'Église de voir la quantité de frères et de sœurs qui ont quitté l'Église parce qu'ils n'ont pas su goûter au cœur de Jésus et à la grâce de Dieu de la part de l'autorité de l'Église pour pardonner leur erreur quand eux, ils sont déjà repentis de leur péché. C'est pourquoi leur repentance est aussi importante que notre pardon.
0: Il n'y a pas de distinction dedans.
1: Souvent, on a tendance à regarder le problème, le péché, la repentance. Et moi, je vais bien plus loin. Je vais bien plus loin. Tu m'as fait du tort. D'accord? Je suis blessé. J'ai un problème. D'accord? C'est comme ça, souvent, dans la vie des chrétiens. Et maintenant, qu'est-ce qui se passe? C'est que mon rôle maintenant est de te pardonner.
0: De faire le nécessaire pour
1: faire le nécessaire,
0: relâcher.
1: De te pardonner. Mais souvent, je ne te pardonne pas parce que j'attends que tu te repentes. En d'autres mots, je ne veux pas obéir, je n'obéis pas à la conviction que j'ai besoin de me repentir, te pardonner. Le Saint-Esprit me parle à mon cœur, me demande de te relâcher, mais je n'arrive pas à te relâcher tant que tu ne viens pas me demander pardon. En d'autres mots, mon pardon va dépendre de ta repentance.
0: Donc il y a une condition dedans.
1: Ouais. C'est voilà comment les gens voient les choses.
0: Ok, cette condition.
1: Oui, mais il n'y a pas de condition. Ouais. Moi, mon devoir, tu me fais du mal, tu me fais du tort, je dois aller devant le Seigneur et te relâcher. De ne pas accepter que ce que tu m'as fait vienne endurcir mon cœur au point où je n'arrive pas à te pardonner. Ouais. Et je mets une condition sur ça.
0: Finalement, relâcher ce pardon-là, c'est une protection pour moi.
1: Oui.
0: Et une protection pour la personne aussi.
1: Exactement, pour la personne aussi. Parce que ce soit la repentance, que ce soit le pardon, ce sont des choses qui se passent dans l'esprit. Oui. Et nous savons que l'esprit parle plus fort. Quand nous nous pardonnons, nous ouvrons la porte pour que Dieu puisse agir dans la vie de l'autre personne.
0: Amen.
1: Tu comprends? Donc tout ça, c'est une maturité. Oui. Tout ça, c'est une œuvre de Dieu. Oui. Parce que ce soit pardonner ou que ce soit se repentir, tout ça, c'est un cœur que Dieu veut briser. Et pourquoi au fur et à mesure que nous grandissons dans le Seigneur, c'est facile pour nous de pardonner? Je vois ça personnellement dans ma relation avec ma femme. Tu sais, auparavant peut-être, ma femme me parlait un petit peu brutalement, ou n'importe quoi. Je me sentais blessé par la situation, je gardais ça dans mon cœur, pendant un jour, pendant deux jours. Et puis après, les choses rentraient dans l'ordre. Mais aujourd'hui, quel est mon cœur? Qu'importe, quel est le problème? Je dois rapidement relâcher.
0: Tu grandis dans ces domaines-là.
1: Grandir. C'est ça la maturité. Oui. C'est pourquoi ces choses-là sont tous des moyens pour nous de nous identifier avec Jésus.
0: Oui.
1: Nous nous identifions à lui dans ses souffrances et dans sa mort. C'est une mort à nous-mêmes, à nos désirs, ces désirs charnels.
0: De se justifier.
1: C'est une mort à nous-mêmes de relâcher, de pardonner et de ne pas chercher justice.
0: Oui.
1: On n'a pas besoin de chercher justice dans quoi que ce soit. Nous sommes appelés à pardonner. Pourquoi ? Parce que le pardon est une expérience où c'est la vie de Jésus qui prend place en moi. Tu vois ? Encore une fois, nous voyons ce phénomène de souffrance, de mort et de résurrection. Cette identification à Jésus, à sa croix. C'est pourquoi plus je pardonne, plus je grandis, plus je transporte la vie de Jésus, plus je peux aider les autres. Je garde mon cœur pur. Je ne permets pas à ce que mon cœur s'endurcisse.
0: Finalement, le pardon, ça nous perfectionne quelque part. Il dit, mais soyez donc parfaits comme votre Père Céleste est parfait.
1: Mais oui.
0: Il dit, on imite le cœur de Dieu.
1: Exact.
0: Amen.
1: On pardonne pour être libre.
0: Voilà.
1: On pardonne pour ne pas avoir gardé des conséquences.
0: La vie
1: chrétienne. Je te dis, j'ai connu beaucoup de gens qui ne pardonnent pas.
0: Oui.
1: Et que soudain, qu'ils arrivent à pardonner, non seulement ils sont libres, ils peuvent être guéris, ils peuvent être restaurés. Il y a beaucoup de choses qui se restaurent dans l'esprit quand tu pardonnes.
0: Amen.
1: Tu restaures les relations.
0: Ça rétablit.
1: Tu restaures les choses. Tu vois, le diable, l'ennemi, il veut tout le temps pénétrer. Tu vois ? Il nous emmène avec toutes sortes de pensées. Pourquoi tu as besoin de pardonner ? Il faut qu'il se repente. Tu n'as pas besoin de pardonner, toi. Laisse-le se repentir. Laisse-le se repentir en premier. Mais non, relâche, pardonne. Et ce cœur, comme Jésus.
0: Alléluia.
1: Comme Jésus. Et puis on peut grandir, nous identifier à Christ pleinement.
0: Amen, Mickey. Le pardon, ça fait partie de notre vie chrétienne.
1: Amen.
0: C'est une notre identification à la croix de Christ qui nous emmène à pardonner. C'est merveilleux de voir la profondeur, c'est le cœur de Jésus pour nous. Que lui-même nous a pardonné. Mais on va continuer encore à voir tous ces domaines de notre vie où la croix est importante.
1: Amen.
0: Hein? Donc, on va se revoir, Mickey. Merci. Merci. Que Dieu vous bénisse.

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Le trouble de stress post-traumatique est un trouble anxieux qui se différencie des autres troubles anxieux par son origine, un événement traumatique. Le trouble de stress post-traumatique peut apparaître à la suite d'événements traumatisants qui occasionnent une détresse importante. Avant de discuter un sujet si délicat, j'aimerais préciser que je n'ai aucune compétence professionnelle dans ce domaine. Je suis ni psychiatre, ni thérapeute, ni même, dans le sens officiel du terme, un pasteur. Ma seule autorité réside dans le fait que j'en ai été victime et j'en suis sorti. Et du point de vue expérience, j'ai pu indiquer à d'autres le chemin où j'ai trouvé la libération. Mes voix ou ses voix? Car nous avons tous la tendance de vouloir ramener Dieu à notre niveau. Mais la Bible dit clairement, « Car mes pensées ne sont pas vos pensées, et vos voix ne sont pas mes voix, dit l'Éternel. Autant que les cieux sont élevés au-dessus de la terre, autant mes voix sont élevées au-dessus de vos voix, et mes pensées au-dessus de vos pensées. » Alors il s'agit de chercher la guérison au bon endroit. Étant l'animateur d'un groupe biblique d'évangélisation autrefois, on pouvait discerner par les symptômes des éventuelles causes de leur comportement ou anxiété. Une personne avait été trahie par son mari et qui était partie avec une autre femme, et elle avait peur que sa seule fille l'abandonnerait aussi. Elle prenait du Valium car elle ne pouvait plus dormir la nuit, tellement cette pensée stressante dominait son esprit. D'autres n'arrivaient pas à imaginer que Dieu était un père qui les aimait tendrement, car leur père terrestre était violent et abusif. Ou que Dieu le Père est toujours présent, alors que leur père biologique était un père démissionnaire et toujours absent. Quand on t'a dit toute ta vie que tu ne vaux rien, tu seras un chômeur comme ton père est chômeur, si tu n'as pas de bonnes notes à l'école, votre estime de soi prend un coup. Et c'est encore pire quand c'est ton prof qui te le dit. Quand on n'arrête pas à t'abaisser, on réagit et on fait tout pour se faire remarquer et montrer qu'on existe. Nous subissons tous un stress post-traumatique. D'autres personnes avaient des parents divorcés, sentiments de trahison et abandon, et certains avaient été traumatisés par leur temps dans un internat. D'autres dans le groupe avaient un arrière-plan marxiste, trotskiste ou syndicaliste. Chacun des idées à sa valeur. Mais la mise en œuvre est toujours faite par les hommes et les femmes imparfaits et pécheurs. Comment et pourquoi laisser Dieu remodeler certaines certitudes ou colères qui ont animé leur vie depuis des années? L'effet de la colère renforcé par des paroles négatives et de vouloir détruire le système a peu d'impact sur le système, mais blâmer les autres et avoir de la haine nous détruit beaucoup de l'intérieur. J'ai rencontré des personnes qui ont été amenées en consultation chez des marabouts quand ils étaient enfants, ou ont subi les conséquences des imprécations maçonniques prononcées par les parents lors des rites. D'autres ont été présentés à Marie, mère des sept douleurs. Ce n'était pas leur faute, mais toute leur vie, ils ont souffert de douleurs. Et cela a rendu leur vie misérable. Oui, comme dit le site anxiété.fr, le trouble de stress post-traumatique peut apparaître à la suite des événements traumatisants qui occasionnent une détresse importante. L'ensemble de ces symptômes entraîne une souffrance significative de la personne et ou une altération de son fonctionnement social, professionnel ou dans d'autres domaines importants. Ainsi, le fonctionnement entier du patient peut être tourné vers le traumatisme et son souvenir. Les sujets vont avoir tendance à éviter les pensées, les conversations qui les rappellent de la traumatisme, mais également les lieux, les situations et les personnes susceptibles de leur rappeler la situation originelle. Leurs intérêts et leurs modes relationnels se réduisent peu à peu. Et c'est encore plus problématique quand il y a des complications. En particulier, il n'est pas rare de voir apparaître un syndrome dépressif, tristesse d'humeur, ralentissement psychomoteur, perte d'intérêt, insomnie, perte d'appétit et des idées suicidaires et des conduites addictives comme alcoolique ou autre. La survenue des complications assombrit évidemment le pronostic. Alors il y a des solutions qui fonctionnent partiellement. Dale Carnegie, qui est un motivateur renommé, dira que ce n'est pas la chose qui vous est arrivée qui importe. Cela n'est que 10% de l'équation. Mais 90%, c'est la façon dont vous réagissez. Un psychologue ou un psychiatre dira de laisser le passé dans le passé. C'est certain que c'est une bonne idée. Mais si vous vous trouvez en prison, même psychologique, à cause des actions passées, cela vous revient dans le visage tous les jours. On voit dans les téléfilms comme NCIS ou Sherlock Holmes que les personnes en proie des traumatismes vécus sur le champ de bataille ou une addiction à l'héroïne ont besoin de faire partie d'un groupe de parole. C'est le début du processus de guérison, de pouvoir mettre des mots sur le traumatisme.
mais ce n'est pas la guérison. Au contraire, l'expérience montre, quand on roule dans la boue et dans la fange de notre passé, il ne faut pas être surpris par l'odeur désagréable qu'on dégage. Cela fait beaucoup de bien aux participants de pouvoir se libérer et aussi de savoir qu'ils ne sont pas seuls en écoutant les témoignages des autres. Ils découvrent qu'ils ont tous vécu des événements traumatisants, mais ils ont pris l'habitude de renforcer l'emprise des émotions négatives que la situation a engendrées. Il suffit de répéter une fois par jour pendant 21 jours dans son esprit, comme disent certains spécialistes, pour que cela devienne une habitude. Ces habitudes émotionnelles, comme toute habitude, sont comme des fers sur un prisonnier. Et on ne peut pas s'en défaire sans l'aide. Alors il y a l'idée de penser à autre chose. Une grande découverte de notre temps est que l'esprit humain ne peut se concentrer sur plus de deux choses en même temps. C'est pour cela que le psy essaie de nous faire penser à autre chose dès que l'angoisse nous atteint à nouveau. Rappelez-vous de Louis de Funès dans Les Gendarmes à New York qui avait cru voir sa fille sur le paquebot. Ce serait une catastrophe pour sa carrière de gendarme, de ne même pas pouvoir faire obéir sa propre famille. Alors le psychiatre lui a appris d'allumer une grosse allumette et de se concentrer là-dessus en disant qu'il était en paix et que sa fille n'était pas là. Le problème avec cette méthode, c'est que sa fille était bien là et que les allumettes s'éteignent. Mais c'est une bonne idée d'apprendre à son esprit de se concentrer sur une autre pensée moins traumatisante. Dans Futura Science, on découvre les résultats des études effectuées à ce sujet. Notre cerveau, certes performant, ne peut apparemment pas se concentrer sur plusieurs choses à la fois. Cela fonctionne pour deux tâches, mais pas plus. Les chercheurs ont réitéré l'expérience en donnant aux volontaires trois actions à effectuer simultanément. Résultat, des erreurs en pagaille, un temps de réaction particulièrement allongé et les sujets ont dû abandonner au moins l'une des tâches. Les habitudes de réflexion sont difficiles, voire quasi impossibles à effacer. Cette nature duale de notre fonction frontale peut expliquer pourquoi le cerveau humain est incapable de réaliser plus de deux tâches en même temps et est certainement la cause de nombreuses limitations dans nos capacités de raisonnement, de décision et d'adaptation. Bien que ces considérations permettent de conduire des gens sur la voie de guérison d'une stress post-traumatique, on est encore bien loin de la guérison complète. Car les habitudes de réflexion sont difficiles, voire quasiment impossibles à effacer, au moins d'une manière éthique. La seule chose qui marche est que la mauvaise habitude soit remplacée par une bonne habitude. Encore faut-il que la bonne habitude ne soit pas encore plus nuisible, voire une contrefaçon qui nous rend encore plus tourmentés qu'avant. Par contre, faire partie d'une secte, adhérer à une cause comme le Daesh ou l'écologie militante, consulter des voyants ou des guérisseurs qui vous offrent une guérison temporaire mais un tourment continuel, sophrologie, religion orientale, mysticisme, toute idole qui prend la place de Dieu dans votre cœur. Et en plus, les années d'habitude persistantes ne s'effacent pas en un claquement de doigts, même si avec un thérapeute, nous en découvrons l'origine. Les séquelles de nos stress post-traumatiques sont enracinées dans nos émotions et dans nos sentiments, une émotion qui se justifie avec un raisonnement. Et aucun chirurgien ne peut y accéder pour régler le problème, sauf Dieu. C'est ce que dit la Bible. Car la parole de Dieu est vivante et efficace, plus tranchante qu'une épée, si on peut traduire ça en scalpel, plus tranchante qu'une scalpel à deux tranchants, pénétrant jusque partager l'âme et l'esprit, la jointure et le moelle, elle juge, c'est-à-dire faire l'évaluation et trouver des solutions, les sentiments et les pensées du cœur. Faire confiance au grand chirurgien pour traiter l'abcès. Comme avec un chirurgien, nous n'avons pas besoin de comprendre exactement comment Dieu et sa parole vont opérer. On lui fait confiance qu'il sait quel abcès a besoin d'être percé et nettoyé. On espère aller mieux après l'opération, bien que cela dépende aussi de nous, de ne pas s'exposer à nouveau aux mêmes sources de traumatisme, suivre la prescription et de s'accorder un temps de convalescence. Mais il est notre créateur et il sait exactement comment nous fonctionnons. Et dans nos églises, les pasteurs sont poursuivis par des personnes qui ont besoin de parler. Mais bien que cela leur fasse du bien, cela ne les guérit pas durablement de leur stress post-traumatique. Car ils vont d'une église à une autre pour trouver un soulagement en espérant une libération. Le secret de la guérison intérieure? De mon expérience, et cela n'engage que cela, la délivrance n'est possible que si la parole a été entendue et de préférence mémorisée. Cela permet un processus de guérison d'origine divine dans leur vie intérieure. Et qui donne leur consentement?
comme à l'hôpital avant une opération, pour permettre à Dieu d'intervenir. Et puis une simple prière d'autorité que Jésus donne à ses serviteurs permet de voir des miracles. D'ailleurs, c'est exactement le processus décrit dans la parole. Et ils s'en allèrent prêcher partout, le Seigneur travaille avec eux et confirmait la parole par les miracles qui les accompagnaient. Dans le cas de la dame qui avait été abandonnée par son mari et qui ne pouvait plus dormir sans prendre de Valium, de peur que sa fille l'abandonne aussi, elle a passé 5 ou 6 semaines dans le groupe biblique. Elle a écouté des études sur la foi, sur la prière, et prenait l'habitude tous les jours de lire un passage biblique. Mais elle voyait aussi que les membres du groupe disaient pendant le temps de prière, quand on priait les uns pour les autres, « Ce soir, c'est son tour !» Eh bien, ce soir-là, c'était son tour de recevoir la guérison de son stress post-traumatique. Alors, elle explique son cas. Et toutes ses craintes et la douleur de son vécu sont sorties. Après chaque pause, tout ce que l'animateur pouvait lui dire, « Ou est-ce que c'est cela que tu veux ?»« Non, mais... » Et puis elle continuait avec la suite de son histoire. « Est-ce que c'est cela que tu veux ?» Quand elle a fini, on lui a demandé si elle voulait bien que Dieu remplace ses douleurs et ses craintes, les stress post-traumatiques, avec sa paix et sa présence. Elle a donné son consentement. Les animateurs ont simplement prié avec remerciement que Dieu avait entendu notre prière. Pendant une semaine, pas de nouvelles. En le voyant à nouveau, nous le reconnaissions à peine. Elle était radieuse, elle est allée chez les coiffeuses et ses yeux n'avaient plus ce regard accablé. Comment ça va? Cela va très bien, merci. Vous dormez bien? Oui, pourquoi? Depuis une semaine, je dors comme un bébé. Et le Valium? Le soir après la réunion, je sentais que Dieu me disait de m'en débarrasser. Alors je l'ai jeté dans les toilettes et je n'en ai plus besoin. C'est son témoignage, mais ce n'est pas à faire à moins que Dieu dirige ainsi. Parce que les docteurs savent qu'un sévrage d'un médicament addictif n'est pas facile. Et dans son cas, Dieu a enlevé le besoin même d'en prendre. Dieu fait-il ses miracles toujours de la même manière? Absolument pas. Il est souverain. Je reconnais que Dieu ne fait que rarement ses miracles de la même manière. Sinon, on en fait une religion ou une méthode. Dieu peut utiliser des docteurs, la nature, de la musique, les pasteurs ou les prêtres, ou une parole d'un petit enfant pour guérir un stress post-traumatique. Il suffit d'étudier les miracles décrits dans la Bible pour s'en rendre compte. Nous savons que l'esprit humain doit toujours avoir quelque chose pour le remplir. Dans le domaine spirituel, on fait souvent l'erreur de rechercher des cadeaux, c'est-à-dire des réponses à nos prières que Dieu peut nous apporter, plutôt que de chercher Dieu lui-même. Si ce n'est pas la présence de Dieu qu'on recherche, autre chose remplira l'espace de notre cœur. Et généralement, ce sont des soucis pour tout et pour rien qui remplissent nos pensées. Les soucis sont directement opposés à la foi, parce qu'ils tiennent à distance le facteur X de la présence de Dieu dans ce monde. Mais en essence, c'est le même processus. Un sujet de plainte que nous faisons repasser tous les jours dans notre esprit. Nous mémorisons tous les détails pour pouvoir reconstituer à volonté à qui veut l'entendre. Et nous méditons combien cela nous rend malheureux. Rajoutez l'émotion et un sentiment d'injustice et cela devient un sentiment de rancune et de détresse. Les odeurs de nos pensées se sentent de loin. Et quand vous venez de nettoyer des écuries ou un poulailler, votre entourage aura hâte que vous preniez une douche avec beaucoup de shampoing. Paul dit, Dieu qui nous fait toujours triompher en Christ et qui répande par nous en tout lieu l'odeur de sa connaissance. Nous sommes en effet pour Dieu la bonne odeur de Christ parmi ceux qui sont sauvés. Une odeur de vie donnant la vie. C'est pourquoi nous avons besoin de mémoriser ou au moins lire la parole tous les jours pour entretenir notre guérison. La foi vient de ce qu'on entend de la parole de Dieu et sa présence produit la paix et la confiance en sa bonté, sans avoir besoin de contrôler des circonstances. Nous avons appris ce que dit la parole, « Déchargez-vous sur lui de tous vos soucis, car lui-même prend soin de vous. » Pour éviter de se contaminer à nouveau, le Saint-Esprit peut vous alerter dans votre esprit si vous allez trop loin dans votre réflexion aux soucis. Au départ, vous repassez les faits réels qui vous sont arrivés, mais dès que vous en rajoutez vos conclusions négatives, l'Esprit de Dieu utilise la parole pour vous rappeler tout ce que Jésus a dit. Il vous empêche d'aller plus loin de peur que vous vous contaminiez vous-même par votre incrédulité. Se souvenir de sa situation, en revanche, est utile de pouvoir témoigner comment Dieu vous a délivré de vos angoisses. Ce n'est pas utile de rouvrir d'anciens plaies. L'événement traumatisant ne produit plus le stress, et même s'il y a encore des cicatrices, elles sont saines et libres de toute infection, car Dieu n'est pas un chirurgien qui fait un travail bâclé. Pourquoi demander le consentement d'être guéri de son stress post-traumatique? Comme vous le savez déjà,
Beaucoup veulent rester victimes. Ça leur plaît de pouvoir raconter leur malheur à tout le monde. Et ils se régalent dans la pitié des autres. Il y a plus de dangers qui nous guettent si on reçoit la guérison. On peut perdre son allocation d'handicapé ou de chômage, qui nous fait vivre, ainsi que notre accompagnateur. C'était le cas d'Yvette qui avait reçu une guérison partielle, qui était évidente pour tous. La semaine suivante, elle avait de nouveaux vêtements et des coiffures. En tant qu'enfant, il paraît qu'elle était tombée dans un feu. Et depuis, elle marchait difficilement, accompagnée d'une aide. Son visage, son corps étaient tordus, sans la possibilité de contrôler ses gestes. Mais voilà, sa vieille mère n'avait qu'une toute petite retraite et dépendait de son allocation d'handicapé. Et sa guérison n'était pas complète, bien que sa situation se fût beaucoup améliorée. On aurait besoin de se prendre en main et retravailler. Alors ce n'est pas grave d'avoir été chômeur ou SDF ou sorte d'une addiction ou de prison. Mais ce qu'on perd, c'est la capacité de travailler à nouveau. Et cela peut nous faire reculer et refuser de recevoir la grâce de Dieu. Et s'ils ne peuvent donner leur consentement? Il y a des personnes qui sont incapables de dire oui, tellement qu'ils sont paralysés par leur situation. Et c'est là qu'interviennent leurs amis pour les amener aux pieds de Jésus, quels que soient les moyens. Dans Marc 2, verset 3, ils sont passés par le toit. On parle de paralytiques que ses quatre amis ont amenés à Jésus. Quelle chance que cet homme avait quatre amis qui sont déplacés pour et avec lui. Jésus, voyant leur foi, a pardonné ses péchés et lui a ordonné « Lève-toi, prends ton lit et va dans ta maison ». Tout cela était impossible, mais à l'instant, il se leva et prit son lit et sortit en présence de tout le monde. Le trouble de stress post-traumatique peut apparaître à la suite des événements traumatisants qui occasionnent une détresse importante. On peut discerner par les symptômes des éventuelles causes de comportement ou d'anxiété. Faire partie d'une groupe de parole, c'est le début d'un processus de guérison. De pouvoir mettre des mots sur le traumatisme, mais ce n'est pas la guérison. Les séquelles de nos stress post-traumatiques sont enracinées dans nos émotions et nos sentiments. Une émotion qui se justifie avec un raisonnement. Et aucun chirurgien ne peut y accéder pour régler le problème, sauf Dieu. Comme avec un chirurgien, nous n'avons pas besoin de comprendre exactement comment Dieu et sa parole vont opérer. On lui fait confiance qui sait quel abcès a besoin d'être percé et nettoyé. Prière. Ô Jésus, ton esprit a été meurtri par des gens qui t'ont traité de bâtard, d'avoir un démon ou être né au mauvais endroit, Nazareth. Mais surtout, ils ont nié qui tu étais, le Messie, car tu ne cadrais pas avec leurs idées préconçues. Mais tu te savais le bien-aimé de ton Père, et la connaissance de sa parole t'a protégé dans toutes les circonstances de ta vie. Merci pour chaque personne qui lira ces lignes ou qui regarderont cette vidéo. Réponds à leur appel au secours et apporte la guérison divine dans leur vie. En plus, tes voix sont gratuites et efficaces. Que le bon parfum de ta présence soit répandu autour d'eux par leur témoignage et que ton nom soit glorifié. Amen.

Merci Dieu. Amen. Quelques petites annonces avant d'aller au message. C'est la réunion d'affaires dans deux semaines pour les membres de l'Église. C'est très important si vous êtes un membre votant de l'Église. C'est pour vous cette annonce-là. On a une réunion d'affaires pour voter le budget, les finances, le bilan 2025, le budget 2026, pour voter deux nouveaux diacres, etc. On a plein de choses à partager à nos membres. Et là, la grande question, c'est, moi, mes pasteurs, est-ce que je suis un membre votant? Moi, je suis plus sûr, là. Hey, on a tout ça pour vous. Juste avant de sortir du sanctuaire, où ce que Richard est là à l'accueil, il y a un babillard et il y a tous les membres votants sur ce babillard-là là, d'afficher. Alors, si vous voyez votre nom, ça veut dire qu'il faut que vous soyez là le 12 avril à 15h ici à l'église en après-midi. Et si vous voyez votre nom là aussi, c'est qu'on a besoin que vous nous suggéreriez quatre candidats ou candidates pour combler deux postes de diacre ou diaconesse. Et c'est les deux dernières réunions à 9h et 11h, c'est les deux dernières chances de donner vos noms parce qu'après la réunion de 11h, on va faire le décompte et on va trouver nos candidats qu'on va présenter la semaine prochaine et qu'on va élire le 12 avril. Donc, c'est important. Il y a un petit papier à la zone info, vous mettez quatre noms, puis vous mettez ces noms-là dans la boîte de dons juste à l'entrée là, du sanctuaire. Et on vous remercie pour cela. C'est la saison de la cabane à sucre, alors il y a la traditionnelle cabane à sucre des 50 ans et plus. Jeudi, le 16 avril à 11h30, à la même cabane à sucre qu'on voit chaque année là, sur la route de 137 en direction de Granby, c'est les Rablières Martin ou Saint-Martin, là, je ne sais plus trop. Là. En tout cas, vous l'avez dit, là, c'est ça. Fait que alors, il faut s'inscrire, ça coûte 27,50$. Pour le déjeuner, dîner, brunch là, qui est à 11h30. Ça se fait à la zone info. On a aussi un baptême d'eau la semaine prochaine, c'est Pâques. Vous savez, hein, c'est dimanche de Pâques la semaine prochaine, le gros week-end. La plus grande fête pour moi, il y a Noël qui est le fun, là, mais Pâques, là, c'est une coche supplémentaire. Là. Pâques, là, c'est wow là, pour les chrétiens, c'est la mort de Jésus, c'est la résurrection, c'est la vie en majuscule. Là, t'sais. Alors, on célèbre ça la semaine prochaine avec un baptême d'eau. 19 personnes vont se faire baptiser dans l'eau la semaine prochaine. Il va y avoir, amen, merci Seigneur, c'est lui qui agit dans les cœurs. En tout cas, il y a 19 inscrits, est-ce qu'on va être 19? Est-ce qu'on va en avoir une surprise, 20, 21, 22? On ne sait pas, là, t'sais, des fois, c'est surprenant des fois, mais... On va avoir une réunion à 9h, on a une réunion à 11h. C'est sûr qu'on ne fera pas les 19 dans la même réunion. Fait qu'on va départager ça aujourd'hui parce qu'aujourd'hui, c'est la formation et préparation pour les 19 qui se font baptiser. Alors, si vous êtes ici ou à la maison, puis vous êtes inscrit pour vous faire baptiser, vous avez contacté Pasteur Lynn ou Pasteur Lynn vous a contacté, c'est important d'être là après-midi à 14h30 au sous-sol dans la classe rose. Il y a une porte rose, vous allez voir, c'est bien indiqué. Là. Et Pasteur Lynn vous attend pour une formation et préparation. Donc, c'est super important d'être là après-midi. Puis pour les autres, invitez des amis la semaine prochaine parce que ça va être une célébration de vie de 9h jusqu'à les deux réunions. Autre annonce, super le fun pour certaines personnes. C'est le tournoi de golf bénéfice au profit de l'Expo Bib et de l'héritage Gutenberg, organisé par notre ami Daniel Simoneau. Et on prend des inscriptions aujourd'hui. Si vous voulez vous inscrire, jouer au golf, puis encourager l'Expo Bib et l'héritage Gutenberg, on vous invite à aller voir Daniel après la réunion à la zone info. Il va tout vous donner, tous les détails. Ça se fait le samedi 6 juin. À partir de midi à Acton Vale, un très beau terrain aussi. Et là, une petite annonce importante pour les gens qui sont à l'église, c'est qu'on ne fournit plus de bouteilles d'eau en plastique. Là, avant, on les fournissait, on mettait des sous. Alors, on veut suivre la tendance écologique. Alors, on n'en a plus. On n'en a plus à vendre ou à donner ou à prendre. Mais, dites avec moi, mais. On n'a pas enlevé l'eau de l'église quand même. Il y a deux possibilités pour s'abreuver si vous avez vraiment soif. Vous pouvez aller au sous-sol. Avant d'entrer dans la toilette, il y a un abreuvoir avec de l'eau filtrée qui est super bonne. Ou bien, vous amenez une gourde de chez vous, vide,
Puis, juste avant d'entrer dans le sanctuaire où il y a la boîte des dons, on a un distributeur d'eau froide filtrée. Ah, c'est de la bonne eau, là. C'est filtré, vous allez voir. Puis elle est frette en plus de ça. Fait que, amenez votre gourde la semaine prochaine. Vous allez pouvoir la remplir gratuitement. Ou si vous avez vraiment soif aujourd'hui, allez en bas. On a un abreuvoir pour ça. Puis entre les deux réunions, il y a toujours la zone café. Et merci à tous ceux qui servent. On est bénis par les gens qui servent dans notre église. Il y a du monde qui sert partout dans l'église. C'est juste wow, du stationnement, au sous-sol, partout, accueil, tout. Ah, c'est merveilleux. Moi, je m'en venais un matin à l'église, puis je priais, puis j'ai Seigneur, bénis notre réunion, mais bénis tous ceux qui servent aujourd'hui. Puis là, je me disais, wow, il y en a partout. Wow, bénis-les tous. Amen. Merci d'être là, tout le monde. Et si vous avez le goût de servir, allez donner vos noms à la zone info, là, dire « je veux servir », ils vont vous donner un formulaire à remplir. On a des besoins partout, on a besoin de bénévoles partout, alors on va trouver, vous allez trouver votre place parmi nous à servir et faire la différence. Est-ce qu'on est prêt d'entendre la parole de Dieu ce matin? Amen. Praise the Lord. Je termine ma série de messages, notre série de messages qu'on avait au mois de mars qui était « ancré dans l'amour ». Et on a eu des messages avec les pasteurs qui ont prêché dans le mois de mars sur ce thème-là. C'était diversifié, c'était intéressant, c'était inspirant, édifiant. On peut tous les réécouter sur notre chaîne YouTube. Mais aujourd'hui, je veux terminer cette série de messages-là. Et au mois d'avril, on va avoir une nouvelle série de messages. Mais on parle souvent de foi, de puissance, d'onction. Mais Dieu regarde à une chose en priorité quand on lit les Écritures, puis c'est l'amour. Et moi, j'ai vu une prière un moment donné dans la Bible que l'apôtre Paul a fait à l'église des Philippiens. Puis quand j'ai vu cette prière-là qu'il a faite, j'ai dit, je l'ai adoptée pour le CCDM, pour vous l'église à Saint-Hyacinthe. Ça fait des années que je prie cette prière-là pour vous et je vais la lire avec vous ensemble. C'est dans Philippiens 1, verset 9 qui dit, « Ma prière pour vous ». C'était Paul qui disait ça aux Philippiens. Mais là, matin, c'est Pasteur Guy au Mascoutin. Et ça rime en plus. Voici ma prière pour vous. Je demande que votre amour grandisse de plus en plus. C'est ça que ma prière quand je prie à Dieu. Je demande que votre amour grandisse de plus en plus, que votre amour vous aide, que l'amour vous aide à voir clair et à comprendre les choses parfaitement. Donc, j'aimerais qu'on se pose la question aujourd'hui, pas celle « est-ce que je prie, est-ce que je sers », mais plutôt la question pour ce matin, se poser la question « est-ce que j'aime comme Dieu veut que j'aime? » D'où le titre du dernier message de cette série-là, qui est « Grandir dans l'amour ». Si on n'arrive pas à grandir dans l'amour, c'est qu'il y a probablement... un blocage. Ça n'arrive pas par hasard. Là. Si on n'arrive pas à grandir, c'est qu'il y a probablement quelque chose qui bloque. Et aujourd'hui, pour grandir dans l'amour, j'ai choisi d'y aller par l'effet inverse. Qu'est-ce qui m'empêcherait de grandir dans l'amour? Puis si on est capable d'identifier les obstacles qui nous empêchent de grandir dans l'amour et les adresser, qu'est-ce que ça va faire? On va grandir. Et des fois, peut-être qu'il y a des obstacles qui viennent sur notre route qui nous empêche de grandir dans l'amour. J'aimerais qu'on regarde à ça aujourd'hui. Puis la première obstacle que je veux parler, c'est les blessures non guéries. On veut aimer. Si on est ici, là, c'est parce qu'on veut aimer. Là. On aime le Seigneur, on veut aimer nos frères et nos sœurs, on veut aimer la famille de Dieu, on veut même aimer les pas aimables, on veut aimer tout le monde. Là. On veut aimer, mais des fois, on est blessé. On veut aimer, mais on est encore blessé. Fait que quand les blessures sont non guéries, il y a un obstacle à notre croissance, à grandir dans l'amour. Et il y a une bonne nouvelle pour ceux qui ont vivent des blessures non guéries. Puis quand je parle de blessures non guéries, je ne parle pas de maladies physiques, je parle vraiment des blessures du cœur. Tu as été blessé par un événement, une situation, une décision, quelqu'un qui t'a dit de quoi, qui t'a promis quelque chose, il ne l'a pas fait, ça t'a blessé. Je parle de ces blessures du cœur, ces blessures intérieures-là. Je ne parle pas de maladies ce matin, mais je parle de blessures du cœur. Et souvent, c'est des obstacles
qui nous empêche de grandir dans l'amour. Mais il y a une bonne nouvelle parce que la Bible dit dans Ésaïe 61:1 que l'Esprit du Seigneur était venu sur Jésus. Il avait été oint, l'Esprit du Seigneur était sur lui et il disait, il m'a envoyé pour guérir ceux qui ont le cœur brisé et blessé. Dans un autre verset, dans le psaume 147, je crois, ça dit, le Seigneur guérit ceux qui ont le cœur brisé et il pense ou soigne leurs blessures. On sert un Dieu qui veut guérir. Bien que le cœur blessé ait tendance à blesser, hein, on entend ça souvent, hein, quelqu'un qui est blessé blesse les autres, hein, c'est réel, c'est vrai, là. Bien que le cœur blessé ait tendance à blesser, la Bible propose la guérison intérieure par la grâce de Dieu, transformant la souffrance en une opportunité de réconciliation, de repentance et de croissance dans l'amour. Quelqu'un dit « Amen » à ça. On ne dit pas « Amen » à la blessure, évidemment. Mais au travers de ça, Dieu peut nous emmener à guérir notre cœur blessé et brisé et nous faire grandir dans l'amour. Il y avait quelqu'un, c'est comme quelqu'un qui a une plaie ouverte. Puis tu lui demandes d'aller serrer quelqu'un dans ses bras. Tu sais, quelqu'un qui a une plaie, s'est fait ouvrir quelque chose, le ventre. Je m'étais déjà fait opérer, moi, pour l'appendicite. Il m'avait ouvert là, à peu près ça de long, là, ici, là, à droite, dans Bédène. Puis moi, je m'étais jamais fait opérer de ma vie. Là. Fait que quand j'avais vu la plaie, je me suis dit, oh boy, ça guérira jamais, ça, cette affaire-là. C'est avec deux babines là, tu sais, qui étaient brochetées ensemble avec de la broche en plus. Là, tu sais. Fait que j'étais vraiment presque scandalisé quand j'ai vu la plaie que j'avais. Mais non seulement je pouvais même pas serrer quelqu'un dans mes bras parce que ça me faisait super mal, mais juste rire me faisait mal. Et là, les gens venaient me voir à l'hôpital pour m'encourager, puis là, ils me faisaient rire, puis je leur disais « Arrêtez de me faire rire, ça me fait mal. » Ça tire de partout. C'est là que tu vois, hein, que toutes les muscles se rejoignent à quelque part. Ça tirerait de partout, là. Mais là, tu demandes à quelqu'un qui a justement une plaie là, ouverte, puis de serrer, puis il veut bien, mais dès qu'on touche, il a mal. Fait que, qu'est-ce qu'il fait? Bien là, il évite, puis là, il se protège. Peut-être que tu as été rejeté un moment donné dans ta vie, fait que là, tu te refermes. Peut-être que tu as été trahi par quelqu'un, là, tu deviens méfiant d'un peu tout le monde. Moi, tu me fais trahir par tout le monde. Tu as été blessé, là, tu mets des murs, puis tu dis, bien, il n'y en a pas un baillant qui va me faire mal encore. Et c'est ça que Dieu veut guérir aujourd'hui. C'est ça que Dieu veut guérir en toi, pour te permettre de grandir dans l'amour. Il y avait une femme dans une église, puis c'est pas la nôtre. Elle était toujours présente, elle était fidèle. Mais elle était en même temps distante, froide, fermée. Un jour, dans un temps de prière, elle a éclaté en sanglots, puis elle a dit, « J'ai été rejetée toute mon enfance. » Et j'ai décidé que plus jamais personne ne me ferait mal. Et là, j'ai commencé à construire des murs pour me protéger. Mais je réalise que je me suis emprisonné dans une prison qui m'empêche d'aimer à nouveau et d'être aimé. Elle venait à l'église, elle chantait, elle servait, mais n'arrivait plus à aimer vraiment. Et souvent, ces blessures non guéries produisent quelque chose de plus profond et produisent encore plus d'obstacles, plus d'empêchements à grandir dans l'amour, puis je veux qu'on en regarde quelques-uns ce matin. Une des choses que ça produit souvent, une blessure non guérie, ça éveille l'orgueil en nous. L'orgueil est comme un bloqueur silencieux de l'amour. Le verset connu, hein, qu'on connaît bien, qui nous dit ce que Dieu pense des orgueilleux ou qu'est-ce que Dieu fait aux orgueilleux, dans Jacques 4:6, Dieu s'oppose aux orgueilleux, mais il fait grâce aux hommes. Je sais pas combien de fois je l'ai dit depuis que je suis pasteur puis je suis prédicateur. Tu gagneras jamais à être orgueilleux avec le Seigneur. Mais à chaque fois que tu vas t'humilier devant Dieu, tu vas gagner. Tout le temps, tout le temps, tout le temps. La Bible dit dans Proverbe 18, verset 12, « Quand l'orgueil remplit le cœur d'un homme, d'une femme, d'une personne, sa ruine est proche. » Avant d'être honoré, il faut savoir être humble. Les blessures non guéries peuvent nous entraîner dans l'orgueil, peuvent nous emmener à chercher la vengeance de l'autre et à vouloir que lui aussi souffre. Il y avait un couple marié depuis 15 ans. Ils s'aimaient, mais un jour, une dispute a éclaté. Et là, tout d'un coup, silence, froideur,
distance. Une semaine, deux semaines, un mois. Personne ne faisait le premier pas. Pourquoi? Parce que, hey, c'est pas moi qui a commencé. Les deux disaient que c'était pas eux autres qui avaient commencé. Je sais pas c'est qui avait commencé, mais quelqu'un avait commencé, là. Mais tu parles à un, non, c'est pas moi qui a commencé, c'est elle. Non, non, non, c'est lui qui a commencé. C'est qui a commencé? Personne ne parlait, tout le monde s'est dit, mais un jour, le mari, il dit, j'ai réalisé que je préférais avoir raison plutôt que de retrouver ma relation avec ma femme. J'ai réalisé que je cherchais toujours à avoir raison. Je préférais avoir raison que je préférais retrouver la relation avec ma femme. L'orgueil qui préfère gagner une dispute plutôt que de sauver une relation, il faut y faire attention à l'orgueil. Tu peux gagner puis avoir raison, mais si tu perds l'amour, à la fin, as-tu vraiment gagné? Et quand l'orgueil s'installe, il ouvre la porte à quelque chose de dangereux, qui est un autre obstacle à grandir dans l'amour, c'est le non-pardon. Tout ça part des fois de blessures qu'on vit du cœur, des blessures intérieures, qui nous conduisent des fois dans l'orgueil, des fois dans le non-pardon. Puis ce qui est intéressant avec le non-pardon, moi, c'est Jésus, quand il a enseigné la prière du Notre Père, puis là, il enseigne la prière du Notre Père dans Matthieu 6, versets 9 jusqu'à 13. Et là, il fait la prière du Notre Père, il nous enseigne comme prière que tout le monde connaît ou presque. Puis là, à la fin de la prière, il dit comme « À Dieu soit le règne, la puissance, la gloire, amen. » Et au verset 14, il finit de la prière du Notre Père, puis au verset 14, il continue puis il dit « Là, amen, si vous pardonnez leurs fautes aux autres, votre Père qui est dans les cieux va vous pardonner aussi les vôtres. Mais si vous ne pardonnez pas aux autres leurs fautes, votre Père ne vous pardonnera pas vos fautes non plus. » Intéressant que tout de suite après la prière du Notre Père, Jésus y adresse le pardon ou le non-pardon. Un jour, il y avait un homme qui était trahi par un ami très proche. Et là, le mensonge était là-dedans. Il y a eu de la trahison, il y a eu du rejet, il y a eu de l'humiliation, il y a eu de la méchanceté. Pendant des années, il venait à l'église, cet homme-là, mais il était amer parce qu'il avait été trahi, il avait été blessé par quelqu'un. Puis un jour, il dit, avec le temps, je pensais que j'avais tourné la page. Mais il dit, j'ai réalisé que je relisais toujours le même chapitre. Je pensais que j'avais tourné la page, mais j'ai réalisé que je vivais toujours la même chose qui revenait tout le temps. Finalement, il n'a jamais tourné la page. Mais il pensait qu'il l'avait tourné. Mais là, à un moment donné, j'ai réalisé que je revivais toujours la même histoire. Puis il dit un soir, il dit, là, je ne penserai pas que j'ai tourné la page. Je vais la tourner pour de vrai. Puis il dit, j'ai décidé de pardonner. Pas parce que l'autre le méritait, mais parce que je voulais être libre. Le non-pardon m'emprisonnait dans une prison qui m'empêchait de grandir dans l'amour et d'être aimé moi-même. Nous sommes tellement encouragés dans la Bible, mes amis. On est tellement encouragés à pardonner et à ne pas nourrir l'amertume à plusieurs reprises. Je ne lirai pas tous les versets qui parlent d'amertume, là, mais je vais en lire juste un. Dans Hébreux 12, verset 15, c'est « Veillez à ce que personne ne se prive de la grâce de Dieu. » C'est bon, ça. C'est à nous que ça parle, là. On est demandé de veiller à ce que personne ne se prive de la grâce de Dieu. La grâce de Dieu est disponible pour tout le monde, mes amis. Même ceux qui font des choses, des offenses, des choses, veillons à ce que personne ne se prive de la grâce de Dieu. Et veillons à ce qu'aucune racine d'amertume produisant des rejetons, faisant des petits, faisant du mal, ne cause du trouble et que beaucoup en soient infectés. Tellement intéressant ici. D'éviter le non-pardon, de ne pas aller dans le non-pardon, de ne pas aller dans l'amertume, mais d'embrasser la grâce, d'embrasser le pardon de Dieu. Pareil comme on veut que Dieu nous pardonne, pardonnons à ceux qui nous ont offensés. Parce que le pardon ne dit pas « ce n'était pas grave ». Il dit « je refuse de rester prisonnier ». Là, il y en a qui vont dire, ouais, mais là, pasteur, là, moi, là, j'ai peur d'aimer parce que j'ai peur d'être
blessé à nouveau. Mais c'est ça l'affaire. C'est ça, hein? Une blessure non guérie va entraîner toutes sortes d'autres obstacles comme l'orgueil, comme le non-pardon et comme la peur d'être blessé à nouveau. La peur qui vient comme un autre obstacle qui nous empêche de grandir dans l'amour. La peur d'être blessé à nouveau qui est très réelle, qui est une peur très réelle que tout le monde qui a été blessé peut-être connaît cette peur-là. Mais il y a quand même des choses quand tu es enfant de Dieu qui peut t'aider à surmonter tout ça. 1 Jean 4:18, ça dit, « Il n'y a pas de peur dans l'amour. » Wow! Il n'y a pas de peur dans l'amour agapé, l'amour divin, l'amour du ciel, l'amour de Dieu, l'amour parfait. Tu sais, on chante des fois « l'amour parfait hein, ». Mais il n'y a pas de peur dans l'amour. Au contraire, l'amour parfait repousse la peur, chasse la peur. Qui veut un déversement encore, un download de cet amour-là dans son cœur? Dans cet amour-là, il n'y a pas de place pour la peur. Comme quelqu'un qui veut nager, mais qui reste toujours sur le bord de l'eau, sur le bord de la piscine. « Ah, je veux nager! » Mais il dit, « Mais saute! » Non, j'ai peur de me noyer, j'ai peur dans l'eau. « Je veux nager! » Mais saute! Non, j'ai peur de me noyer, j'ai peur d'aller prendre des bouillons. Hein, t'sais. C'est sûr, quand tu pognes un bouillon une fois, tu ne veux pas en pogner deux fois. C'est pas le fun. Là, t'sais. Fait que là, c'est comme la peur de pogner. La personne est encore sur le bord de la piscine. Elle nage plus. La peur l'a empêché de nager. C'est comme l'enfant qui veut apprendre le vélo à deux roues. T'sais, quand ils ont 4-5 ans, là, on les promène avec deux petites roues. T'sais, les deux roues puis les deux petites roues de chaque bord là, t'sais, pour pas qu'ils tombent. Là, un moment donné, tu dis, regarde, on essaye ça. Dan, tu sais, quand Dan avait 5 ans. Là, hey, Dan, let's go, le papa est en arrière. Là. Puis là, tu tiens le siège en arrière où tu tiens ton enfant, puis là, tu cours avec lui, là, tu sais. Puis là, tu le tiens pas. C'est toi qui fais deux roues, là, finalement, là, tu sais. Puis, mais là, un moment donné, tu dis, je vais le lâcher, là, tu sais. Puis là, tu le lâches, puis là, il tombe. Puis là, moi, je chaufferai plus jamais du vélo. Pourquoi? À chaque fois, j'ai peur de tomber puis de me faire mal. Non, faut que tu fonces. Faut que tu risques, faut que tu y ailles, vas-y, là, apprends-les, là, tu sais, puis là, tu leur prends, là, tu sais. Puis là, il tombe encore. Là, c'est toi qui es découragé. Hey, come on, là. Mais, tu sais, aujourd'hui, il est correct, là. Il a appris. Il a appris. Tous mes enfants l'ont appris. Aimer, parfois, c'est prendre des risques. Ouais, mais je vais être rejeté à nouveau, peut-être. Je vais être mal compris, je vais être encore blessé. Ça se peut. Oui, ça se peut. Mais peut-être que plus tu vas aimer, plus tu vas pardonner. Plus tu vas aimer, plus tu vas pardonner. Plus tu vas apprendre à surmonter quand quelqu'un va te faire mal. Tu vas apprendre à pardonner, tu vas grandir dans l'amour. Comme celui qui apprend à nager, comme celui qui apprend à chauffer le vélo à deux roues. Tu tombes, tu trébuches. Au début, tu tombes souvent, tu trébuches souvent. Au début, quand tu nages, tu en prends des bouillons souvent. Tu en fais des bulles avec des bulles avec ta boîte. C'est fou, là. Tu en avales de l'eau quand tu commences là, à nager. Là. Wow! Mais à un moment donné, tu deviens bon. Tu prends bien moins de bouillons qu'avant. Tu chauffes le bicycle à deux roues. Hey, tu tombes presque plus. Puis là, tu es tellement content quand tu es un enfant. Puis là, tu te dis. Puis là, l'enfant, il se promène à deux roues. Puis là, il regarde en arrière pour voir si tu le vois. Tu dis, regarde, papa, comment je suis bon. Puis là, il rentre dans le trottoir. Puis là, je chaufferai plus jamais. Il y a toujours des trottoirs que tu vas affronter dans la vie à un moment donné pour te faire trébucher. Ça va arriver, ça, quelqu'un va dire de quoi qu'il n'aurait pas dû dire sur le coup de l'émotion. Et ça va te faire mal, ça va te blesser. Mais moi, je vous le dis, peuple de Dieu, il faut, par la grâce de Dieu, apprendre à grandir dans l'amour et ne pas laisser la peur d'être blessé à nouveau nous empêcher d'aimer. Alléluia. Oh, praise the Lord. Refuser d'aimer par peur, c'est comme refuser de vivre librement. Ah, j'ai aimé les chants matin. Là. Il y avait des chants, là, « Je suis libre, je suis libre, je suis libre. » Regarde l'amour de Dieu, je suis libre. Si le nom de Jésus me rend libre. Wow.
Des fois, ce n'est pas la peur qui nous empêche de grandir. Des fois, c'est quelque chose de peut-être plus simple qui nous empêche de grandir. C'est l'égoïsme. Notre ego. C'est ce que Jésus a surmonté quand il est venu dans ce monde pour devenir comme un humain et donner sa vie pour toute l'humanité. Il a renoncé à l'égoïsme. Il a renoncé à lui. Checkez bien ça. Philippiens 2, versets 5 à 9. Que votre attitude soit identique à celle de Jésus. Moi, je dis que quelqu'un dit amen à ça. Et non, que votre attitude soit identique à celle de Jésus. Combien savent qu'on a un défi devant nous jusqu'à notre mort? Hey, que notre attitude soit identique, pas juste comme identique à Jésus. Et c'est pour ça qu'ici, dans cette église, notre église est fondée sur Jésus, est fondée sur l'amour. La vision en une phrase là, de notre église, c'est qu'on soit comme Jésus. C'est faire de chaque disciple s'arranger qu'il soit comme des disciples, comme, qui aiment comme Jésus, qui vivent comme Jésus, qui parlent comme Jésus. On veut être comme Jésus. C'est le désir du Père qu'on soit comme Jésus. Et que votre attitude soit identique à celle de Jésus, lui qui était de condition divine quand il était dans le ciel avant de venir sur la terre. Il s'est dépouillé lui-même en voulant dire, OK, je suis au ciel, je suis dans le divin, je suis dans le parfait. Le Père me demande de venir sur la terre pour pouvoir sauver l'humanité. J'accepte, j'accepte, j'obéis. Papa, c'est là, j'y vais, je viens. Je me dépouille de ma divinité dans un sens. Je deviens semblable aux humains. Fait que là, Jésus, il est né à Noël. Ça, je disais d'ailleurs, là, dans la saison de Noël. Là. Je n'ai pas dit 25 novembre, décembre. J'ai dit dans cette saison-là. Puis là, il est né dans ce monde. Il est venu, il a accepté de se dépouiller de sa divinité dans un sens de sa place au ciel. Il est devenu, il s'est humilié lui-même. Il était Dieu, il n'a pas perdu sa divinité. Il était Dieu fait homme, mais il a vécu les émotions que les humains ont vécues. Il a été maltraité injustement. On s'est moqué de lui, on a ri de lui, on a voulu le tuer quand il était enfant, on a voulu le tuer à un moment donné, là, parce que là, il faisait des miracles, puis là, les religieux n'étaient plus capables, on va s'en débarrasser. Mais Jésus, il devait mourir quand c'était le temps de la croix. Quand c'était le temps de mourir, c'était là qu'il fallait qu'il meure. Il ne pouvait pas mourir avant. Mais on voit que Jésus a délaissé le ciel, il s'est humilié lui-même, mais Dieu l'a élevé à la plus haute place après. Quand tu t'humilies, Dieu t'élève. Quand tu vis dans l'orgueil, ben, la ruine s'en vient. Tu ne peux pas gagner. Quand tu es égoïste et que tu ne penses qu'à toi, c'est presque impossible de grandir dans l'amour. Il y avait un homme qui disait, c'est pas ici, là. Il disait, personne ne m'aime vraiment. Ah, moi, là, personne ne m'aime ici. Il n'arrêtait pas de dire ça. Mais quand on regardait un peu sa vie, cette personne-là, c'était pas quelqu'un qui servait, c'était pas quelqu'un qui s'impliquait, c'était pas quelqu'un qui s'investissait, participait à aucune activité, donnait pas, chialait sur tout, personne même site. Puis là, à un moment donné, il y en a un, t'es allé voir, rempli d'amour. Puis il dit, frère. Juste ça, dire frère, ça dit quelque chose. Il a dit, frère, tu veux récolter dans un champ que tu n'as jamais semé. Ah, c'est quoi tu veux dire? Je ne comprends pas. Tu dis que personne ne t'aime. Tu veux être aimé, mais tu n'as pas semé l'amour pour le récolter. On ne te voit pas semer l'amour. L'amour que tu refuses de donner est souvent celui qui te manque le plus. Ils font ça. C'est profond. L'amour que tu refuses de donner est souvent celui qui te manque le plus. L'égoïsme peut vraiment t'empêcher de grandir dans l'amour, car dans le véritable amour, il n'y a aucune place pour l'ego. L'amour ne dit pas « qu'est-ce que je reçois? » L'amour dit « qu'est-ce que je donne? » L'égoïste, il dit, c'est

ne veux rien faire. Et là, vraiment, tu as tout l'aspect de connecter avec Jésus. Tu sais, on avait donné l'exemple du téléphone. Ton téléphone, ta tablette, si tu ne les branches pas, la batterie va s'épuiser et ta tablette et ton téléphone vont devenir complètement inutiles. Mais c'est un peu la même chose avec l'amour. L'amour, tu peux aimer un moment, mais si tu ne te connectes pas avec le Dieu de l'amour, avec le Dieu qui est amour, au travers des moments de prière, te connecter à Dieu au travers des moments de louange, comme on a vécu ce matin, des lectures de la Bible, tu vas te fatiguer, tu vas te vider, tu vas avoir de la difficulté à aimer comme Dieu veut que tu aimes. Tu vas avoir de la misère à grandir. On a besoin de se connecter à notre Dieu. L'amour de Dieu ne se fabrique pas, il se reçoit. Mais il n'y a peut-être pas juste un manque de relation avec Dieu. Il y a peut-être une autre chose qui peut aussi nuire et nous empêcher de grandir dans l'amour, et c'est les influences autour de nous. Un texte que vous connaissez sûrement, 1 Corinthiens 15, 33, nous dit « Ne vous y trompez pas, les mauvaises compagnies sont la ruine d'une bonne conduite. » Tu connais sûrement l'expression, tu l'as déjà entendue, peut-être que je vais te le rappeler aujourd'hui, qui dit, l'expression qui dit, « Dis-moi avec qui tu te tiens et je te dirai qui tu es. » Quand même intéressant. Puis ici, là, le texte qu'on voit à l'écran, là, 1 Corinthiens 15, 33, c'est un peu ça. Là. Les mauvaises compagnies sont la ruine d'une bonne conduite. Si tu passes ton temps avec des gens qui critiquent, qui sont négatifs, qui sont durs, qui sont chialeux, tu vas devenir, sans t'en rendre compte, comme eux. Puis là, il y a quelqu'un qui va te dire, « Je ne sais pas ce qui se passe avec toi, mais tu n'es pas comme avant. Tu es différent. Tu n'es pas comme avant. » C'est quoi tu veux dire? « Bien, je ne sais pas comment je devrais te dire ça, là, mais tu chiales plus qu'avant. Tu critiques plus. On dirait que tu es négatif. Avant, tu étais positif. Tu avais la foi. Là, on dirait que tu es tout le temps négatif. » Regarde avec qui tu te tiens. Si tu tiens avec des gens qui sont négatifs, qui sont durs, tu vas devenir comme eux. Il y avait un homme qui était transformé par Dieu, rempli d'amour, patient, doux. Tout le monde aimait. Puis à un moment donné, je ne sais pas pourquoi, il a commencé à se tenir avec des gens qui critiquaient, qui étaient moqueurs, qui étaient chialeux, qui étaient durs. Puis là, quelques mois plus tard, il parlait comme eux, il pensait comme eux, il jugeait comme eux. Puis là, il a réalisé, « Wow, wow, wow! Je suis en train de devenir ce que j'écoute à tous les jours. Ce qui me nourrit est en train de me changer sur le mauvais bord. Ton environnement nourrit ou étouffe ton amour. Ton environnement qui façonne ton cœur, veut pas de tout ce qui te nourrit, de tout ce qui rentre en toi, va te façonner dans ce que tu dis, dans ce que tu fais, dans ce que tu penses. Puis là, comme je parle à des enfants de Dieu ce matin, j'ai le goût de vous encourager, puis m'encourager à ce qu'on se tienne avec des gens qui vont nous propulser plus près de Dieu et qui vont nous aider à grandir dans l'amour. Moi, c'est le genre de personnes qui m'inspirent, qui veulent que je veux me tenir avec. Proverbe 1:10, un verset extraordinaire. Puis là, je vais le lire, puis après, je vais le relire. Mon enfant, si de mauvais camarades veulent t'entraîner au mal, refuse. Wow! Mais moi, là, quand j'ai lu ce verset-là, j'ai été saisi par les deux premiers mots, « mon enfant ». Oh, là, j'ai dit, « Dieu, tu veux parler à quelqu'un un matin. » Et Dieu veut parler à son enfant ce matin. Homme ou femme, que tu sois un homme et une femme, que tu sois un fils ou une fille de Dieu. Dieu, il te dit, puis il y a quelqu'un qui a besoin d'entendre ça ici ou à la maison. Dieu dit, mon enfant. Peut-être que c'est une, peut-être que c'est plusieurs personnes, mais Dieu parle à toi, là. Il dit, mon enfant, si de mauvais camarades veulent t'entraîner au mal, refuse. Et le mal, il y en a partout, partout, partout autour de nous, là. Il y en a sur les réseaux sociaux, il y en a partout. Et c'est facile là, d'être entraîné vers le mal. Mais s'il y a du monde qui veut t'entraîner vers le mal, que ce soit à l'école, que ce soit dans le sport, que ce soit dans un club de social, de jeu de cartes, puis
puis de toutes sortes d'affaires de bingo, puis peu importe les affaires dans lesquelles vous êtes, les quilles, les sports.

peu importe. Et moi, je joue au hockey. Il joue au hockey. C'est... Il dit, bon, il y a du mal en masse là-dedans. Là, parce que là, les gars, ça veut gagner. Puis là, ça sac de partout. Puis, tu sais, là, puis là, ils te font de quoi? Puis ils s'attendent à ce que tu leur sacs après, là, tu sais. Puis, faut pas citer. Puis, hey, Guy, tu viens-tu, là, au bar après? C'est ce genre de, là, tu sais, c'est... Après la game au bar, là, aller prendre une bière là, ou deux bières ou trois bières. Eux autres, je ne sais pas combien qu'ils en prennent. Je ne vois pas. Mais si quelqu'un veut t'entraîner vers le mal, refuse. Refuse. Il y a quelqu'un qui a besoin d'entendre ça, puis c'est Dieu qui lui dit, « Mon enfant, si quelqu'un veut t'entraîner vers le mal, dis non. Refuse. Tiens-toi debout. Je vais être avec toi. Je ne te lâcherai pas. Je ne t'abandonnerai pas. » Mais quand on y pense à tout ça aussi, il y a peut-être une racine encore plus profonde qui peut nous empêcher de grandir dans l'amour. Et c'est le dernier que je veux parler ce matin, puis je vais terminer après. C'est le manque d'identité. Pasteur André va sûrement aimer ce bout-là avec son ministère Identité 103. Quand tu crois en Jésus, quand tu le reçois, Jésus fait de toi un enfant de Dieu. Dieu te donne une vie nouvelle. C'est pour ça qu'on va baptiser des gens qui sont nés de nouveau, des gens dimanche prochain, là, il y a 19 personnes qui ont choisi de suivre Jésus, qui ont décidé qu'ils ne croyaient pas juste en Jésus, mais qu'ils le recevaient dans leur vie, que Dieu a fait d'eux des enfants de Dieu, puis eux veulent le déclarer haut et fort, « Moi, je veux aimer Dieu pour le restant de mes jours. » Alors, tu deviens un enfant de Dieu. Et la Bible dit que Dieu vient vivre en nous, là, ceux qui ont fait ces décisions-là, par son Esprit. L'Esprit Saint vient vivre en nous. Et dans Romains 8, 16, nous dit, « L'Esprit Saint lui-même nous donne ce témoignage. Nous sommes enfants de Dieu. » Confirme que nous sommes enfants de Dieu. J'ai le goût de te poser la question à toi qui es un enfant de Dieu ce matin. Sais-tu vraiment dans ton cœur que tu es un fils ou une fille de Dieu? Un enfant aimé, checkez bien ça là. Un enfant aimé n'a pas besoin de mendier l'amour. Un enfant aimé n'a pas besoin de quêter l'amour. C'est fort ça là. Un enfant aimé n'a pas besoin de prouver sa valeur parce qu'il sait qu'il est aimé. Mais quelqu'un qui ne se sent pas aimé devient dépendant des autres, devient insécure et aime d'une manière déséquilibrée. Intéressant, là. Il y avait un homme qui cherchait constamment l'approbation des autres. Il était super insécure. Il était toujours en train de plaire ou en train de prouver pour pouvoir être aimé. Puis un jour, il a compris, il dit, « Je n'essayais pas d'aimer, j'essayais d'être aimé. » Je ne sais pas s'il y a une nuance, vous le comprenez bien. Là. Puis il dit, à un moment donné, j'ai découvert l'amour de Dieu. Puis il dit, j'ai arrêté de courir après l'amour. Puis j'ai commencé à le donner aux autres. Et là, c'était plus pareil. Il servait plus pour être aimé. Il servait parce qu'il aimait. Et c'est pas là. C'est presque le même service, mais c'est pas pareil. Il a commencé à donner l'amour parce qu'il savait qu'il était aimé et qu'il pouvait aimer en retour. Quand tu sais que tu es aimé, tu n'as plus besoin de mendier l'amour. Quand tu sais que tu es aimé par Dieu, tu deviens libre et tu grandis dans l'amour. Est-ce que tu sais que tu es aimé de Dieu? Est-ce que tu sais? Est-ce que tu sais que tu es aimé de Dieu? Nos latinos ici, j'aimerais vous le dire en espagnol, mais c'est pas capable. Mais est-ce que tu sais que tu es aimé de Dieu? Je vais dire gracia pour ton amour. Amor, amor, c'est ça? Amor, amor. Pas l'amour, amor, amour. Ça fait drôle à dire en français. Pas pareil, hein? Un Québécois qui dit amor pour amour. Alors, j'aime mieux dire amour. Le monde n'a pas besoin de plus de chrétiens actifs. Il a besoin de chrétiens remplis d'amour qui seront actifs dans l'amour. C'est ce qu'on a besoin.
L'amour, si tu ne grandis pas dans l'amour, c'est pas un mystère. C'est pas un hasard. C'est parce qu'il y a de quoi qui bloque. C'est comme un signal qu'il y a des choses qui t'empêchent de grandir dans l'amour. Et l'empêchement, peut-être numéro un, puis c'est celui qui était fort sur mon cœur aujourd'hui, c'est l'empêchement, le blocage des blessures non guéries. Le Seigneur nous appelle à grandir, il nous appelle tous à grandir dans l'amour. Il y a tellement de versets qui nous encouragent à grandir dans l'amour. Même Pierre-Paul, il a fait une prière pour les Philippiens. Je fais la même prière pour vous puis pour moi. Je veux qu'on grandisse dans l'amour. Mais il y a tellement de choses qui arrivent dans la vie que l'amour est étouffé. Et il y a plein d'obstacles qui nous empêchent de grandir dans cet amour. Ce qui est fort dans mon cœur aujourd'hui, c'est de prier pour la guérison des cœurs blessés, des cœurs blessés, mais que vous n'avez pas encore été guéris. Ne laissez pas rien vous séparer de l'amour de Dieu et vous empêcher d'aimer Dieu et d'aimer les autres à nouveau. Je prie ce matin qu'on puisse renverser l'orgueil, qu'on puisse renverser le non-pardon, l'amertume, la rancune, qu'on puisse renverser les peurs, l'égoïsme, qu'on puisse se rapprocher de notre Dieu, qu'on puisse faire les bons choix de nos influences avec lesquelles on va se tenir. Que Dieu nous accorde la grâce de solidifier qui nous sommes en lui, notre identité d'enfant et de fils et de filles de Dieu. Est-ce qu'on peut se lever ensemble en terminant?

0: J'aimerais juste faire une prière, si on peut fermer nos yeux. Peut-être ça va être ta prière. Tu diras amen à cette prière-là, si c'est la tienne. Pendant qu'on a les yeux fermés. Papa Céleste, je te prie ce matin. Viens guérir mes blessures du cœur. Viens briser l'orgueil en moi. Accorde-moi la grâce de pardonner à ceux qui m'ont fait mal. Enlève mes peurs d'être blessé à nouveau. Libère-moi de l'égoïsme. Aide-moi à me rapprocher de toi, alors que souvent j'en ai pas le goût, j'en ai même pas la force. Accorde-moi cette grâce de pouvoir juste me connecter à toi encore plus. Remplis mon cœur d'amour, Papa Céleste. Purifie mon environnement. Aide-moi, Seigneur, à choisir de me tenir avec les bonnes personnes qui vont me propulser dans l'amour, à grandir dans l'amour, qui vont me propulser vers toi, Seigneur. Aide-moi d'être celui qui va influencer les autres dans l'amour et non pas celui qui est influencé dans le mal. Viens solidifier en moi mon identité de fils et fille de Dieu. Au nom de Jésus. Je refuse, Seigneur, de vivre avec un amour bloqué. Je veux grandir dans l'amour. Papa Céleste, je demande à toi, pour nous, le CCDM, que notre amour augmente et grandisse de plus en plus entre nous, avec toi puis entre nous. Qu'il nous aide à voir clair cet amour-là, nous aide à voir clair puis à comprendre les choses d'un point de vue divin, céleste, spirituel et non pas humain et terrestre. Amen. Pendant qu'on va chanter un dernier chant, s'il y en a qui veulent venir à l'autel, on va prier avec vous. Je vais juste mettre la main sur l'épaule. Je vais vous prier pour deux choses. Que l'amour de Dieu grandisse en toi. Puis que si ton cœur est blessé, qu'il soit guéri au nom de Jésus. Pour que tu puisses après aller peut-être réconcilier avec quelqu'un ou grandir dans l'amour. Mais ça, c'était fort sur mon cœur. Je vois trop de chrétiens avec des blessures non guéries qui les empêchent de grandir dans l'amour. Puis ma prière, c'est qu'on puisse grandir dans l'amour. Alors, Papa Céleste, viens guérir les cœurs brisés maintenant au nom de Jésus. Pendant qu'on va chanter ce chant-là, avancez-vous en avant. Si vous voulez, ça va bien, votre cœur va bien, mais vous voulez juste aimer encore plus, vous pouvez venir en avant aussi, je vais prier que l'amour de Dieu grandisse. À la maison, vous allez pouvoir entendre ce chant-là au complet. Là où tu es, dans ta maison, là, je ne peux pas aller prier pour toi, ni mettre la main sur ton épaule, mais je prie au nom de Jésus que tu puisses recevoir la guérison de ton cœur blessé à toi aussi et que l'amour de Dieu grandisse en chacun de vous à la maison au nom de Jésus. Tout le monde dit amen. Pasteur André, Sandra, pendant qu'on chante, juste avancez-vous en avant. Puis on va prier pour vous. Merci, mon Dieu. Merci, mon Dieu.
1: Tu étais là dès la création.
0: S'il y en a qui veulent venir, soyez pas gênés. Un Dieu d'amour, un Dieu de grâce, un Dieu de bonté.
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0: si
1: Christ,
0: tu traînes de vieilles blessures, aujourd'hui, c'est le jour de ta guérison.

Bienvenue à notre temps de l'émission La Voix du Réveil. C'est Axel Thibault Féfé. Veuillons écouter notre sœur Gabrielle Sévigny avec une belle chanson et après nous allons revenir pour notre temps d'émission. Merci. Que Dieu vous bénisse. Bonne écoute.

Amen, amen. C'est vraiment merveilleux. C'est merveilleux. Nous allons continuer notre émission et nous allons aujourd'hui, par la grâce de Dieu, terminer, peut-être pas ou pas, peut-être oui ou non, on verra, la suite de l'émission de la fois dernière qui remonte à plusieurs mois, dont le thème était les défis de la parole de Dieu face au mensonge de Satan. Et là, nous avons pris pour test de référence Genèse chapitre 26. Il s'agissait de l'histoire d'Isaac, où nous vous avons expliqué le grand mensonge de Satan. Parce qu'aujourd'hui, s'il y a une doctrine ou il y a un message qui a détruit l'œuvre de la croix dans la vie de bon nombre d'enfants de Dieu, c'est le message ou l'enseignement sur les liens de famille, la malédiction héréditaire, toutes ces choses-là que les diables utilisent aujourd'hui pour que les chrétiens puissent renier ce que Christ Jésus-Christ a accompli à la croix. Vous savez, c'est d'une monstruosité que vous ne pouvez pas imaginer. Quand Jésus-Christ s'est dit, nous pouvons lire ça dans la Bible, bien sûr, dans le livre de Jean, dans l'évangile selon Jean, chapitre 19, verset 30, pour comprendre ce que notre Seigneur nous dit. Jean chapitre 19 au 19e chapitre verset 30. Quand Jésus prit le vinaigre, il dit « Tout est accompli » et baissa la tête, il rendit l'esprit. Ça c'est selon Louis Segond. Et chose bizarre, là, toutes les versions pratiquement disent la même chose de ce qui s'était passé ce jour-là, à ce moment-là. Frère, vous devez comprendre, c'est quelqu'un qui était en mission. Et à ce moment-là, quand Christ Jésus rendit l'esprit, c'était mission accomplie. Qu'est-ce qui s'est passé à ce moment-là? À ce moment-là, vous pouvez lire ça dans Colossiens chapitre 2. Verset 14 à 15. Colossiens chapitre 2, verset 14 à 15. Ou l'épître aux Colossiens, chapitre 2, ou second chapitre, ou deuxième chapitre, verset 14 à 15. Nous allons remonter au verset 13, ou au 13e verset. Donc, disons, Colossiens chapitre 2, verset 13 à 14, à 15 plutôt. Vous qui étiez, 13, ça veut dire, vous qui étiez morts par vos offenses et par l'incirconcision de votre chair, il vous a rendu à la vie avec lui en nous faisant grâce pour toutes nos offenses. Verset 14, il a effacé l'acte dont les ordonnances nous condamnaient et qui subsistait contre nous. Et là, il l'a détruit en le clouant à la croix. Il a dépouillé les dominations, les autorités et les a livrées publiquement en spectacle, en triomphant d'elles par la croix. Voilà, vous devez comprendre que ce verset résume au juste ce qui s'est passé à la croix pour vous. Ce verset résume la victoire acquise au travers du sang, au travers de maître sûr de Jésus à la croix pour vous. Et vous devez comprendre une chose, s'il y a quelque chose que l'ennemi déteste de plus, c'est de savoir qu'il a été vaincu à la croix. Raison pour laquelle, à ce temps de la fin, il a suscité des hommes et des femmes qui ont eu des révélations venant si c'est doux pour vous introduire encore à l'échec qu'il a subi à la croix. Raison pour laquelle, vous verrez, il y a des gens qui vous enseignent bataille héritée. Ils vont vous dire, voilà, votre père était alcoolique, toi tu es alcoolique aujourd'hui, votre père était ceci, toi tu es c'est là aujourd'hui, il y a eu ceci, ça c'est la conséquence des liens. Mais ces gens-là,
quand vous leur apportez la parole de Dieu, vous posez la question à ce monde, qu'ils vous disent, que veut dire tout est accompli? Vous allez voir ces gens qui prétendent servir le Dieu Tout-Puissant commencer à bégayer. Donc, eux-mêmes sont des antichrists. Eux-mêmes ne croient même pas. Ils n'ont même pas la foi à ce que Jésus-Christ a accompli à la croix. Ils amoindrissent l'œuvre de la croix. Raison pour laquelle, au temps de la fin, le Seigneur dira à beaucoup de gens, je ne vous ai jamais, je ne vous ai jamais connu. Je répète, il vous dira, je vous ai jamais connu. C'est grave. Nous allons lire ces versets. Ce qui est vraiment triste. Lisons l'évangile selon Matthieu, du 22e chapitre jusqu'au 23e chapitre. Je répète, l'évangile selon Matthieu, chapitre 7, du verset 22 au 23e verset. Plusieurs me diront en ce jour-là, Seigneur, Seigneur, n'avons-nous pas prophétisé par ton nom? N'avons-nous pas chassé des démons par ton nom? Et n'avons-nous pas fait beaucoup de miracles par ton nom? Alors je leur dirai ouvertement, je ne vous ai jamais connu. Retirez-vous de moi, vous qui commettez l'iniquité. Frère, vous voyez, quand vous revenez sur l'œuvre de la croix en disant aux gens que, voilà, ils sont encore sous la malédiction, aux yeux de Dieu, on qualifie ça d'iniquité. Pourquoi? Ces gens, pour avoir le courage de contester leur sort devant Dieu, dites que du fond de leur cœur, rien ne le tenait coupable d'un péché quelconque. Vous comprenez? Parce que vous devez savoir, devant Dieu, tout est clair. Tu ne vas pas avoir le courage quand tu sais que tu as mené une vie d'impudicité, de vol, de discroquerie, de haine, d'adultère, ou toi, serviteur de Dieu ou chrétien, tu as pris le mari d'autrui ou la femme d'autrui, même en secret, tu es allé mentir en disant pour que Dieu vous exauce, pour que Dieu vous écoute, il faut bâtir un autel à Dieu. Donnez l'argent que vous avez et Dieu va vous écouter. Une abomination. Ces gens-là, du fond de leur cœur, ils sauront déjà que leur sort est correct parce qu'ils savent qu'ils sont des voleurs, ils savent qu'ils sont des adultères, ils savent qu'ils ne se sont pas répentis. Mais ici, on parle des gens qui étaient sincères envers Dieu, des gens qui ont marché entre guillemets sur cette terre dans la crainte de Dieu. Mais le problème, c'est quoi? C'est que le malin les a embobinés avec de fausses doctrines. C'est pour cela, enfant de Dieu que vous êtes, vous devez faire attention. Que personne vienne contredire la parole de Dieu dans votre vie. Je répète, que personne vienne contredire, que personne ne vienne contredire la parole de Dieu dans votre vie. Parce que nous avons qu'une seule éternité. Après la mort, c'est l'éternité qui nous attend, soit au paradis ou à l'enfer. Donc ne niaisez pas au sujet de votre destination finale. On niaise pas avec. Il ne faut pas croire n'importe qui. Il ne faut pas mourir aujourd'hui à cause d'une personne qui vient avec une fausse doctrine. Toute personne qui viendra vous dire, vous parler de la malédiction, prouvez à cette personne. Prouvez à cette personne. Dites à cette personne, que veut dire Colossiens chapitre 2, versets 14 à 15, versets 13 à 15. Posez-lui la question, qu'est-ce que Jésus-Christ a fait? Qu'est-ce que Jésus-Christ a accompli? Nous allons relire encore Colossiens chapitre 2, versets 13 à 15. Quand quelqu'un veut te dire que tu es sous la malédiction, pose-lui la question. Avant de lui poser la question, pose-toi toi-même la question. Est-ce que ta vie réellement est correcte devant Dieu? Parce que depuis plus d'une semaine, nous entrons dans notre seconde semaine, notre troisième semaine. Nous vous enseignons dans toutes nos émissions, dans tous nos temps de prière.
l'importance de se consacrer à Dieu. Et nous avons comme test de référence, verset de référence, Jacques chapitre 4, verset 7, qui dit « Soumettez-vous à Dieu ». D'autres versions disent « Obéissez à Dieu ». Et ensuite, « Résistez au diable ». Et il fera quoi? Dès lui-même, il va fuir. Dès lui-même, il n'a pas... Il va fuir. Vous savez, il n'a pas le choix. Parce que c'est la parole de Dieu. Et quand la parole de Dieu est manifestée avec un cœur vrai, c'est Dieu lui-même qui est présent. Alors, quiconque qui viendra vous parler d'une certaine malédiction, posez-lui la question, qu'est-ce que veut dire Colossiens chapitre 2, verset 13 à 15. Le verset 13 du second chapitre aux Épîtres aux Colossiens dit, vous qui étiez morts par vos offenses, par l'incirconcision de votre chair, il vous a rendu à la vie en nous faisant grâce pour toutes nos offenses. Il dit, il nous a rendu à la vie, parce que nous étions morts à cause de nos péchés. Les diables avaient un droit de citer dans nos vies. C'est pour cela, même aujourd'hui, il essaie que vous puissiez avoir une vie de péché. Il essaie que vous puissiez cohabiter avec le péché, parce qu'il a besoin de ça pour que les promesses de Dieu ne soient pas amen dans votre vie. Pour que vous ayez des vies en forme de dents d'ici. Pour que vos vies soient des vies titubantes. C'est ça son objet. C'est ça son but. Pour que Jean 10 qui dit que l'ennemi est venu pour dérober, égorger et détruire soit une réalité dans votre vie. J'ai vu des gens qui sont morts aujourd'hui, qui sont plus en vie. Des personnes qui avaient des promesses véritables de Dieu. Mais le malheur qu'ils ont eu, ces gens-là, c'est leur chemin, ils ont croisé de faux serviteurs de Dieu. Mais le malheur qu'ils ont eu, ils n'ont pas confronté ces gens-là avec la parole de Dieu, comme nous le faisons aujourd'hui. Et ces gens-là ont eu l'ascendant sur eux. D'autres sont morts, des gens que moi je connaissais. On s'est rencontrés quelque part où on parlait, qui m'ont parlé de leur vie. Vous comprenez? Moi, quand j'écoute, ça me fait mal. Ça me fait mal de voir comment est-ce que le diable peut détruire une vie. Le diable peut détruire des âmes. Le diable peut égorger. Et la chose la plus terrible, c'est de voir comment les personnes, ils souffrent. Le diable les égorge réellement. Il les dérobe la santé, il se met à les égorger. Et la finalité, c'est la mort. Et la chose qui me rend malade, c'est de savoir que ces personnes ou ce genre de personnes ont rencontré de faux serviteurs de Dieu sur leur chemin. Tous ces escrocs qui viennent dire aux chrétiens, si tu donnes l'argent, je vais prophétiser sur toi. Qu'ils aillent en enfer avec la fausse prophétie. Or, si tu donnes l'argent, le montant, le plus gros montant, tu verras. Dieu va t'écouter, Dieu va t'exaucer. Moi, je prierai pour toi. Ça ne vaut même pas la peine que tu puisses prier. Moi-même, je prierai pour toi. On a écouté n'importe quoi. N'importe quelle bêtise. Et aujourd'hui, après que la parole de Dieu soit annoncée avec toute la sincérité, il se cache. Mais confessez vos péchés. Reconnaissez que vous avez induit le peuple de Dieu dans l'égarement. Sinon, Dieu ne va pas vous pardonner. Vous savez, il y a des choses que Dieu ne pardonne pas quand tu es en secret. Ah, Dieu, pardonne-moi. Non, tu as dit qu'il faut bâtir les hôtels, il faut donner l'argent, une doctrine démoniaque et le courage aussi de te présenter devant le peuple de Dieu pour t'amender et dire, excusez-moi, je suis un voleur, je suis un escroc, je suis un bandit, je suis un meurtrier. Je me suis éloigné de Dieu. Surtout les Africains, ils ont de la misère à se repentir. Quand on est serviteur de Dieu, entre guillemets, ils ont de la misère. C'est comme il y a un blocage en eux. On comprend qui bloque, ça ne peut être que le diable. Mais si on a affaire aux âmes,
On niaise pas avec les âmes de Dieu. Parce qu'à la croix, Christ est mort pour eux. Il est ressuscité le troisième jour pour eux. Il a souffert. Il a versé de son sang, de sa sueur, pour que ces âmes-là soient sauvées. Et en aucun cas, on peut être là pour mentir. Et souvent, ces gens sont tellement aveuglés par le diable que vous ne pouvez pas imaginer. La Bible est tellement claire. S'il y a quelque chose qui m'étonne, c'est la Bible, elle est d'une limpidité extraordinaire. Tout est clair. Voyez-vous comment le diable aveugle? Pourquoi? Parce qu'il a besoin au temps de la fin que vous puissiez le rejoindre là où il va être. Donc, en réalisant encore ce verset, c'est vraiment clair. Et je vais reprendre encore le verset, le chapitre 2 de Colossiens, verset 13 à 15. Vous qui étiez morts par vos offenses et par l'incirconcision de votre chair, il vous a rendu à la vie avec lui en nous faisant grâce pour toutes nos offenses. Ça veut dire avortement, ça veut dire haine, ça veut dire vol, ça veut dire adultère, ça veut dire tout ce qui s'appelle péché. Quand vous venez à Jésus-Christ, quand vous l'acceptez réellement et vous lui donnez votre vie, toutes ces offenses-là, Dieu vous pardonne. Vous pardonne. Personne ne peut venir vous dire: oh voilà, c'est la malédiction de ton papa. C'est faux. Ils ont été dans l'occultisme. C'est faux. Parce que quand vous lisez Jérémie chapitre 31, Dieu dit clairement que vous ne pouvez pas mourir à cause du péché de vos parents. Chacun sera responsable de ses péchés quand Christ viendra. C'est bien écrit dans Jérémie 31. Je demanderai à tous ces gens qui enseignent au peuple de Dieu la malédiction héréditaire ou les batailles héritées, qui viennent vous expliquer ce que veut dire Jérémie 31. Nous voulons les écouter. Ils ne peuvent pas. Ils ne peuvent pas. Parce que des fois, là, tout est tellement clair que même le mensonge ne peut pas prendre de dessus. Parce que tout est clair. Au verset 14, il dit: il a effacé l'acte dont les ordonnances nous condamnaient et qui subsistait contre nous. Et ce qui est merveilleux, Paul s'identifie, il ne dit pas l'acte dont les ordonnances vous condamnaient. Il dit nous, parce que lui aussi, il est bénéficiaire de cette grâce, de cette faveur venant de Dieu. Voilà, c'est ce qu'on appelle la bonne nouvelle. C'est ce que nous annonçons, la bonne nouvelle. Je dis toujours, sauvez vos âmes. Si vous êtes dans ce genre d'église, quittez ces églises-là. Parce qu'à la fin, si vous ne comprenez pas, vous allez payer le prix de votre incrédulité par rapport à l'œuvre de la croix. Alors maintenant, nous allons lire le verset. Je bénis l'Éternel, il a voulu que nous puissions introduire ainsi, à lui seul soit la gloire. Nous allons lire le verset qui fait office de notre émission d'aujourd'hui, la voix du réveil. On va lire rapidement pour retrouver l'endroit où on s'était arrêté et continuer. Il y a une famine dans le pays, en plus, dans Genèse chapitre 26, premier verset, on va lire, je pense, jusqu'au 18e verset et tout, et nous continuerons la fois prochaine à partir du 23e verset ou du 22e, je pense, du 23e verset jusqu'à la fin. Il y a une famine dans le pays, en plus de la première famine de l'époque d'Abraham. Et Isaac s'est rendu avec Abimélec, le roi des Philistins, à Guérar. L'Éternel lui apparut et dit: ne descends pas en Égypte, réside dans le pays que je vais t'indiquer. Séjourne dans ce pays-ci, je serai avec toi et je te bénirai, car je te donnerai toute cette terre à toi
et à ta descendance. Je tiendrai les serments que j'ai faits à ton père Abraham. Je rendrai ta descendance aussi nombreuse que les étoiles du ciel. Je donnerai toutes ces terres à ta descendance. Toutes les nations de la terre seront bénies en ta descendance parce que Abraham m'a obéi et qu'il a respecté mes ordres, mes commandements, mes prescriptions et mes lois. Isaac resta donc à Guérar. Il est important que nous puissions reprendre, en fait, ce verset, le verset 5 ou le 5e verset du 26e chapitre du livre de Genèse. Je vais relire ça encore de nouveau. Verset 5 du chapitre 26 de Genèse. Parce que Abraham m'a obéi et qu'il a respecté mes ordres, mes commandements, mes prescriptions et mes lois. N'oubliez pas que nous avons pour thème soumettez-vous à Dieu. Et ce terme, nous l'avons tiré du livre de Jacques, chapitre 4, verset 7. Voyez-vous la faveur qu'il y a quand on obéit à la parole de Dieu. Voyez-vous? Et ici, l'enfant est tributaire, bénéficiaire de l'obéissance de son père, à tel point que j'aime la présence du Saint-Esprit. Merci Saint-Esprit. À tel point que quand l'enfant veut imiter la voix du père, parce que le diable est venu avec une famine similaire à celle de l'époque d'Abraham, en sachant bien que la peur est une arme préférée utilisée par ces derniers pour aveugler les chrétiens. Dieu est venu à la rescousse de l'enfant. Pourquoi? Parce que le parent a obéi à la voix de Dieu. C'est pour ça que nous vous disons à vous, chrétiens, de comprendre la grâce, la faveur qui est de se soumettre à Dieu, d'obéir à Dieu. Voyez-vous, c'est tellement merveilleux. Quand vous obéissez au Seigneur, vous êtes tributaire de promesses qui se trouvent dans Deutéronome, chapitre 28. Nous allons lire les bénédictions que les enfants de Dieu encourent suite à l'obéissance. Lisons Deutéronome, livre de Deutéronome, chapitre 28, au 28e chapitre, du verset 1er, jusque là où on va s'arrêter. Deutéronome 28, verset 1. Si tu obéis à la voix de l'Éternel, ton Dieu, en observant et en mettant en pratique tous ces commandements que je t'ai prescrits aujourd'hui, l'Éternel, ton Dieu, te donnera la supériorité sur toutes les nations de la terre. Voyez-vous? Donc, même Israël, nation, vit de la faveur de Dieu. La Bible dit que la bénédiction de l'Éternel, c'est jusqu'à la millénième génération. Voyez-vous? Et la malédiction, c'est jusqu'à la quatrième génération. Mais en Jésus, cette malédiction est bloquée. Paf! Car 2 Corinthiens 5, 17 dit, ceux qui sont en Christ sont de nouvelles créations. Colossiens 2, 13 à 15 est clair. Mais la bénédiction, là, le Seigneur a dit, c'est jusqu'à la millième génération. Imaginez-vous, vous avez cette faveur dans vos vies. On va lire le verset. Vous voyez, vous avez cette faveur de bénir vos familles quand vous écoutez la volonté de Dieu. Quand vous faites la volonté de Dieu. Quand vous obéissez à la parole de Dieu. Voilà notre enseignement. Nous voulons que le peuple
peuple de Dieu comprenne que la parole de Dieu doit être mise en pratique, obéie. Et là, vous ferez la différence. Lisons Exode 20e chapitre au 6e verset. Exode 20, verset 6. Alors, on peut remonter au verset 5. Donc, lisons Exode 20e chapitre, 5e verset au 6e verset. Tu ne te prosterneras point devant elles dans les idoles, comme aujourd'hui nous voyons là les enfants, et tu ne les serviras point.

0: Bienvenue à cette série de programmes sur le défi de la croix. Nous avons le pasteur Mickey Hardy avec nous. Bienvenue Mickey.
1: Merci Fabien.
0: On a dans les précédents entretiens parlé beaucoup sur la relation de plusieurs aspects de la vie chrétienne en relation à la croix de Christ. On a parlé du salut, on a parlé du baptême d'eau et le repas du Seigneur à la Sainte-Cène.

0: de la croix de Christ dans notre vie.
1: Fabien, je crois que c'est important de réaliser premièrement que Jésus nous pardonne, ou on dirait plutôt notre Père Céleste nous pardonne si nous nous pardonnons aux autres. Oui. Dans l'évangile de Matthieu, chapitre 6, verset 14, il est écrit « Si vous pardonnez aux hommes leurs offenses, votre Père Céleste vous pardonnera aussi. Mais si vous ne les pardonnez pas aux hommes, votre Père ne vous pardonnera pas non plus vos offenses. »
0: Il y a comme une condition. Là.
1: Alors là, vous voyez, le chrétien, il est entièrement d'accord quand Dieu le pardonne. Mais souvent, il a, lui, la difficulté de pardonner à ceux qui lui ont fait du tort, qui ont mal agi, qu'importe la raison. Mm-hmm. Mais nous avons besoin de réaliser que Dieu nous appelle à pardonner si nous voulons être pardonnés par lui de nos fautes, de nos péchés, de nos erreurs, de nos failles. Mm-hmm. Et, au fait, c'est un problème quand on n'arrive pas à pardonner.
0: Oui, c'est une grande responsabilité.
1: Non seulement c'est une grande responsabilité, mais on reste avec le fardeau de notre péché.
0: Mais oui,
1: si Dieu nous n'a pas pardonné ce péché,
0: oui, parce que
1: parce qu'on n'a pas pardonné aux autres, donc ce péché reste un fardeau pour nous.
0: C'est comme si Dieu remet en question son pardon de la part, à cause de notre attitude qu'on ne veut pas pardonner aux autres.
1: Exactement, exactement. Mais voyons ce que Jésus a fait, lui.
0: Oui.
1: Jésus, sur sa vie sur la terre, il a constamment pardonné. C'est pourquoi il a pu aller à la croix avec un cœur pur. Il n'a jamais endurci son cœur, malgré les insultes, les fausses accusations, et tout ce qui a été, allons dire, dirigé contre lui, il a toujours pardonné. Et même nous voyons à la croix, qu'est-ce qu'il a dit ? Père, pardonne-leur. Oui. Ils ne savent pas ce qu'ils font. Quelle attitude extraordinaire, quel exemple extraordinaire. Oui. Et Jésus l'a fait après avoir enseigné le pardon à ses disciples. Ce que Jésus a dit à ses disciples, il l'a fait. Il était abattu par la souffrance. Il a crié à son Père. Père, ne pardonne-leur. Ils ne savent pas ce qu'ils font. Et Étienne, qui lui certainement était prêt à prendre sa croix, il avait entendu ces paroles de Jésus et il était prêt à s'identifier avec Jésus dans ses souffrances, allons dire, aller même jusqu'à la mort physique pour défendre l'Évangile, prêcher l'Évangile. Et Étienne, lui aussi, abattu par la souffrance, il a été lapidé pour la cause de l'Évangile. Mais il a dit, Seigneur, ne leur impute pas ce péché. Oui. Quel cœur de grâce, quel cœur de pardon.
0: Amen.
1: Quel exemple encore.
0: Amen.
1: Il avait entendu des paroles de Jésus que nous pouvons voir dans un instant.
0: Oui.
1: Mais peut-être nous pouvons aussi avoir comme un grand exemple, c'est celui de Paul. Oui. Paul, vis-à-vis de ses détracteurs, ses ennemis, ceux qui lui en voulaient, ceux qui, allons dire, voulaient à sa perte, qu'est-ce qu'il a fait ? Il n'a jamais gardé un cœur dur. Il n'a jamais endurci son cœur. Il a toujours pardonné. Voilà les exemples des hommes, à part Jésus bien sûr, les hommes de Dieu, qui sont un exemple pour nous de pardonner à tous ceux qui nous font du tort. Et ce qui est extraordinaire, c'est que pour nous, peut-être des petites choses.
0: On n'arrive pas.
1: Là, nous voyons des grosses accusations.

0: accusations, nous en voyons une lapidation, nous voyons les ennemis de l'apôtre Paul qui parlaient contre lui ouvertement et publiquement. Nous ne parlons pas des petites bêtises, là.
1: Oui.
0: Hein, quelqu'un ne nous a pas dit bonjour.
1: Oui.
0: Parce qu'en le croisant, il ne nous a pas dit bonjour, donc on garde rancune contre lui. Et on a le non-pardon, et on finit par endurcir notre cœur contre cette personne.
1: Il y a tellement de détails dans une vie où facilement, si on n'a pas cette attitude de pardonner, on peut rester avec beaucoup de détails, des défauts des autres.
0: On reste avec toutes sortes de fardeaux que nous transportons. Oui. On transporte ces fardeaux dans notre vie de tous les jours, et on ne réalise pas le mal que ça nous fait. Le mal que ça nous fait. Les conséquences du non-pardon.
1: Mais qui, alors, est-ce qu'on peut aller jusqu'à dire que si quelqu'un garde le non-pardon dans sa vie, il met au risque son salut? Dans un sens où, comme si Dieu n'arrive pas à le pardonner.
0: Oui, non, moi je ne crois pas qu'il prend un risque son salut réellement, mais je pense plutôt qu'il va subir des conséquences de ce non-pardon. Je connais des gens qui sont malades, qui ont été malades pendant des années, jusqu'au jour où ils ont pardonné quelqu'un. Ils ont pardonné cette personne avec qui elle était liée, parce que la personne avait fait quelque chose de mal ou quoi que ce soit. Même des maris et des femmes qui n'arrivent pas à se pardonner tous les jours. Et souvent, ils sont libérés, ils sont guéris. Pourquoi ? Parce qu'ils ont décidé de s'humilier et de pardonner. Oui.
1: Donc pardonner, ça nous coûte quelque chose.
0: Oui, il y a un prix à payer pour pardonner.
1: Est-ce que ne pas pardonner, ça veut dire quelque part qu'on refuse de prendre sa croix ?
0: Oui, c'est refuser de prendre sa croix parce que tu me fais du mal, je veux me justifier que tu n'aurais pas dû faire ça, j'endurcis mon cœur. Au lieu de préférer de m'humilier et de briser cet orgueil qui est en moi, parce que souvent c'est l'orgueil qui nous empêche de pardonner. De la même manière que l'orgueil nous empêche de nous repentir, l'orgueil aussi nous empêche de pardonner. Tu vois ? Et là, ça devient difficile. Mais regardons un petit coup ce que Jésus a dit dans Matthieu chapitre 5.
1: Oui.
0: Là, nous voyons le sermon sur la montagne. Donc quelque chose d'extraordinaire. Verset 43. Vous avez appris qu'il a été dit, tu aimeras ton prochain et tu haïras ton ennemi. C'était sous l'ancienne alliance.
1: D'accord.
0: Mais moi je vous dis, aimez vos ennemis. Bénissez ceux qui vous maudissent. Faites du bien à ceux qui vous haïssent. Priez pour ceux qui vous maltraitent et qui vous persécute, afin que vous soyez fils de votre Père qui est dans les cieux. Donc là, nous pouvons voir que comment est-ce que je peux vraiment t'aimer si je ne te pardonne pas du mal que tu m'as fait. C'est pas une preuve d'amour.
1: Impossible.
0: Non, je garde rancune, j'endurcis mon cœur, l'amertume. Donc, ça ne peut pas me faire du bien.
1: Oui.
0: Tu vois ? Donc, et là, Jésus nous dit d'aimer nos ennemis, de prier pour ceux qui nous persécutent, bénir ceux qui nous maltraitent. Oui. Hein ? Ben, c'est extraordinaire.
1: Mais quelque part,
0: c'est une croix que nous avons besoin de prendre.
1: Voilà,
0: c'est
1: parce qu'il y a un prix à payer. Ça nous coûte quelque chose de pardonner.
0: Oui, c'est pourquoi, encore une fois, on voit que le pardon est directement lié à la croix de Jésus-Christ, à notre identification avec lui. De même que lui, sur la croix, il a pardonné, ben nous aussi, nous sommes appelés à pardonner. Est-ce que tu réalises un coup, Jésus suspendu à la croix, après avoir pardonné les gens de toutes les insultes, des mensonges, ils ont voulu le tuer, ils l'ont traité de démon. Maintenant, il est suspendu à cette croix, avec tous ces soldats romains, et tous ces religieux voulant en finir avec sa vie, dans la souffrance, il arrive quand même à pardonner.
1: Amen.
0: Extraordinaire. De fermer sa bouche. De fermer sa bouche. Comme une brebis muette qui va à la boucherie. Extraordinaire. Quel exemple, Fabien, quel exemple extraordinaire.
1: Cette grâce qu'il nous donne.
0: Hein? Et souvent, nous sommes appelés, nous aussi, à pardonner de la même manière. Quelle récompense que vous méritez? Si j'aime celui qui m'aime, en autre mot, si j'aime celui qui ne me fait aucun mal, quelle récompense que j'ai? Mais par contre, quand j'aime, je pardonne, c'est un signe de mon amour.
1: Oui.
0: Ceux qui me font du mal, alors je peux m'attendre à une récompense de la part du Seigneur. Tu vois? Et cela n'est pas seulement vis-à-vis de nos frères et de nos sœurs dans l'Église, c'est vis-à-vis de tout le monde.
1: Tout le monde.
0: Tout le monde.
1: Parce qu'on peut se blesser, recevoir des offenses, des réactions.
0: Oui, notre patron,
1: la chair, les humains.
0: N'importe où.
1: Oui, c'est une attitude que nous avons besoin quand on a pris ce chemin.
0: Oui.
1: Mais Mickey, je vois que c'est grave quand même le non-pardon. Parce que là, moi, j'ai vu un petit peu, je t'inviterai, je me permettrai de te lire un verset dans Matthieu 18.
0: Hein. Oui.
1: Alors là, il y a cette parabole d'une personne qui a des dettes et un roi. Et voilà que ce serviteur n'arrive pas à payer cette dette.
0: Oui.
1: Finalement, il supplie le roi et le roi n'a pas ému de compassion, il lui remet sa dette.
0: Il lui
1: fait grâce.
0: Le pardonne.
1: Voilà. Et lui, il part et il retrouve un autre son serviteur. Cette fois-ci, il commence à prendre des enquêtes, combien tu me dois. Et il lui fait payer tout ce qu'il lui doit. Mais ce qui me frappe, non, regarde ce verset-là dans Matthieu 18, ce verset 34. Quand le maître a entendu cela, il a fait venir ce serviteur, à qui il a fait grâce, et là, regarde, il lui dit, et son maître, irrité, le livra au bourreau jusqu'à ce qu'il ait payé tout ce qu'il devait. Et là, il dit, c'est ainsi que mon Père Céleste vous traitera si chacun de vous ne pardonne à son frère de tout son cœur. C'est quand même...
0: Oui, c'est-à-dire que quelque part, comme je disais tout à l'heure, si Dieu ne nous pardonne pas parce que nous n'avons pas pardonné, il nous remet, il nous relâche, et que c'est à nous maintenant de payer les conséquences de ce que nous avons fait.
1: C'est comme si tout ce qu'il nous a pardonné, maintenant il nous remet ça devant nous.
0: Oui.
1: Et là qu'on réalise, mais comme si nous-mêmes, on annule le pardon de Dieu, alors que nous savons que Dieu oublie nos fautes, oublie nos péchés, mais le fait de ne pas pardonner nous remet devant nos dettes.
0: Exactement, mais c'est pourquoi c'est grave.
1: C'est terrible.
0: Et pardonner, moi je crois que tout chrétien, ou tout le monde, mais nous les chrétiens, nous avons une grâce, parce que nous avons la grâce de Dieu pour pouvoir pardonner. Parce que dans le monde, s'il y avait du pardon, on n'aurait pas vu tout ce qui se passe dans le monde aujourd'hui, les guerres, les crimes, les bagarres, les disputes, etc., etc., qui se passent, même dans les familles, tu vois, il n'y a pas de pardon. Mais nous sommes appelés à pardonner, parce que le pardon est une expérience de tous les jours.
1: De tous les jours.
0: Et le pardon nous coûte. C'est un prix à payer, parce que pourquoi? Ça nous brise. Ça brise notre orgueil, ça nous demande de nous humilier, pour pouvoir pardonner la personne qui nous a fait du tort. Mais il nous arrive souvent, allons dire dans les moments difficiles, que nous avons à régler des problèmes de tous les jours. Et que, finalement, il y a des problèmes que nous transportons depuis le passé.
1: Oui.
0: Si nous voulons pouvoir pardonner tous les jours, il faudrait que nous n'emmenions rien du passé et que tout notre passé a déjà été réglé dans le pardon. En d'autres mots, dans mon cœur aujourd'hui, je suis libre. Il n'y a personne que je n'ai pas pardonné, qui est toujours lié avec moi. Ce n'est pas la cause de personne que j'ai un cœur dur aujourd'hui. Donc, ce que je veux dire, c'est que je suis libre. Et quand je suis libre aujourd'hui, et qu'il m'arrive à devoir pardonner plus tard, je ne peux que pardonner la chose qui vient de se produire. C'est pourquoi le pardon, c'est quelque chose que nous avons besoin de vivre quotidiennement sans avoir à porter les problèmes du passé qui n'ont jamais été encore résolus.
1: Oui. C'est un état de cœur.
0: Exact.
1: C'est une attitude qui est établie en nous.
0: Oui.
1: Parce que la croix nous a marqué et que nous-mêmes, on a reçu le pardon de Dieu. Et que ce n'est pas ce qui va se passer devant qui va déterminer si on va pardonner ou non.
0: Exactement.
1: C'est quelque chose qui est acquis et qui est là et par rapport à cette œuvre de Dieu en nous. Mickey.
0: Oui, c'est pourquoi, c'est pourquoi il nous faut mourir pour garder notre cœur pur maintenant. Là, nous sommes tous les deux là.
1: Oui.
0: Ton cœur est pur, mon cœur est pur, je n'en veux à personne.
1: Okay.
0: Qu'importe. Qu'est-ce qui s'est arrivé dans le passé? Qu'importe ce que j'ai pu subir, je ne veux pas garder le non-pardon ou de l'amertume ou de l'animosité ou quoi que ce soit dans mon cœur envers quiconque dans le passé. Je dois maintenant être prêt à faire face aujourd'hui.
1: Oui.
0: Et j'aurai l'occasion, dans la famille, dans le foyer, dans la relation avec les enfants, avec les gens qui nous font du tort, les gens qui nous persécutent, mais on aura toujours l'occasion de pardonner. Tout le temps, on a cette occasion-là. Oui ou non, Fabien ?
1: Mais oui, parce qu'on est imparfait, et on faillit, on bronze d'une manière ou d'une autre. De même, parfois, sans même se rendre compte, on a pu faire quelque chose, dire quelque chose, et puis finalement, plus tard, on se rend compte. Et puis, mais je crois que si cette attitude-là est là, ça peut rétablir beaucoup de choses.
0: Hein ? Exactement.
1: Oui.
0: Tu vois, ce qui est extraordinaire aujourd'hui, tu m'as fait du tort. Ok, tu m'as fait du tort.
1: Mm-hmm.
0: Je t'en veux pour ça. Je n'arrive pas à te pardonner. J'ai été blessé. Mais toi, tu sais que tu m'as fait du tort. Tu te repens.
1: D'accord. Ouais. Je regrette finalement.
0: Tu regrettes ce que tu as fait.
1: Ouais.
0: Tu te repens devant le Seigneur. D'accord ?
1: Ouais.
0: Je repens devant le Seigneur. Toi qui m'as fait du tort, c'est toi qui es l'auteur du problème, là. Mais parce que tu t'es repenti, tu es libre.
1: Oui.
0: Mais moi, je n'ai rien fait, moi.
1: Oui.
0: J'ai subi le tort que tu m'as fait.
1: Tu as été blessé.
0: J'ai été blessé. Mais je n'arrive pas à pardonner. Donc toi, maintenant, tu es libre. Moi, je ne suis pas libre. Mais c'est toi qui as causé le problème.
1: Oui.
0: Moi, je n'ai que subi le problème.
1: Oui.
0: Mais à cause du non-pardon, je suis encore lié.
1: Voilà.
0: Et ce qui se passe, c'est que j'endurcis mon cœur de plus en plus. Oui. Mais toi, tu es maintenant libre.
1: C'est extraordinaire. Oui. Juste ce non-pardon-là, pour quelque chose que toi, tu ne mérites pas, tu n'as rien fait de mal.
0: Oui.
1: Mais le fait de ne pas pardonner, voilà que tu es lié.
0: Ouais.
1: C'est vraiment...
0: C'est extraordinaire.
1: Et donc, c'est pourquoi que Jésus, il met l'emphase sur ce pardon.
0: Oui, il met l'emphase sur le pardon.
1: Mm-hmm.
0: Et souvent, quand on pardonne, on pardonne des petites choses, mais des grosses choses, on n'arrive pas à pardonner.
1: Oui.
0: Mais ce que nous avons fait, nous, vis-à-vis de Dieu, petit, grand péché, toutes sortes de qualités, toutes sortes de grandeur, toutes sortes d'envergure. Mais quand Jésus nous a pardonné, il n'a pas choisi « ça je te pardonne, ça je ne te pardonne pas ».
1: C'est sans limite ça.
0: C'est sans limite. Il nous a complètement pardonné. Mais nous, les chrétiens, beaucoup de chrétiens, sélectionnent qu'est-ce qu'ils vont pardonner.
1: Mais la parole, comme j'ai vu tout à l'heure, il nous dit que de pardonner à son frère de tout son cœur.
0: Exactement.
1: Peu importe le niveau de blessure ou les offenses.
0: Peu importe quoi. Et c'est comme ça qu'il se passe dans l'Église, beaucoup de scandales, beaucoup de blessures, beaucoup de gens qui quittent les Églises.
1: C'est l'immaturité, ça.
0: Oui. Pourquoi ? Parce que même l'autorité de l'Église n'arrive pas à pardonner un frère ou une sœur qui a commis un problème. La première chose qu'on fait, c'est juger, critiquer. On n'essaie même pas de savoir... Quel était le problème? Pourquoi le problème a eu lieu? On coupe en tranches, on n'arrive pas à pardonner cette personne. Et quand on n'arrive pas à pardonner cette personne, nous allons mettre une croix sur elle. Et nous, pasteurs qui sommes en autorité, souvent, il y en a beaucoup qui mettent des croix sur des gens parce qu'ils n'arrivent pas à pardonner quand le frère ou la sœur s'est repenti. Mmh. C'est grave dans l'Église de voir la quantité de frères et de sœurs qui ont quitté l'Église parce qu'ils n'ont pas su goûter au cœur de Jésus et à la grâce de Dieu de la part de l'autorité de l'Église pour pardonner leur erreur quand eux, ils sont déjà repentis de leur péché. C'est pourquoi leur repentance est aussi importante que notre pardon.
1: Il n'y a pas de distinction dedans.
0: Souvent, on a tendance à regarder le problème, le péché, la repentance. Et moi, je vais bien plus loin. Je vais bien plus loin. Tu m'as fait du tort. D'accord ? Je suis blessé. J'ai un problème. D'accord ? C'est comme ça, souvent, dans la vie des chrétiens. Mm-hmm. Et maintenant, qu'est-ce qui se passe ? C'est que mon rôle maintenant est de te pardonner.
1: De faire le nécessaire pour
0: te relâcher. De te pardonner. Oui. Mais souvent, je ne te pardonne pas parce que j'attends que tu te repentes. Oui. En d'autres mots, je ne veux pas obéir, je n'obéis pas à la conviction que j'ai besoin de me repentir, te pardonner. Le Saint-Esprit me parle à mon cœur, me demande de te relâcher, mais je n'arrive pas à te relâcher tant que tu ne viens pas me demander pardon. En d'autres mots, mon pardon va dépendre de ta repentance.
1: Donc il y a une condition dedans.
0: Ouais. C'est voilà comment les gens voient les choses.
1: Ok, cette condition.
0: Oui, mais il n'y a pas de condition. Ouais. Moi, mon devoir, tu me fais du mal, tu me fais du tort, je dois aller devant le Seigneur et te relâcher. De ne pas accepter que ce que tu m'as fait vienne endurcir mon cœur au point où je n'arrive pas à te pardonner. Ouais. Et je mets une condition sur ça.
1: Finalement, relâcher ce pardon-là, c'est une protection pour moi.
0: Oui.
1: Et une protection pour la personne aussi.
0: Exactement, pour la personne aussi. Mm-hmm. Parce que ce soit la repentance, que ce soit le pardon, ce sont des choses qui se passent dans l'esprit. Oui. Et nous savons que l'esprit parle plus fort. Quand nous nous pardonnons, nous ouvrons la porte pour que Dieu puisse agir dans la vie de l'autre personne.
1: Amen.
0: Tu comprends ? Donc tout ça, c'est une maturité. Oui. Tout ça, c'est une œuvre de Dieu. Oui. Parce que ce soit pardonner ou que ce soit se repentir, tout ça, c'est un cœur que Dieu veut briser. Et pourquoi au fur et à mesure que nous grandissons dans le Seigneur, c'est facile pour nous de pardonner. Je vois ça personnellement dans ma relation avec ma femme. Tu sais, auparavant peut-être, ma femme me parlait un petit peu brutalement, ou n'importe quoi. Je me sentais blessé par la situation, je gardais ça dans mon cœur, pendant un jour, pendant deux jours. Et puis après, les choses rentraient dans l'ordre. Mais aujourd'hui, quel est mon cœur? Qu'importe qui est le problème. Je dois rapidement relâcher.
1: Tu grandis dans ces domaines.
0: Grandir, c'est ça la maturité. Oui. C'est pourquoi ces choses-là sont tous des moyens pour nous de nous identifier avec Jésus.
1: Oui.
0: Nous nous identifions à lui dans ses souffrances et dans sa mort. C'est une mort à nous-mêmes, à nos désirs, ces désirs charnels.
1: De se justifier.
0: C'est une mort à nous-mêmes de relâcher, de pardonner et de ne pas chercher justice.
1: Oui.
0: On n'a pas besoin de chercher justice dans quoi que ce soit. Nous sommes appelés à pardonner. Pourquoi ? Parce que le pardon est une expérience où c'est la vie de Jésus qui prend place en moi. Tu vois ? Encore une fois, nous voyons ce phénomène de souffrance, de mort et de résurrection. Cette identification à Jésus, à sa croix. C'est pourquoi plus je pardonne, plus je grandis, plus je transporte la vie de Jésus. Puis je peux aider les autres. Je garde mon cœur pur. Oui. Je ne permets pas à ce que mon cœur s'endurcisse.
1: finalement le pardon. Ça nous perfectionne quelque part. Il dit, mais soyez donc parfaits comme votre Père Céleste est parfait.
0: Mais oui.
1: Il dit, on imite le cœur de Dieu.
0: Exact. Amen. On pardonne pour être libre.
1: Voilà.
0: On pardonne pour ne pas avoir gardé des conséquences.
1: La vie
0: chrétienne. Je te dis, j'ai connu beaucoup de gens qui ne pardonnent pas. Et que soudain, qu'ils arrivent à pardonner, non seulement ils sont libres, ils peuvent être guéris, ils peuvent être restaurés. Il y a beaucoup de choses qui se restaurent dans l'esprit quand tu pardonnes.
1: Amen.
0: Tu restaures les relations.
1: Ça rétablit.
0: Tu restaures les choses. Tu vois, le diable, l'ennemi, il veut tout le temps pénétrer. Tu vois? Il nous emmène avec toutes sortes de pensées. Pourquoi tu as besoin de pardonner? Il faut qu'il se repente. Tu n'as pas besoin de pardonner, toi. Laisse-le se repentir. Laisse-le se repentir en premier. Mais non! Relâche, pardonne. Et ce cœur, comme Jésus.
1: Alléluia.
0: Comme Jésus. Et puis on peut grandir, nous identifier à Christ pleinement.
1: Amen, Mickey. Le pardon, ça fait partie de notre vie chrétienne.
0: Amen.
1: C'est notre identification à la croix de Christ qui nous emmène à pardonner. C'est merveilleux de voir la profondeur, c'est le cœur de Jésus pour nous, que lui-même nous a pardonné. Mais on va continuer encore à voir tous ces domaines de notre vie où la croix est importante.
0: Amen. Hein?
1: Donc, on va se revoir, Mickey. Merci. Merci. Que Dieu vous bénisse.

message, il a été annoncé, c'est la puissance de nos paroles. Et le texte qui va bien avec ça, je vous le dis, au jour du jugement, les hommes rendront compte de toute parole vaine qu'ils auront proférée. Car par tes paroles, tu seras justifié. Et par tes paroles, tu seras condamné. C'est un verset qui est très, très puissant. Ne le prenons pas à la légère, s'il vous plaît. C'est un verset qui est sérieux. Est-ce que vous voulez vous prêter un petit exercice, ceux qui veulent seulement, là, un petit exercice qu'on peut faire? Je vous demanderais de fermer les yeux puis de bien écouter les paroles que je vais prononcer, puis vous allez voir que c'est la puissance de nos paroles. Je vous aime. Je t'aime.

Des paroles changent de ta... Fais quelque chose. C'est un produit qui est très, très fort. Alors, maintenant, ce que les paroles peuvent avoir comme effet négatif lorsqu'on les entend. Je te déteste. Tu me dégoûtes. Je voudrais que tu ne sois jamais né. Je voudrais être mort. Je me rendrais malade. Je voudrais divorcer. Personne ne se soucie de toi. Je ne te parlerai plus jamais. Oubliez ce que je viens de dire là, c'est trop terrible ces paroles-là. C'est des paroles qu'on ne voudrait jamais, jamais, jamais entendre. Et peut-être que vous les avez déjà entendues dans votre vie. Et regardez le mal que ça... La trace, hein, la trace que ça a laissée. Mais Dieu est capable de tout effacer. Et c'est à lui que nous voulons nous confier aujourd'hui. Alors ce matin, vous avez bien compris, je veux parler du pouvoir de nos paroles. Puis les paroles vaines, quand on pense qu'on va rendre compte des niaiseries, car je suis coupable de ça, et sûrement que plusieurs ici le sont aussi, de tout ce qu'on dit qui vaut rien au fond, qui ne sert pas à grand-chose. Alors, nos expressions verbales façonnent et définissent nos vies. Nos propos révèlent aussi la foi que nous possédons. Et en premier, de toute parole vaine, frivole, puis vide de sens, sans fondement, sans effet, des paroles superficielles qui s'attachent à des choses futiles qui n'ont pas beaucoup de valeur ou d'intérêt. Sûrement des paroles à éviter, je dirais, dans nos rassemblements. Une chose que j'ai beaucoup aimée de l'église que j'ai laissée quand j'avais 11 ans à cause de... En réalité, mes parents l'ont laissée, mais moi, je m'étais converti au Seigneur Jésus-Christ aussi. Mais ce que j'aimais, je me rappelle quand j'allais à l'église plus jeune, c'était d'écouter les échos dans l'église, assis tranquille. Un craquement ou... Je sais pas, il y avait... Ça faisait un écho. C'était pas grand-chose, mais ça créait une sorte de piété, de présence. C'est jamais le respect qu'on donnait. On parlait tout bas. Je me rappelle quand ma sœur et moi, on se disait quelque chose qui faisait rire, puis on pouffait de rire, parce que fallait pas rire, fallait pas faire de bruit. Et c'est quand il faut pas rire, il faut pas faire de bruit, que c'était drôle, puis qu'on pouffait de rire. Vous n'avez pas vécu ça, vous autres, hein? Mais j'aimais cet aspect-là, surtout dans nos églises, dans nos assemblées, d'avoir peut-être plus de respect, d'être conscient qu'on est dans la présence de Dieu, d'avoir ce respect pour la parole. Sûrement, des paroles à éviter dans nos réunions qui se doivent solennelles et respectueuses. Nous lisons dans la parole, « Dieu n'est pas un Dieu de désordre, mais de paix. » Et regardez ce qui est écrit tout de suite après. « Comme dans toutes les églises des saints, la nôtre inclus. » Donc, c'est important de souligner cet aspect-là, dans ce message-là aujourd'hui, d'être conscient de la présence du Seigneur, puis qu'on ne peut pas non plus dire n'importe quoi ou changer les choses en face. Quand quelqu'un, des fois, dit quelque chose de sérieux, puis que quelqu'un arrive par derrière, puis qu'il défait ce qu'il a dit de sérieux par une farce, il vient d'enlever quelque chose là. Et ça arrive trop souvent, vous l'avez vu aussi. Et c'est ça qu'il faut éviter, que je dois éviter. Je ne dis pas que je ne suis pas coupable de ça. Je me mets dans le bateau aussi pour ça. Alors, des paroles qui ne profitent à personne. Par exemple, les raconteurs. Puisqu'on est dans le sujet, on va tout passer, si vous voulez. Attachez bien votre ceinture, là, on va... Partez pas au vol, on reste ensemble. Les raconteurs. Je dis quelque chose que quelqu'un qui m'a été confié par une autre personne, puis à un troisième

individu qui n'ait pas un besoin de savoir, alors je lui transmets ce qu'on pourrait appeler un bris de confiance. Le commérage, ne sont pas bons les commérages, cela provoque des émotions entre les amis. Regardez le verset. Le rapporteur divise les amis. Dans Proverbes, verset 16, verset 28. J'ai besoin de me demander si le fait de passer cette parcelle d'information qui m'a été confiée mérite de compromettre une amitié. Après, peut-être que je pourrais voir si vous avez des questions, des choses comme ça. Les bavardages tombent généralement dans cette catégorie. M'associer à une conversation seulement pour apprendre des choses que je n'ai pas vraiment besoin de savoir. Je veux tout seulement mettre au fond ce que je voudrais faire. C'est souvent les gens vont dire, je voulais juste mettre un petit peu mon grain de sel. Et puis, il vaut mieux que les gens pensent que je n'ai rien à dire sur le sujet que d'ouvrir la bouche puis de leur enlever tout doute que j'ai rien à dire. Alors, il y a aussi bougonner. Grogner tout le temps ne profite à personne. Ça écrabouille les autres. Et c'est souvent utilisé par le malin pour arrêter l'œuvre de Dieu. Alors que le commérage se réfère à transmettre des informations non fondées sur une personne, le grognement, lui, se réfère à s'opposer verbalement. C'est surtout s'opposer verbalement à quelqu'un qui est en autorité. Et je vous rappelle ce que Jésus a fait une déclaration remarquable à propos d'un de ses disciples. Jésus leur répondit, « N'est-ce pas moi qui vous ai choisi, vous les douze? Et l'un de vous est un démon. » Il parlait de Judas Iscariot, fils de Simon, car c'était lui qui devait le livrer, lui, l'un des douze. Donc, attention à moi, attention à chacun de nous. À quoi Jésus se réfère-t-il quand il a identifié ici Judas Iscariot comme étant un démon? Est-ce qu'il parlait au sens figuré ou est-ce qu'il parlait au sens factuel? Moi, ce que je crois, je vais vous le dire maintenant avec ce que j'ai ici dans la parole, ce que Jésus identifie dans Judas Iscariot comme diable ou démon, et quelque chose qui, aujourd'hui, existe souvent sans contrôle parmi beaucoup de personnes sincères, la médisance ou la calomnie. Dans l'original, le mot « diabolos », qui est traduit ici par « démon », ailleurs, il est traduit comme « faux accusateur » ou « calomniateur ou comme étant commérage malveillant. Exemple, les femmes de même doivent être honnêtes, non médisantes, ça veut dire non démones dans l'original. C'est vrai que le mot démon est utilisé des fois pour parler du génie femelle dans le langage courant, là. Mais ici je reviens plutôt à la racine du mot, l'étymologie ici. Les hommes seront calomniateurs, ou pour utiliser le terme de l'original, démons. Alors, démon ici est vu comme commérage malveillant. En d'autres termes, à mon humble avis, faire adonner le mot démon, selon la traduction originale, lorsque Jésus dit l'un de vous est un démon, dans Jean 6, 70, en parlant de Judas, c'est comme s'il disait, l'un de vous, en l'occurrence Judas,
est un calomniateur épris de commérage malveillant. Alors, je vois combien de fois j'ai pu être comme Judas, moi aussi, dans ma vie. Puis je le confesse au Seigneur. Alors que les disciples se vantaient de leur loyauté envers le Seigneur Jésus-Christ, Jésus les corrige en disant, dans notre langage, on pourrait dire, « Oui, je vous ai choisi, mais même parmi vous, il y a quelqu'un qui est un calomniateur et pris de commérage malveillant, dont sa parole finira par me trahir, moi Jésus, devant tous les ennemis. » Alors, la trahison n'est jamais une chose soudaine, mais plutôt une accumulation de colère, de frustration, refoulée, non résolue, une déception ou de la jalousie que l'on ressent envers l'autre. Les offenses que nous ne transférons pas à Dieu dans la prière, inévitablement, deviendront du poison dans notre âme. Pour comprendre la trahison que subit Judas, nous devons aller voir à sa source. On y trouve un esprit contrarié et mécontent à la source. Quand nous perdons de vue les nombreuses bénédictions pour lesquelles nous devrions être reconnaissants, nous devenons souvent mécontents de toutes sortes de personnes et de toutes sortes de choses. Comme mentionné précédemment, le grognement se réfère surtout à s'opposer verbalement à quelqu'un en autorité. Cela peut être contester Dieu, mes parents, mon patron, et pourquoi pas mon pasteur, mon professeur, mon entraîneur, le président du conseil dans lequel je fais partie. Chaque fois que je me mets à grogner contre quelqu'un en autorité, je dois évaluer la situation, bien sûr, et puis en répondre au Seigneur, en répondre à Dieu. Un de mes amis chrétiens, là je vous parle d'il y a plusieurs années, quand j'étais garçon, on était un groupe de jeunes, un bon groupe de jeunes à l'Assemblée du Cap de la Madeleine, c'est là que j'ai grandi. Et puis, il y avait un de nos jeunes qui était drôle, on l'aimait beaucoup. Il va peut-être se reconnaître s'il entend ce message-là. Je suis certain qu'il a accès à ces messages-là, lui aussi, autant qu'à chacun de nous. Et puis, il va se souvenir, quand on était réunis, les jeunes ensemble, des fois, on jouait au jeu, « Quel est ton verset favori? » Et chacun donnait un verset des Écritures qui lui faisait du bien. Puis lui, quand on arrivait à lui, il nous sortait ce verset-ci, un verset qui est dans la parole de Dieu, que je ne savais pas qu'il existait avant de l'entendre de sa bouche, là, pourtant je l'avais peut-être lu. C'est dans Ésaïe 59, 11 qui dit, « Nous grondons tous comme des ours. » Il disait ça sur mon verset favori. « Nous grondons tous comme des ours. » Et si vous aimeriez savoir la suite du verset, c'est « Nous gémissons comme des colombes, nous attendons la délivrance et elle n'est pas là, le salut et il est loin de nous. » Heureusement que le salut est ici aujourd'hui dans la personne du Seigneur Jésus-Christ. Alors, nous grondons tous, hein? Lui, il avait compris ça il y a plusieurs années, là, ce chrétien-là. Alors, les paroles qui... je ne vous l'ai pas mis, le verset. Le voilà, le verset dont je vous parle. Les paroles qui ne donnent pas lieu à un suivi, comme des promesses non tenues. Hein? C'est des vaines paroles, ça aussi. Vous faites une promesse, puis... vous ne gardez pas votre promesse. Ça m'est arrivé malheureusement aussi, et il faut faire attention à ça, pour lesquels un jour, nous serons tenus responsables devant Dieu. Pensez aux promesses que vous avez faites, mais jamais remplies. Vous avez fait des promesses au mariage, le jour de votre mariage. J'ai célébré plusieurs mariages depuis plusieurs années, un grand nombre d'années. Et puis, il y a eu quelques personnes qui se sont divorcées, malheureusement. Je trouve ça
C'est difficile. Et je ne condamne pas, je ne juge pas. Je mets simplement les faits pour dire que ça arrive malheureusement. Alors pensez aux promesses que vous avez faites. Il y en a qui sont graves de briser. Toutes en réalité, mais il y en a plus de conséquences que d'autres. Avez-vous fait des promesses à quelqu'un que vous n'avez pas rempli? Avez-vous fait des promesses à Dieu que vous n'avez pas accompli? Nous avons peut-être oublié les engagements que nous avons pris, mais Dieu, lui, n'a pas oublié. Souvent, les personnes à qui nous avions donné notre parole ne l'ont pas oublié non plus. Les gens qui ne tiennent pas parole, finalement, personne ne les prend plus au sérieux. Il est très difficile pour les autres de les prendre au sérieux. Nos églises connaissent sûrement des personnes, toutes les églises sûrement connaissent des personnes qui ne se rendent pas toujours compte qu'ils ont un problème, ce problème-là de tenir parole lorsqu'ils font une promesse. Une partie des choses dont Dieu nous tient responsable, je crois, sont des belles occasions manquées. Ce qui aurait pu être, si nous avions tenu parole, à lui, mais aussi aux autres. Certains proposeraient la solution, et la voici, ils proposeraient, « Je ne prendrai plus aucun engagement, c'est fini. » Alors, je ne serai pas tenu par toutes les promesses. Ça, c'est impossible. Absolument impossible. La vie est pleine d'obligations, de responsabilités, ce qui implique de faire et de tenir des promesses puis des engagements. En fait, le chemin vers la croissance spirituelle et la connaissance des bénédictions de Dieu sont réservés à ceux et celles qui sont prêts à faire et à accomplir leur engagement. Un nommé Lewis Smed, c'est un écrivain chrétien renommé et professeur de théologie pendant 25 ans au Fuller Theological Seminary à Pasadena, en Californie. À quelque part, il y a des gens qui font et qui tiennent toujours leurs promesses. Ils choisissent de ne pas laisser tout tomber quand les choses deviennent difficiles. Parce qu'un jour, ils se sont promis à eux-mêmes de voir s'accomplir leurs promesses. Des promesses qu'on fait à soi-même sont importantes aussi. Oser encore faire des promesses puis les tenir. Est-ce qu'il y en a qui étaient scouts ici ou qui étaient guides? Oui? Alors, vous vous rappelez de ça, hein? Vous vous rappelez de ces promesses qu'on faisait là, quand les choses, dans nos réunions et tout. Nous vivons dans une ère de promesses, par exemple, non tenues. Les nations signent des traités importants, puis les brisent à volonté. Je ne vous apprends rien lorsque je vous dis ça. Malheureusement, beaucoup de couples aussi montrent peu de respect pour leur vœu de mariage. Dans ce genre de société, nous qui sommes le peuple de Dieu devrions être connus pour tenir nos promesses. Il ne calomnie point avec sa langue. Il ne fait point de mal à son semblable. Il ne jette point l'opprobre sur son prochain. Alors, cela nous amène au cœur du problème. Pourquoi sommes-nous quelqu'un ou quelquefois coupables de tant de paroles inutiles? Se pourrait-il que nous vivons trop souvent des vies déconnectées de la puissance de Dieu? Si au contraire, nous vivons chaque jour conscients de la présence de Dieu et dépendants de sa puissance, nous trouverons qu'il nous délivrera de toute parole vaine. C'est tout un exercice, mais ça se fait par du monde. Parlons maintenant de la grande puissance de la parole, de la parole. Le lendemain, après qu'ils furent sortis de Béthanie, Jésus eut faim. Apercevant
de loin un figuier qui avait des feuilles. Il alla voir s'il y trouverait quelque chose. Avez-vous déjà mangé des figues fraîches que vous avez cueillies directement d'un arbre? Il n'y a rien de plus délicieux, hein? Il y avait en Espagne, là, un jour où est-ce qu'on était, il y avait à la sortie de la maison, il y avait un de ces figuiers. Tous les jours, j'allais chercher des figues et je les coupais. Il faut les manger presque tout de suite, ça ne se garde pas, hein? C'est longtemps, à moins de les mettre réfrigérées, mais c'est très, très délicieux, une figue fraîche qu'on vient de cueillir. Alors, le Seigneur a faim et puis il voit un figuier. L'eau à la bouche. Il y avait des feuilles, ce figuier-là. Il s'en approche. Il ne trouva que des feuilles. Que des feuilles. Car ce n'était pas la saison des figues. Le Créateur arrive devant un figuier qui est rempli de feuilles, mais qui n'a pas de figues, parce que ce n'est pas encore la saison. Le Créateur de l'univers. Prenant alors la parole, il lui dit, il parle à l'arbre, il dit à l'arbre, « Que jamais personne ne mange de ton fruit. » Et ses disciples l'entendirent. Le matin, en passant, les disciples virent le figuier séché jusqu'aux racines. Pierre, se rappelant ce qui s'était passé, dit à Jésus, « Rabbi, regarde le figuier que tu as maudit, a séché. » Jésus prit la parole et leur dit, « Ayez foi en Dieu. » Souvent, le Seigneur, quand on lui disait quelque chose, il ne répondait pas tout à fait ce qu'on s'attendait à ce qu'il répondait. Vous remarquez ça souvent? Et il fait la même chose ici. C'est merveilleux de voir comment Dieu connaît notre cœur et sait exactement quoi nous répondre. Il dit, je vous le dis, en vérité, si quelqu'un dit à cette montagne, « Ôte-toi de là et jette-toi dans la mer, et s'il ne doute point en son cœur, mais croit que ce qu'il dit arrive, il le verra s'accomplir. » Moi, j'ai beaucoup de pratique. J'ai le Mont Saint-Hilaire juste à la sortie de sur la patio derrière chez nous. J'ai le Mont Saint-Hilaire. Et souvent, j'ai pensé à ce verset-là. Mais le Seigneur me dit dans mon cœur, souvent par la foi, à cause de la présence de Jésus dans ta vie, tu as transporté des montagnes, puis des plus grosses que le Mont Saint-Hilaire. Alors, merci Seigneur. Pas ça dans votre vie aussi, hein? Les vraies montagnes. Qu'est-ce qu'une montagne comme le Mont Saint-Hilaire ou le Mont Royal peut nous déranger? À part que si vous êtes à bicyclette pour le monter, là. Mais il y a d'autres montagnes qui sont pires que ça dans votre vie puis dans ma vie, hein? Puis on a besoin du Seigneur pour les surmonter. Vous les avez surmontées. Plusieurs, puis il en reste encore à surmonter. Ne vous découragez pas. Faites face! Et par la foi, le Seigneur va les, comme il dit ici, vous le verrez s'accomplir. Il dit ensuite, il dit, c'est pourquoi je vous dis, tout ce que vous demanderez en priant, croyez que vous l'avez reçu. C'est ça la foi. Le croire, on l'a prié, Seigneur, c'est entre tes mains. Et vous le verrez s'accomplir, vous le verrez s'accomplir. Non seulement, ici ce qui est intéressant, c'est que non seulement Jésus parle au figuier, mais il s'adresse directement à l'arbre. C'est quelque chose, hein? Et chaque jour, vous et moi, nous nous adressons à quelqu'un ou à quelqu'un, ou même des fois à des choses, hein? Puis des fois à mon chien. Hein, on s'adresse au chien, il nous regarde avec l'air bête. Mais on est content qu'au moins il y a quelqu'un qui nous entend, qui nous écoute. Alors, le Seigneur l'a créé pour ça, et c'est merveilleux. Et puis, si vous lui parlez assez, il va se branler à queue. Il est content. Vous lui parlez. Vous lui faites plaisir. Alors, chaque jour, nous nous adressons à quelqu'un. Puis, quelquefois, à des choses aussi. On s'adresse à des choses. On voudrait que personne nous entende à ce moment-là. Mais ça vous arrive à vous aussi.
Alors, qu'est-ce qu'on pourrait dire? Le principe fonctionne de deux façons. Ici, Jésus nous a enseigné une leçon précieuse, non seulement sur les mots, mais sur un principe de foi qui est associé à nos paroles. Nos paroles révèlent ce qui est dans mon cœur. Nous colorons nos vies avec les paroles que nous utilisons. Regardez dans Jacques 3, les versets 2 à 18. Nous bronchons tous de plusieurs manières. Si quelqu'un ne bronche point en parole, c'est un homme parfait, capable de tenir tout son corps en bride. Si nous mettons le mort dans la bouche des chevaux pour qu'ils nous obéissent, nous dirigeons ainsi leur corps tout entier. Toutes les espèces de bêtes, d'oiseaux, de reptiles, d'animaux marins, sont domptées et ont été domptées par l'homme. Mais la langue, aucun homme ne peut la dompter. C'est un mal qu'on ne peut réprimer. Elle est pleine d'un venin mortel. Par elle, nous bénissons le Seigneur, notre Père, et par elle, nous maudissons les hommes faits à l'image de Dieu. De la même bouche sortent la bénédiction et la malédiction. Il ne faut pas, mes frères, qu'il en soit ainsi. La source fait-elle jaillir par la même ouverture l'eau douce et l'eau amère? Le fruit de la justice est semé dans la paix par ceux qui recherchent la paix. Nos paroles nous conduisent, nous et les autres, pendant toute notre vie. Beaucoup de personnes pourraient penser, puisque la langue a une telle influence dans notre vie de tous les jours, vaut peut-être mieux de ne rien dire, de ne pas parler du tout, de garder le silence. Saviez-vous que mon beau-père, le père de Yolande, était père trappiste avant de se marier, avant sa conversion? Il était père trappiste à Mistassini, ça devait avoir l'air de ça à l'époque, c'est une photo d'époque. Alors il était père trappiste, et quand il s'est converti au Seigneur, vous imaginez que dans la famille, un père trappiste qui se convertit, Yolande a beaucoup parlé à son père, c'est son père qui l'a conduit au Seigneur, mais elle avait vraiment quelqu'un là, qui connaissait bien la religion. Puis là, maintenant, lui apprenait la parole, l'Évangile, et puis ça a vraiment transformé sa vie. Mais je veux vous parler d'un autre jeune homme qui s'est joint à un monastère trappiste. Pendant 3 ans, on lui a donné une période de probation où il ne devait pas parler du tout. Mais à la fin de chaque année, il pouvait dire seulement 2 mots. À la fin de la première année, il a dit « lit dur ». À la fin de la 2e année, il a dit « nourriture froide ». Puis à la fin de la 3e année, là, il n'en pouvait plus. Il se présente à son directeur, puis il lui dit 2 mots. « Je quitte ». Son directeur spirituel lui répond « Ça ne me surprend pas du tout. Tout ce que vous avez fait depuis que vous êtes ici, c'est de vous plaindre pendant les 3 ans. » Nos paroles peuvent nous détruire et détruire les autres. Nos paroles peuvent être dévastatrices pour les autres. Une fois que la parole est sortie de votre bouche, il est trop tard. Dernièrement, j'ai dû appeler quelqu'un de proche, quelqu'un dans ma famille, puis de dire, c'est sorti, ça n'aurait pas dû, je peux plus le rentrer, je peux plus le retirer. Il reste une chose, je dis à la personne,
c'est de me pardonner. Autrement, si tu passes pas l'éponge là-dessus, là, ça doit être, ça va être toi qui va être le pire. Moi, là, là, il fallait que je te dise que je regrette. Et puis, oui? Alors, gardons pas, gardez pas. Ça vaut pas la peine de garder quelque chose en vous contre quelqu'un ou des paroles que... Confessez-les tout simplement, puis c'est parti. L'autre, ils vont l'accepter ou ne pas l'accepter, ça ne vous regarde plus. Vous, vous avez fait sincèrement ce qu'il fallait faire et vous avez une conscience. Je crois que c'est la raison pour laquelle Jacques, dans son épître, dit que tout homme soit prompt à écouter, lent à parler, lent à se mettre en colère. Car la colère de l'homme n'accomplit pas la justice de Dieu, dans Jacques 1, 19 et 20. En d'autres termes, embrayez votre esprit avant d'embrayer votre bouche. Attention, la langue est dans un endroit mouillé où elle peut facilement se mettre à glisser. Dire des choses qu'il ne faut pas dire. Alors, il y a l'histoire d'une femme dans un village indien qui a malicieusement bavardé au sujet d'une autre femme de sa famille dans le village. Alors, un jour, elle a découvert qu'elle avait eu tort de parler en mal de cette femme et de cette famille. Elle est allée voir l'homme sage du village, puis elle lui a demandé comment elle pouvait réparer le mal qu'elle avait fait. Alors, le sage lui dit, « Allez à la maison, retournez chez vous, puis tuez plusieurs poules, puis mettez toutes les plumes des poules dans un sac, puis ensuite, vous viendrez me voir. » OK? Alors, mais en route, il dit, « Quand vous viendrez vers moi, chez moi, en route, vous devez disperser les plumes que vous aurez arrachées des poulets. » Alors, la femme fait ce qu'il lui a demandé, ce que l'homme sage lui a demandé. Quand elle revint à l'homme, elle arrive finalement chez lui, il lui dit, « Maintenant, madame, retournez et ramassez toutes les plumes que vous avez dispersées de chez vous jusqu'ici. » Alors, la femme fut très étonnée, pour ne pas dire là, hein, de tel conseil. Le vent avait soufflé toutes les plumes dans tout le village, puis en dehors du village, hein, sûrement, au-delà, le sage lui dit, « Madame, il en est ainsi de vos paroles irréfléchies. Elles sont comme les plumes dispersées dans le vent. Vous ne pouvez pas toutes les récupérer. » La femme eut le cœur brisé à cause des paroles qu'elle avait prononcées et déterminée à partir ce jour-là et à faire attention puis aussi à réparer ce qu'elle avait fait. Maintenant, je dois terminer. Il y avait encore des choses, bien sûr. Il y a toujours des choses à dire là-dessus. Hein? C'est le cas de le dire. Mais pourquoi Dieu voudrait-il nous accueillir dans Jean 1? Vous lirez les premiers versets de Jean 1. « Au commencement était la parole, et la parole était avec Dieu, et la parole était Dieu. » La parole est puissante, c'est Jésus la parole. La plus puissante de l'univers. Il a créé l'univers, mais il a aussi regardé les gens dans Jérusalem, puis il aurait voulu les rassembler comme une poule rassemble ses petits poussins sous ses ailes. Vous voyez, la grandeur de Dieu, sa puissance et son amour, qui vous aime, qui veut vous rassembler, qui veut vous faire du bien. Mais il faut lui faire confiance. Il faut lui redonner sa vie, il faut lui donner notre vie. Alors que Dieu me bénisse, bénisse chacun de vous ici ce matin pour sa plus grande gloire. Amen. Amen.

0: vous ne devez pas oublier que, peu importe l'identité de la personne qui vous déçoit, Dieu reste toujours avec vous si bien sûr vous avez reçu Jésus-Christ. S'il est devenu votre sauveur, il est votre berger et votre ami. Il a promis qu'il ne vous abandonnerait pas. Obéissez à Dieu et laissez-lui toutes les conséquences. Vous devez combattre à genoux. On récolte ce qu'on sème, et encore plus avec les intérêts. Nous sommes plus grands et plus forts à genoux. Dieu peut remuer ciel et terre pour nous indiquer sa volonté. Ce n'est pas une erreur d'être humain et ce n'est pas un péché. Notre humanité reflète simplement qui nous sommes. L'erreur est humaine parce que nous sommes imparfaits, mais est-ce une excuse pour tout laisser tomber? Parfois, nous échouons alors que nous étions certains de pouvoir réussir, mais cet échec laisse un goût amer et nous sommes désappointés. Parfois, cet échec est relationnel, nous sommes rejetés, nous nous sentons isolés, c'est normal. En autant que nous sachions comment réagir à ce revers, il est intéressant de voir que lorsqu'une personne se sent seule et rejetée ou qu'elle éprouve des difficultés, elle relèvera parfois la tête et dira « Oh, tout va très bien, mais à vrai dire, nous pouvons voir qu'elle a mal ». Parce que si vous l'aimez vraiment, simplement en parlant avec elle, vous pouvez voir la douleur dans ses yeux. Vous pouvez l'entendre dans sa voix. Vous sentez cette douleur dans ses mouvements. Vous savez que votre ami n'est pas dans son état normal, qu'il n'a pas cette paix, cette joie, ce bonheur caractéristique, et il n'y a rien de mal à cela. Mais comment devons-nous réagir? Une des expériences qui nous fait souffrir et qui nous laisse déçus et fragilisés constituera le sujet de notre message. Nous y sommes tous confrontés tôt ou tard. Parce que nous vivons en société, nous avons des amis qui sont extrêmement importants. En fait, l'importance des amis augmente avec l'âge parce que plus vous vivez vieux et moins il vous reste de temps pour vous faire de nouveaux amis. Il vaut alors mieux de prendre soin de ceux qu'on a. On peut penser qu'on a le temps de se faire de nouveaux amis, mais non. On peut pouvoir se bâtir de nouvelles relations, mais une vraie amitié se construit patiemment. Elle repose sur l'honnêteté, l'intégrité, l'ouverture et la franchise l'un envers l'autre. Cela ne vient pas du jour au lendemain. Si vous croyez tout ce qu'une personne vous dit à votre première rencontre, vous aurez des problèmes. Les amis sont donc réellement importants. Maintenant, vous, quel genre d'amis êtes-vous? Je vous propose 4 catégories. Dans ces 4 catégories, on trouve toutes sortes d'amis. Bien sûr, certains d'entre eux peuvent chevaucher plusieurs de ces catégories. Vous pouvez d'ailleurs les voir sur l'écran. Premièrement, il y a les amis formidables. Nous aimons être en leur compagnie. Ces amis nous sont dévoués, ils sont fiables. Ils sont là quand nous avons besoin d'eux, ils sont dignes de confiance, fidèles. Ensuite, des amis qui nous déçoivent. Et parmi eux, on trouve des amis qui, en premier, nous aimaient beaucoup, mais par la suite, ils nous ont déçus et ils nous ont abandonnés. Posons-nous maintenant la question. À quelle catégorie est-ce que j'appartiens? Êtes-vous le genre d'amis qui rassemble les gens autour de vous parce qu'ils vous aiment? Faites-vous la joie de vos amis par votre dévouement ou les désappointez-vous par votre frivolité, par votre égoïsme, votre indifférence, votre inconstance, votre indisponibilité? Ou êtes-vous du genre qui abandonne ses amis quand les circonstances deviennent difficiles? Or, nous verrons aujourd'hui un passage relié à cette question. L'apôtre Paul se trouve alors en prison. Il se sent abandonné par tous ceux qui le connaissent. Ouvrons nos Bibles dans la 2e épître à Timothée. J'attirerai surtout votre attention sur le chapitre 4 de 2 Timothée. Avant de commencer, j'aimerais rappeler certains faits sur la vie de l'apôtre Paul. C'est très important car en lisant les épîtres de Paul, on remarque qu'il a beaucoup d'amis. Et en fait, dans l'épître aux Colossiens, au 4e et dernier chapitre, il mentionne 9 de ses amis. Et dans notre chapitre, il en nomme 6. On peut voir que l'amitié a beaucoup d'importance pour l'apôtre. Commençons à lire au verset 9. Il s'adresse alors à Timothée et lui écrit « Viens au plus tôt vers moi, En d'autres mots, viens me retrouver sans tarder, agis rapidement, viens aussitôt que possible et pour quelle raison? Car Démas m'a abandonné par amour pour le siècle présent et il est parti pour Thessalonique. Crescens est allé en Galatie, Tite en Dalmatie, Luc seul est avec moi. Prends Marc et emmène-le avec toi, car il m'est utile pour le service. J'ai envoyé Tychique à Éphèse. Quand tu viendras, apporte le manteau que j'ai laissé à Troas, chez Carpus, et les livres, surtout les parchemins, un peu comme s'il avait laissé sa Bible. Alexandre le forgeron m'a fait beaucoup de mal. Le Seigneur lui rendra selon ses œuvres. Garde-toi aussi de lui, car il s'est fortement opposé à nos paroles. Dans ma première défense, car l'apôtre Paul passe alors en jugement, personne ne m'a assisté, mais tous m'ont abandonné. Que cela ne leur soit point imputé. C'est le Seigneur qui m'a assisté et qui m'a fortifié afin que la prédication soit accomplie par moi et que tous les païens l'entendent. Et j'ai été délivré de la gueule du lion. Le Seigneur me délivrera de toute œuvre mauvaise. Et il me sauvera pour me faire entrer dans son royaume céleste. À lui soit la gloire au siècle des siècles. Amen. Bon. Quels sont les points saillants? Comme nous l'avons déjà dit, il s'agit d'une lettre personnelle de l'apôtre Paul à Timothée. Comment s'applique-t-elle à notre vie présente? Il est possible qu'un jour nos amis nous abandonnent. Tout comme l'apôtre Paul en prison quand il était devant le jury. Notons que Paul sait qu'il sera probablement exécuté. Il fait face à la mort et ses jours sont comptés. Et il se rappelle les circonstances de son premier jugement. Personne ne l'avait alors assisté. Et maintenant, au début de son deuxième jugement, seul Luc se trouve à ses côtés. Nous connaissons l'apôtre Paul et nous savons qu'il n'aurait pas dû être seul avec tous les enseignements de la parole laissés sur son passage. Pourtant, Paul se trouve alors abandonné. Si je vous demandais, par exemple, si vous aviez connu l'apôtre Paul, l'auriez-vous assisté dans son épreuve ou l'auriez-vous au moins écrit une lettre? Non, or qu'est-il arrivé? Tous ses plus proches amis l'ont abandonné. J'aimerais maintenant attirer votre attention sur le premier chapitre de la deuxième épître à Timothée. Nous lirons quelques versets car c'était pour l'apôtre Paul un sujet très important. Il avait donc consacré sa vie à ces jeunes chrétiens. Et voyez ce qu'il a écrit au verset 15. « Tu sais que tous ceux qui sont en Asie m'ont abandonné, entre autres Phygèle et Hermogène. Revenons maintenant au chapitre 4, verset 10. » Car Démas m'a abandonné par amour pour le siècle présent et il est parti pour Thessalonique. Sautons maintenant au verset 16. Dans ma première défense, personne ne m'a assisté, mais tous m'ont abandonné. Que cela ne leur soit pas imputé. D'autres pouvaient en dire autant. Dans l'Évangile de Matthieu, chapitre 27, quand Jésus est sur la croix, quel atroce cri de douleur lance-t-il? Mon Dieu, pourquoi m'as-tu quoi? Abandonné. Et tout comme dans la traduction française, le texte original en grec utilise le même mot dans l'épître de Paul et l'évangile de Matthieu. Jésus écrit « mon Dieu, pourquoi m'as-tu abandonné ?» Et Paul écrit « tous m'ont abandonné ». On trouve le même mot en grec et en français. Cela nous donne une bonne idée du sentiment qui agitait le cœur de Paul. L'apôtre sentait venir la fin de sa vie. Qu'avait-il fait à partir de sa rencontre sur le chemin de Damas? Paul se consacre entièrement à Jésus-Christ. Il voyage en Arabie où il laisse Dieu corriger sa théologie. Paul connaissait l'Ancien Testament en tant que juif. Désormais, il prêche le nom de Jésus. Il parcourt le monde connu de son époque. Il implante des églises. Je ne parle pas de maison, mais il assemble les gens en Thessalonique et à Philippe, à Corinthe, à Éphèse et à plusieurs autres endroits. Et on le retrouve ici alors que sa vie s'achève. Et là, personne ne l'assiste. Personne pour l'encourager. Et personne ne se présente pour témoigner en sa faveur. Personne ne se trouve à ses côtés. Mais que sont donc devenues toutes ces personnes qui ont trouvé Jésus après avoir été évangélisées par Paul, un à un, ou en groupe, elles avaient bel et bien toutes reçu Jésus-Christ par l'intermédiaire de ces petites églises. Où étaient ses amis? Qu'arrive-t-il lorsque les gens nous déçoivent? Voilà ce que nous pouvons apprendre de Paul. Car même un homme comme l'apôtre Paul pouvait être abandonné par ses amis. Ils ne se sont pas montrés lorsque Paul avait besoin d'eux. Ils ne l'ont pas encouragé quand il en avait besoin. Et la même chose peut nous arriver. Vous pensiez qu'ils étaient vos amis, des gens sur qui vous pensiez pouvoir vous appuyer, des gens que vous aviez encouragés. Vous les aviez aidés, aimés, priés pour eux. Vous vous étiez peut-être sacrifié pour eux, et alors ils vous abandonnent. Ils vous laissent tomber. L'apôtre Paul se trouvait dans la même situation. Et pensez seulement aux années qu'il avait investies dans ces hommes, par exemple, Démas. Mais au cours d'un voyage missionnaire, il a préféré s'enfuir. Il a pris peur et il est parti. Nous retrouvons Paul alors qu'il passe en cours pour la deuxième fois. Personne. En fait, même avant l'heure de son premier jugement, d'autres chrétiens, des pasteurs de l'extérieur, le critiquaient sévèrement au lieu de l'appuyer et de l'encourager. Je ne sais pas qui sont vos amis, mais si vous êtes un véritable et sincère ami, vous devez être fiable. Aidez vos amis, les encourager, priez pour eux, les aimer et leur donner le support dont ils ont tant besoin. Si cela ne fait pas partie de votre vie, vous n'êtes pas un véritable ami. Et souvent, les gens qui prétendent être nos amis veulent quelque chose. Ce n'est pas de l'amitié. Ce ne sont pas des amis, si c'est leur motivation. S'ils veulent vous donner quelque chose, ils sont de vrais amis, car lorsque vous donnez, vous recevez en retour. Et souvent, nous sommes blessés et meurtris lorsque nous sommes ainsi abandonnés. Deuxièmement, de telles circonstances, le pardon est absolument nécessaire. Le pardon est absolument essentiel et doit prévaloir malgré la blessure, même si on nous abandonne. Or, la réaction de Paul est intéressante, parce que d'une part, nous ressentons avec acuité la douleur de l'apôtre Paul à travers ses paroles, mais d'autre part, on n'y trouve aucune condamnation. Il aurait pu dire « quelle bande de faux frères !» car il vit une expérience excessivement pénible. Il se sent isolé. Et cet isolement peut être très douloureux. L'isolement peut être traumatisant pour une personne, particulièrement au seuil de la mort. Or, comment pouvons-nous bien réagir dans ce genre de situation? Retournons dans cette deuxième épître de Paul à Timothée, chapitre 4, verset 16. On peut voir l'attitude du pardon. À ma première défense, personne ne m'a assisté, mais tous m'ont abandonné. Que cela ne leur soit point imputé. Où a-t-il après pardonné de la sorte? Qu'est-ce que Jésus a dit? À ses persécuteurs, il a prié, « Père, quoi? Pardonne-leur, car ils ne savent pas ce qu'ils font. » Nous ne savons pas si Paul était sur place, mais nous savons qu'il a assisté à une autre scène. Car c'est ce même Saul de Tarse, Paul, qui deviendrait apôtre, qui gardait les vêtements des bourreaux pendant qu'il lapidait Étienne à mort. Ses dernières paroles furent « Seigneur, reçois mon esprit. » Ne leur impute pas ce péché. Plus tard, devenu l'apôtre Paul, et que ses amis l'abandonnent, le souvenir du martyr d'Étienne semble encore vivant chez Paul. Et il peut pardonner à son tour en tenant rancune envers une personne qui vous maltraite. Vous ne pouvez pas guérir. Et selon toute évidence, Paul l'a bien compris. Puisqu'il dit que cela ne leur soit point imputé. En d'autres mots, il enseigne à Timothée comment pardonner. Passons maintenant au troisième point. Et pour ceux d'entre vous qui prennent des notes, vous pouvez voir ce troisième point là-haut sur l'écran. La présence fidèle du Seigneur nous soutient quand les autres nous déçoivent. C'est un élément très important, je vous conseille de le noter. La présence fidèle du Seigneur nous soutient quand les autres nous abandonnent. Revenons à Paul. Dans le chapitre 4, verset 16. « Dans ma première défense, personne ne m'a assisté, mais tous m'ont abandonné, que cela ne leur soit point imputé. » Et ensuite, au verset suivant, Paul est consolé. « C'est le Seigneur qui m'a assisté et qui m'a fortifié, afin que la prédication soit accomplie par moi et que tous les païens l'entendent et que j'ai été délivré de la gueule du lion. Ensuite, le Seigneur me délivrera de toute œuvre mauvaise et il me sauvera pour me faire entrer dans son royaume céleste. À lui soit la gloire au siècle des siècles. Quel message Paul cherche-t-il à nous communiquer? C'est simplement celui-ci. Même si ses amis l'ont abandonné, il sait que le Seigneur lui-même, Jésus-Christ, qu'il aime, reste près de lui. Or, quand il regarde autour de lui, il n'a aucune preuve. Pourtant, avec les yeux de la foi, il dit que le Seigneur l'assiste. Nous en dégageons ce principe. Au fond, peu importe qui vous laisse tomber, vous abandonne, vous avez le Seigneur qui vous assiste si vous êtes un disciple de Jésus-Christ. Si vous l'avez reçu comme sauveur, il est votre berger et votre ami. Il ne vous laissera pas, ne vous abandonnera pas. Or, il est intéressant de noter l'emphase de Paul dans sa théologie. En fait, l'ensemble et l'essence de la théologie de Paul peuvent être résumés en deux mots. En Christ. Voilà la clé des enseignements de Paul. Par là, il veut simplement nous dire que Jésus-Christ vit à l'intérieur du croyant. Lorsque vous l'avez personnellement reçu comme sauveur, le Seigneur Jésus-Christ est venu vivre à l'intérieur de vous par la présence et la personne de son Saint-Esprit, parce que tous les croyants sont habités par le Saint-Esprit qui est venu vivre en nous et à travers nous la vie de Jésus-Christ. Et peu importe qui sont les gens présents ou absents autour de vous, vous avez Christ qui vit en vous. La Bible affirme qu'il est assis à la droite du Père. Et que fait-il là? Il agit comme superviseur, car Jésus-Christ est le souverain maître de l'univers. Vous avez en vous le Dieu Tout-Puissant. Et même si les gens vous persécutent d'une quelconque façon, ils ne peuvent pas vous enlever Jésus. Même si dans votre faiblesse vous vous égarez, il reste là. Vous l'avez en vous et il est l'éternel roc. Vous avez en vous le don de la vie éternelle. Vous avez l'éternel Fils de Dieu qui vit en vous. Et peu importe qui vous abandonne, le Seigneur Jésus reste avec vous. Il est là pour vous aider en toute situation de vie. Or, comment Paul vivait-il l'isolement? Le Seigneur m'a assisté. Et en plus de cela, le Seigneur l'a fortifié au verset 17. C'est le Seigneur qui m'a assisté et qui m'a fortifié. Tournons dans l'Épître aux Philippiens. Bien sûr, tout le monde connaît Philippiens 4:13, mais allons plutôt dans Philippiens 2:13. Considérons un moment comment Dieu nous accompagne dans les bons et mauvais jours. D'abord, il nous assiste et nous fortifie. Et ensuite, dans Philippiens 2:13, car c'est Dieu qui produit en vous le vouloir et le faire selon son bon plaisir. Paul savait que même au banc des accusés dans cette cour romaine qui allait probablement le condamner à la peine capitale, il se gardait bien d'oublier que Dieu demeurait toujours en lui, qu'il produisait le vouloir et le faire jusqu'au dernier jour de sa vie. Et même si ses amis n'étaient plus là pour l'assister, alors qu'il faisait face à la peine de mort, Paul n'a jamais sombré dans le découragement. Il aurait pu se plaindre, « Regardez-moi cette bande d'ingrats qui m'ont abandonné après tout ce que j'ai fait pour eux. » Mais Paul n'était pas comme ça. Et nous ne devrions pas l'être. Soyons plus forts dans le Seigneur, sachant que c'est le Christ qui vit à l'intérieur de nous. Paul ne s'est jamais apitoyé sur son sort. Et pourquoi? Parce que l'apôtre Paul savait à quoi il servait. Et c'est ce que je vous répète semaine après semaine après semaine après semaine. Nous devons bien comprendre que notre relation avec Christ est tout ce dont nous avons besoin, car il peut tout faire en nous. Il sera toujours là pour nous fortifier, nous encourager et nous habiter. Ainsi donc, nous avons cette force surnaturelle à notre disposition à l'intérieur de nous. Si nous vivons par cette force, si nous l'utilisons et nous en profitons, et si nous vivons notre existence ici-bas de manière à ce qu'elle porte du fruit pour la gloire de Dieu, il restera avec nous. Il restera en nous, car Dieu peut fortifier ses enfants et leur donner courage. Paul avait besoin de courage pour témoigner de l'Évangile devant une cour romaine qui allait le condamner pour ensuite l'exécuter. Mais il l'a fait, et c'est pourquoi il pouvait affirmer les trois vérités suivantes. Premièrement, le Seigneur Jésus, nous l'avons vu, l'a assisté et il l'a fortifié. L'apôtre parle avec confiance de sa délivrance. Il en parle sans détour car ils ont fini par le tuer. Il aborde le sujet de son premier jugement. Il n'est pas mort, mais il écrit que tous les païens l'entendent et j'ai été délivré de la gueule du lion. Ils ne l'ont pas tué cette fois. Le Seigneur me délivrera de toute œuvre mauvaise pour me faire entrer dans son royaume céleste. À lui soit la gloire au siècle des siècles. Encore une fois, il nous assistera. Il nous fortifiera et il nous délivrera. Remarquez bien ceci. Parfois, Dieu nous délivre d'une épreuve. Parfois, il nous délivre en elle. Il permet cette épreuve, cette difficulté, cette souffrance dans notre vie. Et il nous soutient au cours de cette épreuve. Parfois, il nous rappelle auprès de lui. De toute façon, nous gagnons. Soit qu'il nous délivre dans cette vie, il nous délivre de l'épreuve ou par l'épreuve, l'un ou l'autre. Soit qu'un jour, il nous délivre de cette vie pour l'éternité. Car vous aurez reçu Jésus-Christ comme sauveur, votre nom sera inscrit dans son livre en tant que fils ou fille de l'Éternel, Dieu vivant, et personne ne peut changer cela. C'est une décision éternelle que Dieu a prise à votre sujet. Écoutez maintenant ce merveilleux passage des Écritures, au chapitre 43 du livre d'Ésaïe. « Ainsi parle maintenant l'Éternel qui t'a créé, ô Jacob. » Celui qui t'a formé, ô Israël, et plusieurs des promesses adressées aux Israélites s'appliquent aussi à nous. Ne crains rien, car je te rachète, je t'appelle par ton nom, tu es à moi. Écoutez bien la suite. Si tu traverses les eaux, je serai avec toi, et les fleuves, ils ne te submergeront point. Si tu marches dans le feu, tu ne brûleras pas, pas besoin de courir. Si tu marches dans le feu, tu ne brûleras pas, et la flamme ne t'embrasera pas. Car je suis l'Éternel, ton Dieu, le Saint d'Israël, ton Sauveur. Il parle ensuite de l'Égypte et au verset 4, « Parce que tu as du prix à mes yeux, parce que tu es honoré et que je t'aime. » Si vous passez à l'avenir des moments difficiles, rappelez-vous de ces paroles, « Les eaux ne te submergeront point. » La flamme ne t'embrasera pas, en fait, elle ne te brûlera même pas. Pourquoi? Parce qu'il est votre vie et votre gardien. Et il veille sur vous en toutes circonstances. Mari et femme se laissent, les enfants abandonnent leurs parents, les amis se trahissent. Une personne n'abandonne jamais. Elle restera avec vous dans l'épreuve la plus dure et difficile. Jésus sera là. La question est, quel genre d'ami êtes-vous? Êtes-vous le genre d'ami que les autres sont ravis de rencontrer et de voir? Vous sont-ils attachés? Êtes-vous attaché à eux, fiable et digne de confiance en toutes circonstances? Ou est-ce que vous les décevez souvent? Ou encore, vous déçoivent-ils, ils vous disent une chose et en font une autre, ils promettent et ne tiennent pas leurs promesses. Ils vous assistent aujourd'hui, mais pas demain. Ils sont comme la température, ce sont des amis des beaux jours, mais pendant les jours d'orage, ils s'envolent au gré du vent. Avez-vous déjà abandonné un de vos amis, alors qu'il avait désespérément besoin de votre présence, peu importe les raisons? Vous a-t-on déjà abandonné, à bout de force, des gens dans lesquels vous vous étiez investi et pour qui vous aviez prié de tout votre cœur et qui vous ont laissé tomber? Comment avez-vous réagi? La Bible nous enseigne comment réagir comme d'authentiques chrétiens. Que cela ne leur soit point imputé, pardonne-leur, malgré tout. Nous avons tous eu mal à cause du rejet, et si ça ne vous est pas arrivé, c'est sans doute parce que vous êtes encore très jeune, mais cela vous arrivera. Sachez cependant une chose, vous ne pouvez pas forcer les gens à vous aimer ou avoir besoin de vous. Mais une chose est certaine, vous pouvez pardonner malgré tout. Pardonner, c'est guérir. Et si vous voulez de bons amis, fiables et dignes de confiance, sur qui vous pouvez vous appuyer, soyez-en un pour les autres. Or, quand Jésus-Christ vient dans la vie d'une personne et qu'elle commence à comprendre le vrai sens de la vie chrétienne, elle veut devenir un bon ami. Au lieu de vouloir des amis, vous en devenez un. Et pendant tout ce temps, voici ce qui arrive. Un authentique ami. Une personne capable d'être un authentique ami est comme un aimant. Elle attire ses semblables. D'autres qui veulent eux aussi être de vrais amis. Oh, vous attirerez également des parasites. Mais vous aurez le discernement de les reconnaître par leur égoïsme. Or, quand nous devenons de véritables amis, notre influence et notre témoignage deviennent plus forts. Et nous savons d'où vient cette force. Elle nous vient de Jésus-Christ. Amen.
1: Amen.
0: Père, nous te remercions que Jésus ait dit à un groupe de disciples, « Vous êtes mes amis. » Ils ne comprenaient peut-être pas ce qu'il voulait dire, mais maintenant, par ton Saint-Esprit, nous le savons. Je prie que ce même Saint-Esprit enracine ce message dans le cœur de toute personne qui l'entend présentement, qu'il évalue leur qualité en tant qu'amis et qu'il évalue les amis autour d'eux. Je prie que ton Saint-Esprit travaille dans le cœur de ceux qui ne sont pas sauvés, qui ne connaissent pas Jésus comme un ami dont ils auraient besoin, pour qu'ils découvrent ce que peut être un vrai ami. Nous t'en prions en son nom. Amen.
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Souvent, les gens qui sont le plus difficiles à atteindre avec la bonne nouvelle de Jésus-Christ sont les gens qui vont à l'église. Voyez, c'est similaire à une vaccination. Quand on va dans des pays étrangers, on se fait vacciner pour le choléra ou autre maladie, et cette vaccination nous donne un peu de la maladie, mais pas trop, pour nous empêcher de l'attraper réellement. Nous pouvons accepter un peu de religion aussi, juste assez pour nous empêcher de croire totalement. Les gens aujourd'hui, spécialement les jeunes gens, recherchent quelque chose auquel ils peuvent croire. Certains d'entre eux sont tellement misérables. Ils m'ont dit qu'ils se sentaient vides à l'intérieur. Ils recherchent quelque chose qu'ils n'ont pas encore trouvé. Mais ils pourraient trouver ce dont ils ont besoin en Jésus-Christ. À travers le monde, le combat s'intensifie dans les cœurs et la tête des jeunes gens. Jésus disait que nous devons aimer le Seigneur de tout notre cœur, de toute notre âme, de toute notre force et de tout notre esprit. Nous devons aimer Christ avec notre intelligence, mais nous ne pouvons venir à lui seulement avec notre intelligence. Par notre sagesse, nous ne pouvons connaître Dieu. La Bible dit que notre esprit naturel a été affecté par le péché. Nous sommes tous pécheurs. L'Écriture dit « leur intelligence est aveuglée ». Ils ne croient pas parce que le Dieu de ce monde a aveuglé leur intelligence. Ce Dieu les empêche de voir la lumière répandue par la bonne nouvelle qui concerne la gloire du Christ. Le Dieu de ce monde, c'est le diable. Il agit dans les hommes qui désobéissent à Dieu. Les démons existent. Et la Bible dit, ils suivent leurs pensées, ne menant à rien, et ont l'intelligence obscurcie. Il y a une obscurité surnaturelle au-dessus de nos intelligences qui concerne les choses spirituelles. Et seul le Saint-Esprit peut se frayer un chemin et nous parler. Salomon était l'un des meilleurs hommes qui ait vécu. Un jour, il écrivit « Vanité des vanités, tout est vanité ». La vanité est comme une bulle qui explose. Salomon avait tout, mais à la fin de sa vie, il dit « ce n'était pas la peine. Qu'avait Salomon ? Il possédait des choses que beaucoup d'entre nous aimerions avoir. Tout d'abord, Salomon avait une grande sagesse et des connaissances, peut-être plus de sagesse que n'importe quelle personne ayant vécu sur la terre. Il est dit que sa sagesse surpassait la sagesse de tous ceux qui avaient gouverné Jérusalem. Salomon disait « je me suis appliqué à distinguer ce qui est sage de ce qui est fou, ce qui est intelligent de ce qui est insensé. Je dois reconnaître que c'est comme poursuivre le vent. Plus on acquiert d'expérience et de connaissances, plus on a de déceptions et de souffrances. Il avait tout appris, mais tout n'était que peine. Deuxièmement, Salomon s'était adonné au plaisir. Il disait dans son cœur, « voyons, ce que valent les joies de la vie. Découvrons ce qu'est le bonheur. » Ainsi, il s'arrangea pour avoir plus de plaisir que tous ceux qui ont vécu sur la terre. Il construisit de belles maisons. Il but les meilleurs vins dans des coupes en or. Il avait 700 femmes et 300 concubines. Tous ces plaisirs lui étaient accordés au doigt et à l'œil. Il pouvait tous se permettre et donner des ordres. Il avait la possibilité de profiter de tous les plaisirs sensuels. Il faisait tout ce que beaucoup d'entre nous voudraient faire si nous pouvions nous le permettre. Avec tous les plaisirs et la luxure imaginables à un claquement de doigts, Salomon s'asseya sous les étoiles un soir et commença à y penser. Et il dit « vanité des vanités, tout est vanité ». Ça n'en vaut pas la peine. Dans le livre de Job, on peut lire « dans sa bouche, le mal est doux comme un bonbon, et il le fait glisser à l'abri de sa langue, mais il doit vomir les biens qu'il avait pris aux autres. Dieu lui fait recracher ce qu'il avait englouti. » Le livre des Proverbes dit « la boisson volée est agréable, et la nourriture mangée en cachette délicieuse. » À la fin, il se transforme en gravier. Amos, le prophète, disait « malheur à vous qui vivez tranquillement et qui vous croyez en sécurité.
Et l'apôtre Paul a écrit « Elle qui vit dans les plaisirs est déjà morte, bien qu'elle soit vivante. » Troisièmement, Salomon était l'homme le plus riche de l'histoire du monde. Ses revenus étaient étonnants. En une seule année, le roi Salomon vit arriver à Jérusalem un total de 20 tonnes d'or, ce qui représente des millions et des millions de dollars par année. Des centaines de serviteurs étaient sous ses ordres. Il se prêtait à tous ses plus petits caprices. Il avait une écurie de 12 000 chevaux. Il s'asseyait sur un trône incrusté d'ivoire, recouvert d'or. Sa maison de campagne, dans la forêt de Lébanon, était l'une des plus belles, des plus somptueuses résidences privées que l'on pouvait avoir dans le monde. Les besoins quotidiens des membres de sa famille et de son personnel étaient de 27 tonnes de farine moulue, 10 bœufs engraissés, 100 moutons, sans compter d'autres animaux comme des cerfs, des gazelles, des daims. Réfléchissez-y. Salomon s'asseya dans sa maison de Lébanon. Il eut une indigestion et sa main se posa sur son cœur vide et il dit « Vanité des vanités ». Dans les psaumes, nous lisons « Le peu que possède le fidèle vaut mieux que les grandes richesses du méchant ». Dans les proverbes, nous lisons « L'argent disparaît avant qu'on ait eu le temps de bien le voir. On dirait qu'il se fabrique des ailes pour s'envoler au loin comme un aigle dans le ciel ». C'est une illusion. Jésus disait, faites attention, gardez-vous de tout amour des richesses, car la vraie vie d'un homme ne dépend pas de l'abondance de ses biens. La Bible dit, l'amour de l'argent est la cause de tous les maux. Pas l'argent lui-même, mais l'amour de l'argent. Quatrièmement, Salomon avait un grand pouvoir. Les gens aiment le pouvoir et le prestige. Et aucune nation n'osait le défier. Il avait plus de pouvoir que toute autre personne de sa génération. Il avait la force navale la plus importante du monde. Mais il disait, vanité des vanités, tout est vanité. Tout ce pouvoir ne lui donnait pas le bonheur et la paix, et le contentement, et la joie. Jésus demandait, que revient-il à un homme de gagner le monde entier s'il perd sa vie ? À quoi nous servirait-il d'acquérir toute la connaissance, tout le plaisir, toute la richesse, tout le pouvoir dans le monde entier si nous perdions notre âme? Notre âme irait en enfer. Notre âme subirait le jugement. Chacun d'entre nous passera par cette porte que l'on appelle la mort. Nous mourrons tous. Tout homme est destiné à mourir une seule fois. Après quoi vient le jugement, dit la Bible. Paul écrivit à propos d'un autre pouvoir, le pouvoir que le Saint-Esprit peut nous donner. Car l'Esprit que Dieu nous a donné n'est pas un esprit de timidité, au contraire, il nous remplit de force, d'amour et de maîtrise de soi. L'Écriture dit, vous recevrez une force quand l'Esprit descendra sur vous. Aujourd'hui, vous pouvez avoir de la joie, de la paix, de la satisfaction, quelque chose certainement que vous recherchez. Peut-être n'êtes-vous pas vraiment sûr de ce que vous recherchez. Il est possible que vous cherchiez tout le reste de votre vie sans le trouver. Salomon en est venu à cette conclusion. Le devoir de tout homme est de respecter Dieu en obéissant à ses ordres. En effet, Dieu demandera des comptes pour toutes nos actions, même cachées, qu'elle soit bonne ou mauvaise. Pensez-y. Dieu nous amènera tout en jugement. Chaque mot, même le plus insignifiant que nous prononçons, est enregistré. Toutes les pensées et toutes les intentions de votre cœur sont enregistrées et seront mises en lumière au jour du jugement. Dans l'évangile de Matthieu, Jésus dit, « Voyez, il y a ici plus que Salomon. » Dans l'évangile de Jean, Jésus dit « Ainsi, vous connaîtrez la vérité et la vérité vous rendra libre. » Nous lisons aussi « Je suis la vérité, le chemin et la vie. » Jésus
est plus grand que Salomon en sagesse. En lui se trouvent cachés tous les trésors de la sagesse et de la connaissance qui viennent de Dieu. En Christ, nous avons plus de plaisir. Le Saint-Esprit engendre en nous une joie surnaturelle, un bonheur surnaturel que nous ne pouvons pas trouver ailleurs. Quand nous appartenons à Jésus-Christ, nous pouvons avoir une relation de mariage autrement plus satisfaisante. Dieu peut nous donner de la joie et du ravissement quand nous connaissons Christ parce qu'il nous donne une nouvelle forme d'amour. L'amour réel que Dieu peut donner entre un homme et une femme, nous ne pouvons le connaître sauf en Christ. Jésus-Christ nous prépare pour le jour où nous serons appelés dans l'éternité. Les derniers mots que ma mère a entendu dire avant de mourir étaient « Que les fidèles soient en fête et rendent gloire à Dieu, qu'ils crient de joie, même pendant la nuit. » Pierre écrivait de Jésus « Vous l'aimez, bien que vous ne l'ayez pas vu. Vous croyez en lui, bien que vous ne le voyez pas maintenant. C'est pourquoi vous vous réjouissez d'une joie glorieuse, si grande qu'elle ne peut pas s'exprimer par des paroles. » Jésus a abandonné ses richesses dans le ciel pour venir sur la terre nous racheter. Lui qui était riche, il s'est fait pauvre pour nous, afin de vous enrichir par sa pauvreté. Dieu nous a donné une grande richesse et un grand pouvoir. Tout pouvoir m'a été donné dans le ciel et sur la terre. Paul écrivait « C'est sans crainte que j'annonce la bonne nouvelle. Elle est en effet la force dont Dieu se sert pour sauver tous ceux qui croient. » En Christ, nous pouvons avoir un nouveau pouvoir. Nous pouvons avoir de nouvelles richesses, une nouvelle joie, une nouvelle paix. Et nous savons que nos péchés sont pardonnés. Vous pouvez vous coucher ce soir, sachant que tous vos péchés sont pardonnés. Ils se sont envolés. Dieu ne vous les rappellera pas. Vous pouvez avoir une paix que vous n'avez jamais expérimentée avant. Je vous demande de vous engager en Christ maintenant.

Dubois. Que ton esprit descende sur ce pays, Seigneur. Que ta paix et ta joie inondent ce pays, Seigneur. Viens nous visiter. Nous te disons tous ensemble, à quoi bon? L'autel que nous sommes en train de construire ici maintenant, c'est l'autel de la louange. Et c'est sur cette louange que Dieu descend avec son feu pour manifester sa puissance, manifester sa gloire. Donc c'est comme ça que tout ce que vous aimerez voir se passer ici en Côte d'Ivoire va se passer. C'est par vos louanges. C'est par vos adorations, l'ennemi ne peut pas résister et Dieu non plus. Amen.

0: J'ai dit là où les autres feront 10 ans, toi tu feras un mois. Et les gens vont se poser, comment as-tu trouvé cela si vite? Ils vont se poser cette question, comment est-ce que tu as fait? Comment est-ce que tu as fait? Comment tu as réalisé ça très vite?
1: Il y a des gens ici qui ont déjà perdu le temps. Quand vous le regardez là, ils sont vraiment en retard. Il y a des gens, on n'a pas besoin de nous dire l'âge qu'il a. En le regardant seulement, on sait voir que cet homme ou cette femme est en retard par rapport à sa vie. Alors quand vous voyez une telle personne et que cette personne n'aime pas la prière, ça devient très dangereux pour cette personne. C'est la prière qui peut t'aider. C'est la prière qui peut t'aider à rattraper les retards. Moi, je suis un exemple. Lorsque je grandissais vers l'âge de 25 ans, 26 ans, peut-être même 27, j'ai constaté tous mes amis avec qui nous avions étudié sont devenus soit professeurs d'université avec véhicule, soit commerçants, soit travailleurs dans une société. Je lève ma main, c'était dans cette même ville de Lubumbashi, Dieu me témoigne. Et j'étais moi-même convaincu que je suis en retard parce que je n'avais ni babouche ni où mettre la tête dans cette ville. Et j'étais convaincu, je n'avais pas besoin que quelqu'un vienne me le dire. Moi-même, j'étais convaincu que je suis en retard. Moi, j'ai connu un retard dans cette vie. Je vivais caché. Je ne voulais pas que les gens viennent me voir là où je vivais. Je vivais dans une maison qui ressemble à un taudis, comme une case. J'ai vécu là. J'ai vécu dans une maison quand il commence à pleuvoir. Quand il commence à pleuvoir, ça suinte de partout. De partout, je dis de partout. Et impossible de dormir quand c'est la nuit. Et quand il pleut, je devais me charger pour protéger la farine. D'ailleurs, avec ma femme, on avait acheté un fût. Comme ça, on mettait la farine dans un fût avec un couvercle là, on fermait hermétiquement. Même si la pluie tombait là-bas, la farine était protégée. Mais il pleuvait de partout, de partout. Un jour, on a quitté cette maison, on est entré dans une autre. Tu sais, quand tu es dans la pauvreté, dans le retard, tu vas aller de médiocrité à médiocrité. J'ai quitté cet endroit, je suis allé dans une autre maison. Dans cette autre maison, là, il ne souhaitait pas. Mais quand il pleuvait, tous les eaux du quartier pouvaient entrer chez moi. Tout. Et quand vous êtes là, avec les gens, quand la pluie commence, vous priez que ça ne soit pas une longue pluie. Et j'ai dit, je suis sérieux, ma femme connaît ce que j'ai dit, vous priez

même dans la maison. L'homme est entré dans la maison. Quand il a vu que même dans la maison, c'était pareil avec dehors, l'eau commençait à entrer. Le monsieur a décidé de quitter sous la pluie. Il dit à maman Sylvie, non, maman mine indato. Il avait un petit colis dans lequel il y avait du riz, comme c'était bonané, un peu d'huile et un peu de poulet. Il préfère aller se mouiller avec ça que de rester dans ma maison. Histoire vraie. Et comme il y avait un trou, on avait construit un trou pour faire le faux sceptique. Mais comme l'eau a rempli partout, lui ne connaissait pas là où se trouvait le trou. À un moment donné, maman Sylvie entend seulement tout. Naïe, na mouchele, na koukou, na mafuta, dan. Histoire vraie. Et là, je suis un jeune homme déjà en train d'avoisiner les 30 ans. Et quand tu sors comme ça, tu peux rencontrer ton ami de l'école. Tu es méconnaissable par rapport à lui. Un jour, moi, je vais en prière. Ne négligez pas les prières, mes amis. Quand il y a prière, viens prier, ne joue pas avec ça. Je suis en prière, c'est la nuit. Je crois qu'il y avait veillé. Je tenais parce que je voulais que ma vie change. Si tu veux que ta vie change, nous allons le voir par la manière dont tu aimes les choses de Dieu. Quand il y a prière, la manière dont tu viens à la prière, la manière dont tu te sens excité. On voit ça dans l'homme. Je suis allé à la veillée. J'ai laissé ma femme dormir. Et ce jour-là, ma femme dormait avec les enfants parce qu'on n'avait même plus de lit. On mettait la mousse par terre. Je n'invente pas pour arranger mon témoignage. Mousse par terre. On avait une mousse comme ça, par terre. Et maman Sylvie dormait avec les enfants. Il y avait un enfant qui était bébé. Je crois que c'était Rachel ou Saint-Yves, je ne sais plus. Pendant qu'elle dort là, maman Sylvie, l'eau est déjà entrer dans la maison et n'est pas au courant. Donc, l'eau les a déjà submergés. Histoire vraie. Submergés. Maintenant, elle sent de l'eau tout autour. Elle pense que c'est l'enfant qui a fait pipi. Elle commence à chercher comment... Et puis, elle se rend compte que non. Elle est dans l'eau. Elle se réveille. Et quand... Elle s'est débrouillée là-bas pour que... Mais quand je reviens le matin, elle a déjà rangé, elle a déjà nettoyé, la pluie a déjà terminé. Elle me raconte ça. Je viens d'une retraite, d'une veillée. Je sens dans mon cœur. Dis Seigneur, une colère me monte. Dis Seigneur, jusqu'à quand cette situation? Jusqu'à quand? Éternel, jusqu'où serai-je humilié par Satan? Comment est-ce que je vais finir avec ce problème? Que dois-je faire, Seigneur? Je prends 2 jours de jeûne. Je dis, Seigneur, c'est 2 jours de jeûne. Si tu vas me tuer, tue-moi dans cette prière. Mais si je sors vivant, ma vie doit changer. Il faut qu'à un moment donné, que quelqu'un prenne une décision et faire changer sa vie. Quelqu'un me donne un bon amen. Ta prière peut amener une accélération. Et puis, mes amis, non, aujourd'hui, tous ceux-là qui m'avaient dépassé, tous ceux-là, aucun d'eux ne me dépasse aujourd'hui. Aucun. Quand je dis aucun, c'est aucun. Tous ceux-là que j'admirais, ceux-là que je regardais, ceux-là que je pensais qu'il y a Banjo Mouanabarik, aucun d'eux ne me dépasse aujourd'hui. Aucun. Qu'est-ce qui a fait ça? Ma prière. Je suis un homme de prière. J'aime la prière. Aime la prière, mon frère. La prière te donnera de l'accélération. La prière fera en sorte que tu récupères rapidement la prière. Ne joue pas avec ça. La dernière chose, le troisième point, qui peut changer, qui peut accélérer les choses dans la vie des gens. Ça, je constate que de plus en plus, à Bread of Life, nous ne sommes plus très sensible à cela. Et pourtant, cela peut changer la vie de beaucoup de gens. Ce sont les déclarations prophétiques. Déclarations prophétiques. Il y a une différence entre une prophétie et une déclaration prophétique. Une prophétie, c'est quelqu'un qui reçoit un message de la part de Dieu et qui l'annonce. Mais une déclaration prophétique vient d'un homme qui déclare soit sur sa propre vie ou soit sur la vie de quelqu'un. Et généralement, cet homme, soit il est ton supérieur, soit il est ton père. Déclaration prophétique. Jacob a fait ses déclarations prophétiques sur ses enfants. C'était pas des prophéties. Il a déclaré sur ses enfants. Quand il dit Ruben, le premier, tu es mon prémisse. Mais toi, tu es monté sur ma couche. Il n'y a pas Dieu là-dedans. C'est lui, Jacob. Parce qu'il se rappelle que Ruben avait couché avec l'une de ses concubines. C'est l'une des raisons qui a fait que Ruben a perdu même le droit de naître. Et que Joseph va récupérer ça. Il dit à Lévi, Lévi, toi tu as coulé le sang pendant un moment de paix. Parce que pendant un moment de paix, on ne fait pas couler le sang. À cause de ta colère. Et Lévi a été maudit. Quelqu'un me donne un bon amen. Vous prenez l'histoire de la famine avec Élisée. Il y avait la famine dans la ville. L'ennemi, je crois les Syriens, avaient entouré Israël. Israël ne pouvait pas aller au champ. Parce que pour aller au champ, il fallait passer là où était l'ennemi. Et comme les villes d'autrefois étaient des villes barricadées, c'était clôturé comme l'église et les gens vivaient à l'intérieur. Et il n'y avait qu'une seule sortie. Et comme l'ennemi maîtrisait la sortie, les champs se trouvaient en dehors de la ville. Israël commençait à mourir de faim. Et cette famine a duré jusqu'à ce qu'un jour le roi était fâché. Il dit, appelez-moi Élisée ici. On a amené Élisée devant le roi. Il dit, aujourd'hui, je vais couper la tête de ces messieurs. Si je les laisse en vie, je ne serai plus roi ici. On l'amène. On amène Élisée. Il dit, Élisée, parce qu'il y avait des femmes qui commençaient à manger leurs enfants. Il dit, pourquoi tu crées tout ce problème? Pourquoi tu ne pries pas Dieu? La force de la prière et la force de la déclaration. Élisée va faire juste une déclaration. Dieu ne lui a pas révélé. Juste une déclaration. Quelqu'un me donne un bon amen. Il dit, demain, à la même heure,

0: Tu as pas dit ça.
1: Déclaration. Ne joue pas avec une déclaration. Demain à la même heure, la farine va baisser. Les gens vont manger jusqu'à leur faim. Si on doit comparer avec notre monnaie, on dira un sac de farine reviendra à 10 francs. Demain à la même heure. Une déclaration prophétique peut confondre toutes les situations économiques et financières. Parce que économiquement et financièrement parlant, cela n'est pas possible. C'est comme ça que l'homme, l'officier sur qui le roi s'appuyait, avait dit, même si l'Éternel ouvrait les ciels, pareille chose ne pourra pas s'accomplir. Élisée lui a dit, puisque tu as douté, tu verras ces choses, mais tu n'en mangeras pas. Parce que économiquement, financièrement, ce n'est pas faisable. Mais comme c'est une déclaration prophétique, la déclaration prophétique peut rendre cela possible. Dans le nom de Jésus-Christ. Un jour, Josué, en guerre contre les Gabaonites, il dit, soleil, arrête-toi jusqu'à ce que j'aie fini avec les Gabaonites. Parce que la guerre était rude. Les enfants d'Israël commençaient à gagner la guerre et la nuit commençait à venir. Or, la nuit, on ne se bat pas parce qu'on ne voit pas. Alors, il faut éviter qu'on dorme la nuit. Les Gabaonites peuvent se renforcer et redevenir forts le matin. C'est la raison pour laquelle il dit, soleil, arrête-toi. Parce que si la nuit tombe, ces gens vont s'échapper. Arrête-toi pour que j'en finisse avec eux. Et le soleil s'est arrêté. Déclaration prophétique. Déclaration prophétique, quand Élie dit, il n'y aura ni pluie, ni rosée en Israël, sinon à ma parole. Sinon à ma parole. Déclaration prophétique. Quand on déclare, saisis cette déclaration. Prends cette déclaration. Dieu lui-même, il a dit, il est derrière la parole de ses serviteurs afin de les accomplir. Dieu honore ses serviteurs. Une déclaration prophétique peut changer la vie. Lorsque Dieu était avec Abraham, lorsqu'Abraham lui a préparé à manger, Dieu dit à Abraham, c'était pas une prophétie, c'était une déclaration. L'année prochaine, à la même époque, je reviendrai et Sarah, ta femme, aura un enfant. Je lève ma main comme un serviteur de Dieu. Je déclare dans la vie de quelqu'un, tu ne mourras pas de la mort des hommes. Tu ne mourras pas parce qu'il y a eu un accident quelque part. Tu ne mourras pas parce que quelqu'un est fâché contre toi. Toi, tu vivras, tu vieilliras, tu verras les enfants de tes enfants. Tu finiras tes jours heureux. Tu ne mourras pas dans cette situation-là. Je le déclare dans le nom de Jésus-Christ. Et à partir de maintenant, ce qui devait se faire dans 10 ans, que Dieu le fasse dans un mois. Je déclare et je répète, ce qui devait se faire dans 10 ans, normalement ça ne peut se faire que 10 ans après. Mais je déclare que ça va se faire dans un mois. Ça va se faire dans un mois. Avant la fin de ce mois de juillet, quelque chose va arriver dans la vie de quelqu'un. Je déclare et je décrète. Qu'il en soit ainsi au nom de Jésus. Les stériles vont enfanter. Les chômeurs vont avoir du travail. Les malades vont sauter de joie parce que guéri. La pauvreté va tomber au nom de Jésus-Christ. La misère va changer et tu ne seras plus appelé de ce nom-là. Et tiens-toi debout, acclame le Seigneur. Acclame le Seigneur. Une intervention. Mais intervention que quand ça arrive à temps. Tu me donnes un bon amen? Si une intervention arrive en retard, ce n'est plus une intervention. Est-ce que je peux parler? Si Dieu intervient lorsque c'est trop tard, ce n'est plus une intervention. Il faut que Dieu intervienne dans le temps. Et le temps, c'est maintenant. J'ai dit le temps, c'est maintenant. Il faut que Dieu intervienne maintenant. Il ne va pas intervenir quand tu seras vieux. Si Dieu intervient quand tu es vieux, comment est-ce que tu vas te réjouir? J'ai dit Dieu va te visiter pendant que tu es encore jeune. Et d'ailleurs, j'ajoute, si tu as déjà pris de l'âge, par le pouvoir et l'onction que Dieu m'accorde, je te rajeunis au nom de Jésus. Reçois l'onction de rajeunissement. Reçois l'onction de rajeunissement. Ce qui n'allait pas dans ton corps commence à aller. Là où tu avais des courbatures, commence à te sentir bien. Si tu ne pouvais pas t'asseoir pendant longtemps, tu vas t'asseoir pendant longtemps. Si tu ne pouvais pas te tenir debout pendant longtemps, tu vas commencer à te tenir debout pendant longtemps. Si ce que tu ne pouvais pas faire avant, je déclare que maintenant tu peux le faire. Tu peux le faire. Ça, c'est Dieu qui peut le faire. Quelqu'un me donne un bon amen. Là où les autres prendront 10 ans, je répète encore, là où les autres prendront 10 ans, toi tu feras un mois. J'ai dit toi tu feras... Ah, ça c'est une très bonne déclaration. Ça, je prends ça pour moi-même. Là où les autres feront 10 ans, j'ai dit là où les autres feront 10 ans, toi tu feras un mois. Et les gens vont se poser, comment as-tu trouvé cela si vite? Ils vont se poser ces cette question. Comment est-ce que tu as fait? Comment est-ce que tu as fait? Comment tu as réalisé ça très vite? Parce que Dieu est vivant. Dieu est avec nous. Dieu nous aime. Et il veut montrer sa gloire au milieu de nous. Je veux que tu acclames encore le Seigneur, que tu dis Seigneur, merci. Merci Seigneur. Merci Jésus. Merci Yahweh. Merci Adonai. Merci Elion. Nous voulons récupérer les retards. Nous voulons récupérer les temps perdus.

Bienvenue à la pensée du jour ou au verset du jour. C'est Axel Kibo Fefe. Nous tirons notre verset du jour du livre de Josué, chapitre 1, verset 8. Je pense que nous avons déjà lu ce verset. Lisons le verset en question, se trouvera bien entendu dans Josué, chapitre 1, verset 8. Que ce livre de la loi ne s'éloigne point de ta bouche, médite-les jour et nuit, pour agir fidèlement selon tout ce qui est écrit, car c'est alors que tu auras du succès dans tes entreprises, c'est alors que tu réussiras. Il y a un verbe que tout le monde, en principe, aime écouter. Et ça commence très tôt, dès la maternelle jusqu'à notre mort. C'est le verbe réussir. Et ici, Dieu qui parle à Josué. Voilà que Moïse ne plus. Et c'est à Josué maintenant de conduire à bon port la vision de Dieu concernant son peuple. Et voilà que Dieu qui dit à Josué que ce livre de la loi ne s'éloigne point de ta bouche. Médite-les jour et nuit. Et ce que je retiens, c'est que c'est un conseil qui vient de la part du divin créateur. Celui qui a créé la terre et le ciel. Et lui, il prodigue à Josué comme conseil de méditer sa parole jour et nuit. Pour atteindre quoi? Le fameux verbe dont je vous ai dit que tout le monde aime du maternel jusqu'à la mort. Pour réussir. Bien-aimés dans le Seigneur, certes nous sommes dans un monde qui est secoué. Celui qui dira le contraire, comme j'aime toujours le dire, n'est pas un terrien. Sûrement c'est un martien. Entre guillemets. Mais Dieu nous garantit quelque chose. Dans le verbe réussir, c'est synonyme aussi de stabilité. C'est synonyme d'avoir la paix. C'est synonyme d'avoir l'espérance. Mais Dieu nous dit que toutes ces choses dont je viens d'énumérer ont pour clé la méditation de sa parole. Alors, bien-aimés, appliquons-nous à la méditation de la parole. 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C'est la radio Méditation Biblique. 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Et vous allez écouter la radio où la Bible est citée, lue 24 heures sur 24. Ou lisez la Bible, il y a maintenant toutes sortes de moyens, soit électroniques ou voire même en papier. Et vous allez me donner la suite. Et je suis certain que cette Bible-là, ou l'écoute de la parole de Dieu, vous procurera paix et assurance. Alors que Dieu vous bénisse, on se retrouve dans deux jours.

Le trouble de stress post-traumatique est un trouble anxieux qui se différencie des autres troubles anxieux par son origine, un événement traumatique. Le trouble de stress post-traumatique peut apparaître à la suite d'événements traumatisants qui occasionnent une détresse importante. Avant de discuter un sujet si délicat, j'aimerais préciser que je n'ai aucune compétence professionnelle dans ce domaine. Je suis ni psychiatre, ni thérapeute, ni même, dans le sens officiel du terme, un pasteur. Ma seule autorité réside dans le fait que j'en ai été victime et j'en suis sorti. Et du point de vue expérience, j'ai pu indiquer à d'autres le chemin où j'ai trouvé la libération. Mes voix ou ses voix? Car nous avons tous la tendance de vouloir ramener Dieu à notre niveau. Mais la Bible dit clairement, « Car mes pensées ne sont pas vos pensées, et vos voix ne sont pas mes voix, dit l'Éternel. Autant que les cieux sont élevés au-dessus de la terre, autant mes voix sont élevées au-dessus de vos voix et mes pensées au-dessus de vos pensées. » Alors il s'agit de chercher la guérison au bon endroit. Étant l'animateur d'un groupe biblique d'évangélisation autrefois, on pouvait discerner par les symptômes des éventuelles causes de leur comportement ou anxiété. Une personne avait été trahie par son mari et qui était partie avec une autre femme. Et elle avait peur que sa seule fille l'abandonnerait aussi. Elle prenait du Valium, car elle ne pouvait plus dormir la nuit, tellement cette pensée stressante dominait son esprit. D'autres n'arrivaient pas à imaginer que Dieu était un père qui les aimait tendrement, car leur père terrestre était violent et abusif. Ou que Dieu le Père est toujours présent, alors que leur père biologique était un père démissionnaire et toujours absent. Quand on t'a dit toute ta vie que tu ne vaux rien, tu seras un chômeur comme ton père est chômeur. Si tu n'as pas des bonnes notes à l'école, votre estime de soi prend un coup. Et c'est encore pire quand c'est ton prof qui te le dit. Quand on n'arrête pas à t'abaisser, on réagit et on fait tout pour se faire remarquer et montrer qu'on existe. Nous subissons tous un stress post-traumatique. D'autres personnes avaient des parents divorcés, sentiment de trahison et abandon. Et certains avaient été traumatisés par leur temps dans un internat. D'autres dans le groupe avaient un arrière-plan marxiste, trotskiste ou syndicaliste. Chacun des idées à sa valeur. Mais la mise en œuvre est toujours faite par les hommes et les femmes imparfaits et pécheurs. Comment et pourquoi laisser Dieu remodeler certaines certitudes ou colères qui ont animé leur vie depuis des années? L'effet de la colère renforcé par des paroles négatives et de vouloir détruire le système a peu d'impact sur le système, mais blâmer les autres et avoir de la haine nous détruit beaucoup de l'intérieur. J'ai rencontré des personnes qui ont été amenées en consultation chez des marabouts quand ils étaient enfants, ou ont subi les conséquences des imprécations maçonniques prononcées par les parents lors des rites. D'autres ont été présentés à Marie, mère des sept douleurs. Ce n'était pas leur faute, mais toute leur vie, ils ont souffert de douleurs, et cela rendait leur vie misérable. Oui, comme dit le site anxiété.fr, le trouble de stress post-traumatique peut apparaître à la suite des événements traumatisants qui occasionnent une détresse importante. L'ensemble de ces symptômes entraîne une souffrance significative de la personne et ou une altération de son fonctionnement social, professionnel ou dans d'autres domaines importants. Ainsi, le fonctionnement entier du patient peut être tourné vers le traumatisme et son souvenir. Les sujets vont avoir tendance à éviter les pensées, les conversations qui les rappellent de la traumatisme, mais également les lieux, les situations et les personnes susceptibles de leur rappeler la situation originelle. Leurs intérêts et leurs modes relationnels se réduisent.

la façon dont vous réagissez. Un psychologue ou un psychiatre dira de laisser le passé dans le passé. C'est certain que c'est une bonne idée. Mais si vous vous trouvez en prison, même psychologique, à cause des actions passées, cela vous revient dans le visage tous les jours. On voit dans les téléfilms comme NCIS ou Sherlock Holmes que les personnes en proie des traumatismes vécus sur le champ de bataille ou une addiction à l'héroïne ont besoin de faire partie d'un groupe de parole. C'est le début du processus de guérison, de pouvoir mettre des mots sur le traumatisme. Mais ce n'est pas la guérison. Au contraire, l'expérience montre, quand on roule dans la boue et dans la fange de notre passé, il ne faut pas être surpris par l'odeur désagréable qu'on dégage. Cela fait beaucoup de bien aux participants de pouvoir se libérer et aussi de savoir qu'ils ne sont pas seuls en écoutant les témoignages des autres. Ils découvrent qu'ils ont tous vécu des événements traumatisants, mais ils ont pris l'habitude de renforcer l'emprise des émotions négatives que la situation a engendrées. Il suffit de répéter une fois par jour pendant 21 jours dans son esprit, comme disent certains spécialistes, pour que cela devienne une habitude. Ces habitudes émotionnelles, comme toute habitude, sont comme des fers sur un prisonnier. Et on ne peut pas s'en défaire sans l'aide. Alors il y a l'idée de penser à autre chose. Une grande découverte de notre temps est que l'esprit humain ne peut se concentrer sur plus de deux choses en même temps. C'est pour cela que le psy essaie de nous faire penser à autre chose dès que l'angoisse nous atteint à nouveau. Rappelez-vous de Louis de Funès dans Les Gendarmes à New York qui avait cru voir sa fille sur le paquebot. Ce serait une catastrophe pour sa carrière de gendarme de ne même pas pouvoir faire obéir sa propre famille. Alors le psychiatre lui a appris d'allumer une grosse allumette et de se concentrer là-dessus en disant qu'il était en paix et que sa fille n'était pas là. Le problème avec cette méthode, c'est que sa fille était bien là et que les allumettes s'éteignent. Mais c'est une bonne idée d'apprendre à son esprit de se concentrer sur une autre pensée moins traumatisante. Dans Futura Science, on découvre les résultats des études effectuées à ce sujet. Notre cerveau, certes performant, ne peut apparemment pas se concentrer sur plusieurs choses à la fois. Cela fonctionne pour deux tâches, mais pas plus. Les chercheurs ont réitéré l'expérience en donnant aux volontaires trois actions à effectuer simultanément. Résultat, des erreurs en pagaille, un temps de réaction particulièrement allongé et les sujets ont dû abandonner au moins l'une des tâches. Les habitudes de réflexion sont difficiles, voire quasi impossibles à effacer. Cette nature duale de notre fonction frontale peut expliquer pourquoi le cerveau humain est incapable de réaliser plus de deux tâches en même temps et est certainement la cause de nombreuses limitations dans nos capacités de raisonnement, de décision et d'adaptation. Bien que ces considérations permettent de conduire des gens sur la voie de guérison d'un stress post-traumatique, on est encore bien loin de la guérison complète. Car les habitudes de réflexion sont difficiles, voire quasiment impossibles à effacer, au moins d'une manière éthique. La seule chose qui marche est que la mauvaise habitude soit remplacée par une bonne habitude. Encore faut-il que la bonne habitude ne soit pas encore plus nuisible, voire une contrefaçon qui nous rend encore plus tourmentés qu'avant. Par contre, faire partie d'une secte, adhérer à une cause comme le Daesh ou l'écologie militante, consulter des voyants ou des guérisseurs qui vous offrent une guérison temporaire mais une tourmente continuelle, sophrologie, religion orientale, mysticisme, toute idole qui prend la place de Dieu dans votre cœur. Et en plus, les années d'habitude persistantes ne s'effacent pas en un claquement de doigts, même si avec un thérapeute, nous en découvrons l'origine. Les séquelles de nos stress post-traumatiques sont enracinées dans nos émotions et dans nos sentiments, une émotion qui se justifie avec un raisonnement. Et aucun chirurgien ne peut y accéder pour régler le problème, sauf Dieu. C'est ce que dit la Bible. Car la parole de Dieu est vivante et efficace, plus tranchante qu'une épée, si on peut traduire ça en scalpel, plus tranchante qu'une scalpel à deux tranchants, pénétrant jusque partager l'âme et l'esprit, la jointure et le moelle, elle juge, c'est-à-dire faire l'évaluation et trouver des solutions, les sentiments et les pensées du cœur. Faire confiance au grand chirurgien pour traiter l'abcès. Comme avec un chirurgien, nous n'avons pas besoin de comprendre exactement comment Dieu et sa parole vont opérer. On lui fait confiance qui sait quel abcès a besoin d'être percé et nettoyé. On espère aller mieux après l'opération, bien que cela dépende aussi de nous, de ne pas s'exposer à nouveau aux mêmes sources de traumatisme, suivre la prescription et de s'accorder un temps de convalescence. Mais il est notre créateur et il sait exactement comment nous fonctionnons. Et dans nos églises, les pasteurs sont poursuivis par des personnes qui ont besoin

de parler. Mais bien que cela leur fasse du bien, ça ne les guérit pas durablement de leur stress post-traumatique. Car ils vont d'une église à une autre pour trouver un soulagement en espérant une libération. Le secret de la guérison intérieure, de mon expérience, et cela n'engage que cela, la délivrance n'est possible que si la parole a été entendue et de préférence mémorisée. Cela permet un processus de guérison d'origine divine dans leur vie intérieure. Et qui donne leur consentement, comme à l'hôpital avant une opération, pour permettre à Dieu d'intervenir. Et puis une simple prière d'autorité que Jésus donne à ses serviteurs permet de voir des miracles. D'ailleurs, c'est exactement le processus décrit dans la parole. Et ils s'en allèrent prêcher partout, le Seigneur travaille avec eux et confirmait la parole par les miracles qui les accompagnaient. Dans le cas de la dame qui avait été abandonnée par son mari et qui ne pouvait plus dormir sans prendre de Valium, de peur que sa fille l'abandonne aussi, elle a passé 5 ou 6 semaines dans le groupe biblique. Elle a écouté des études sur la foi, sur la prière, et prenait l'habitude tous les jours de lire un passage biblique. Mais elle voyait aussi que les membres du groupe disaient pendant le temps de prière, quand on priait les uns pour les autres, « Ce soir, c'est son tour !» Eh bien, ce soir-là, c'était son tour de recevoir la guérison de son stress post-traumatique. Alors, elle explique son cas. Et toutes ses craintes et la douleur de son vécu sont sorties. Après chaque pause, tout ce que l'animateur pouvait lui dire, « Ou est-ce que c'est cela que tu veux ?» Non, mais... Et puis elle continuait avec la suite de son histoire. « Est-ce que c'est cela que tu veux ?» Quand elle a fini, on lui a demandé si elle voulait bien que Dieu remplace ses douleurs et ses craintes, les stress post-traumatiques, avec sa paix et sa présence. Elle a donné son consentement. Les animateurs ont simplement prié avec remerciement que Dieu avait entendu notre prière. Pendant une semaine, pas de nouvelles. En le voyant à nouveau... Nous le reconnaissions à peine. Elle était radieuse. Elle est allée chez les coiffeuses et ses yeux n'avaient plus ce regard accablé. Comment ça va? Ça va très bien, merci. Vous dormez bien? Oui, pourquoi? Depuis une semaine, je dors comme un bébé. Et le Valium? Le soir après la réunion, je sentais que Dieu me disait de m'en débarrasser. Alors je l'ai jeté dans les toilettes et je n'en ai plus besoin. C'est son témoignage, mais ce n'est pas à faire à moins que Dieu dirige ainsi. Parce que les docteurs savent qu'un sévrage d'un médicament addictif n'est pas facile. Et dans son cas, Dieu a enlevé le besoin même d'en prendre. Dieu fait-il ses miracles toujours de la même manière? Absolument pas. Il est souverain. Je reconnais que Dieu ne fait que rarement ses miracles de la même manière. Sinon, on en fait une religion ou une méthode. Dieu peut utiliser des docteurs, la nature, de la musique, les pasteurs ou les prêtres, ou la parole d'un petit enfant pour guérir un stress post-traumatique. Il suffit d'étudier les miracles décrits dans la Bible pour s'en rendre compte. Nous savons que l'esprit humain doit toujours avoir quelque chose pour le remplir. Dans le domaine spirituel, on fait souvent l'erreur de rechercher des cadeaux, c'est-à-dire des réponses à nos prières que Dieu peut nous apporter, plutôt que de chercher Dieu lui-même. Si ce n'est pas la présence de Dieu qu'on recherche, autre chose remplira l'espace de notre cœur. Et généralement, ce sont des soucis pour tout et pour rien qui remplissent nos pensées. Les soucis sont directement opposés à la foi, parce qu'ils tiennent à distance le facteur X de la présence de Dieu dans ce monde. Mais en essence, c'est le même processus. Un sujet de plainte que nous faisons repasser tous les jours dans notre esprit. Nous mémorisons tous les détails pour pouvoir reconstituer à volonté à qui veut l'entendre. Et nous méditons combien cela nous rend malheureux. Rajouter l'émotion et un sentiment d'injustice, et cela devient un sentiment de rancune et de détresse. Les odeurs de nos pensées se sentent de loin. Et quand vous venez de nettoyer des écuries ou un poulailler, votre entourage aura hâte que vous preniez une douche avec beaucoup de shampoing. Paul dit, Dieu qui nous fait toujours triompher en Christ et qui répand par nous en tout lieu l'odeur de sa connaissance. Nous sommes en effet pour Dieu la bonne odeur de Christ parmi ceux qui sont sauvés. Une odeur de vie donnant la vie. C'est pourquoi nous avons besoin de mémoriser ou au moins lire la parole tous les jours pour entretenir notre guérison. La foi vient de ce qu'on entend de la parole de Dieu et sa présence produit la paix et la confiance en sa bonté, sans avoir besoin de contrôler des circonstances. Nous avons appris ce que dit la parole, « Déchargez-vous sur lui de tous vos soucis, car lui-même prend soin de vous. » Pour éviter de se contaminer à nouveau, le Saint-Esprit peut vous alerter dans votre esprit si vous allez trop loin dans votre réflexion aux soucis. Au départ, vous repassez les faits réels qui vous sont arrivés, mais dès que vous en rajoutez vos conclusions négatives, l'Esprit de Dieu utilise la parole pour vous rappeler tout ce que Jésus a dit.
Il vous empêche d'aller plus loin de peur que vous vous contaminiez vous-même par votre incrédulité. Se souvenir de sa situation, en revanche, est utile de pouvoir témoigner comment Dieu vous a délivré de vos angoisses. Ce n'est pas utile de rouvrir d'anciennes plaies. L'événement traumatisant ne produit plus le stress, et même s'il y a encore des cicatrices, elles sont saines et libres de toute infection, car Dieu n'est pas un chirurgien qui fait un travail bâclé. Pourquoi demander le consentement d'être guéri de son stress post-traumatique? Comme vous le savez déjà, beaucoup veulent rester victimes. Cela leur plaît de pouvoir raconter leur malheur à tout le monde. Et ils se régalent dans la pitié des autres. Il y a plus de dangers qui nous guettent si on reçoit la guérison. On peut perdre son allocation d'handicapé ou de chômage, qui nous fait vivre, ainsi que notre accompagnateur. C'était le cas d'Yvette qui avait reçu une guérison partielle, qui était évidente pour tous. La semaine suivante, elle avait de nouveaux vêtements et des coiffures. En tant qu'enfant, il paraît qu'elle était tombée dans un feu. Et depuis, elle marchait difficilement, accompagnée d'une aide. Son visage, son corps étaient tordus, sans la possibilité de contrôler ses gestes. Mais voilà, sa vieille mère n'avait qu'une toute petite retraite et dépendait de son allocation d'handicapé. Et sa guérison n'était pas complète, bien que sa situation se fût beaucoup améliorée. On aurait besoin de se prendre en main et retravailler. Alors ce n'est pas grave d'avoir été chômeur ou SDF ou sorte d'une addiction ou de prison. Mais ce qu'on perd, c'est la capacité de travailler à nouveau. Et cela peut nous faire reculer et refuser de recevoir la grâce de Dieu. Et s'ils ne peuvent donner leur consentement? Il y a des personnes qui sont incapables de dire oui, tellement qu'ils sont paralysés par leur situation. Et c'est là qu'interviennent leurs amis pour les amener aux pieds de Jésus, quels que soient les moyens. Dans Marc 2, verset 3, ils sont passés par le toit. On parle de paralytiques que ces quatre amis ont amenés à Jésus. Quelle chance que cet homme avait quatre amis qui se sont déplacés pour et avec lui. Jésus, voyant leur foi, a pardonné ses péchés et lui a ordonné « Lève-toi, prends ton lit et va dans ta maison ». Tout cela était impossible, mais à l'instant, il se leva et prit son lit et sortit en présence de tout le monde. Le trouble de stress post-traumatique peut apparaître à la suite des événements traumatisants qui occasionnent une détresse importante. On peut discerner par les symptômes des éventuelles causes de comportement ou d'anxiété. Faire partie d'une groupe de parole, c'est le début d'un processus de guérison. De pouvoir mettre des mots sur le traumatisme, mais ce n'est pas la guérison. Les séquelles de nos stress post-traumatiques sont enracinées dans nos émotions et nos sentiments. Une émotion qui se justifie avec un raisonnement. Et aucun chirurgien ne peut y accéder pour régler le problème, sauf Dieu. Comme avec un chirurgien, nous n'avons pas besoin de comprendre exactement comment Dieu et sa parole vont opérer. On lui fait confiance qui sait quel abcès a besoin d'être percé et nettoyé. Prière. Ô Jésus, ton esprit a été meurtri par des gens qui t'ont traité de bâtard, d'avoir un démon ou être né au mauvais endroit, Nazareth. Mais surtout, ils ont nié qui tu étais, le Messie, car tu ne cadrais pas avec leurs idées préconçues. Mais tu te savais le bien-aimé de ton Père. Et la connaissance de sa parole t'a protégé dans toutes les circonstances de ta vie. Mais c'est pour chaque personne qui lira ces lignes ou qui regarderont cette vidéo. Réponds à leur appel au secours et apporte la guérison divine dans leur vie. En plus, tes voix sont gratuites et efficaces. Que le bon parfum de ta présence soit répandu autour d'eux par leur témoignage. Et que ton nom soit glorifié. Amen.

0: Bienvenue à cette série de programmes sur le défi de la croix. Nous avons le pasteur Mickey Hadi avec nous. Bienvenue Mickey.
1: Merci Fabien.
0: On a dans les précédents entretiens parlé beaucoup sur la relation de plusieurs aspects de la vie chrétienne en relation à la croix de Christ. On a parlé du salut, on a parlé du baptême d'eau et le repas du Seigneur, la Sainte Cène. On a parlé sur la repentance. Et on a pu voir comment la croix est le point central de notre marche concernant tous ces aspects de notre vie. Et aujourd'hui, notre thème sera sur le pardon.
1: Ah oui.
0: C'est un sujet très important dans notre vie chrétienne parce qu'on débute avec le pardon, mais il y a ce pardon qui doit se vivre aussi chaque jour de notre marche chrétienne. Mmh. Alors donc... Comment vivre cette vie de pardon? Quelle est l'importance de ce pardon à la lumière de la croix de Christ dans notre vie?
1: Fabien, je crois que c'est important de réaliser premièrement que Jésus nous pardonne, ou on dirait plutôt notre Père Céleste nous pardonne, si nous, nous pardonnons aux autres. Oui. Dans l'évangile de Matthieu, chapitre 6, verset 14, il est écrit « Si vous pardonnez aux hommes leurs offenses, votre Père Céleste vous pardonnera aussi. Mais si vous ne pardonnez pas aux hommes, votre Père ne vous pardonnera pas non plus vos offenses. »
0: Il y a comme une condition. Là.
1: Alors là, vous voyez, le chrétien, il est entièrement d'accord quand Dieu le pardonne. Mais souvent, il a, lui, la difficulté de pardonner à ceux qui lui ont fait du tort, qui ont mal agi, qu'importe la raison. Mmh. Mais nous avons besoin de réaliser que Dieu nous appelle à pardonner si nous voulons être pardonnés par lui de nos fautes, de nos péchés, de nos erreurs, de nos failles. Mmh. Et, au fait, c'est un problème
0: oui.
1: quand on n'arrive pas à pardonner.
0: Oui, c'est une grande responsabilité.
1: Non seulement c'est une grande responsabilité, mais on reste avec le fardeau de notre péché.
0: Mais oui,
1: ben, si Dieu nous n'a pas pardonné ce péché,
0: mais oui, parce que
1: parce qu'on n'a pas pardonné aux autres. Donc ce oui. péché reste un fardeau pour nous.
0: C'est comme si Dieu remet en question son pardon de la part, à cause de notre attitude qu'on ne veut pas pardonner aux autres.
1: Exactement, exactement. Oui. Mais... voyons ce que Jésus a fait, lui.
0: Oui.
1: Jésus, sur sa vie sur la terre, il a constamment pardonné. C'est pourquoi il a pu aller à la croix avec un cœur pur. Mmh. Il n'a jamais endurci son cœur, malgré les insultes, les fausses accusations, et tout ce qui a été, allons dire, dirigé contre lui. Il a toujours pardonné. Et même nous voyons à la croix, qu'est-ce qu'il a dit? Père, pardonne-leur. Oui. Ils ne savent pas ce qu'ils font. Quelle attitude extraordinaire, quel exemple extraordinaire. Oui. Et Jésus l'a fait après avoir enseigné le pardon.
0: D'accord.
1: À ses disciples. Ce que Jésus a dit à ses disciples, il l'a fait. Il était abattu par la souffrance. Il a crié à son père. Père, ne pardonne-leur. Ils ne savent pas ce qu'ils font. Et Étienne, qui lui certainement était prêt à prendre sa croix, il avait entendu ces paroles de Jésus. Et il était prêt à s'identifier avec Jésus dans ses souffrances. Allons dire, aller même jusqu'à la mort physique pour défendre l'évangile, prêcher l'évangile. Et Étienne, lui aussi, abattu par la souffrance, il a été lapidé pour la cause de l'évangile. Mais il a dit, ben, Seigneur, ne leur impute pas ce péché. Oui. Quel cœur! Quel cœur de grâce, quel cœur de pardon,
0: amen.
1: Quel exemple encore?
0: Amen.
1: Il avait entendu les paroles de Jésus que nous pouvons voir dans un instant.
0: Oui.
1: Mais peut-être nous pouvons aussi avoir comme un grand exemple, c'est celui de Paul. Oui. Paul, vis-à-vis de ses détracteurs, ses ennemis, ceux qui lui en voulaient, ceux qui, allons dire, voulaient à sa perte, qu'est-ce qu'il a fait? Il n'a jamais gardé un cœur dur. Il n'a jamais endurci son cœur. Il a toujours pardonné. Voilà des exemples des hommes,
0: oui,
1: à part Jésus, bien sûr, des hommes de Dieu, qui sont un exemple pour nous de pardonner à tous ceux qui nous font du tort. Et ce qui est extraordinaire, c'est que pour nous, peut-être des petites choses.
0: On n'arrive pas.
1: Là, nous voyons des grosses accusations, nous en voyons une lapidation, nous voyons les ennemis de l'apôtre Paul qui parlaient contre lui ouvertement et publiquement. Nous ne parlons pas des petites bêtises, là.
0: Oui.
1: Hein, quelqu'un ne nous a pas dit bonjour.
0: Oui.
1: Parce qu'en le croisant, il ne nous a pas dit bonjour, donc on garde rancune contre lui, et on, oui, a le non-pardon, et on finit par endurcir notre cœur contre cette personne.
0: Il y a tellement de détails dans une vie où facilement, si on n'a pas cette attitude de pardonner, on peut rester avec beaucoup de détails, des défauts, oui, des autres.
1: On reste avec toutes sortes, mmh, de fardeaux que nous transportons.
0: Oui. Mmh.
1: On transporte ces fardeaux dans notre vie de tous les jours. Et on ne réalise pas le mal que ça nous fait. Le mal que ça nous fait. Les conséquences du non-pardon.
0: Mais qui, alors, est-ce qu'on peut aller jusqu'à dire que si quelqu'un garde le non-pardon dans sa vie, il met au risque son salut? Dans un sens où, comme si Dieu n'arrive pas à le pardonner.
1: Oui, non, moi je ne crois pas qu'il prend à risque son salut réellement.
0: Oui. Mm-hmm.
1: Mais je pense plutôt qu'il va subir des conséquences de ce non-pardon. Parce que je connais des gens qui sont malades,
0: oui,
1: qui ont été malades pendant des années, jusqu'au jour où ils ont pardonné quelqu'un.
0: Mm.
1: Ils ont pardonné cette personne avec qui elle était liée, parce que la personne avait fait quelque chose de mal ou quoi que ce soit. Même des maris et des femmes qui n'arrivent pas à se pardonner tous les jours. Et souvent, ils sont libérés, ils sont guéris. Pourquoi? Parce qu'ils ont décidé de s'humilier et de pardonner.
0: Oui. Donc pardonner, ça nous coûte quelque chose.
1: Oui, il y a un prix à payer pour
0: pardonner.
1: Est-ce
0: que ne pas pardonner, ça veut dire quelque part qu'on refuse de prendre sa croix?
1: Oui. C'est refuser de prendre sa croix parce que, mm-hmm, tu me fais du mal, je veux me justifier que tu n'aurais pas dû faire ça, j'endurcis mon cœur, au lieu de préférer de m'humilier et de briser cet orgueil qui est en moi, parce que souvent c'est l'orgueil qui nous empêche
0: de pardonner.
1: De la même manière que l'orgueil nous empêche de nous repentir, l'orgueil aussi nous empêche de pardonner. Tu vois? Et là, ça devient difficile. Mais regardons un petit coup ce que Jésus a dit dans Matthieu chapitre 5.
0: Oui.
1: Là, nous voyons le sermon sur la montagne. Donc, quelque chose d'extraordinaire. Verset 43. Vous avez appris qu'il a été dit, tu aimeras ton prochain et tu haïras ton ennemi. C'était sous l'ancienne alliance.
0: D'accord.
1: Mais moi, je vous dis, aimez vos ennemis. Bénissez ceux qui vous maudissent. Faites du bien à ceux qui vous haïssent. Priez pour ceux qui vous maltraitent et qui vous persécutent, afin que vous soyez fils de votre Père qui est dans les cieux. Donc là, nous pouvons voir que comment est-ce que je peux vraiment t'aimer si je ne te pardonne pas? Du mal, oui, que tu m'as fait.
0: Oui.
1: C'est pas une preuve d'amour.
0: Impossible.
1: Non, je garde rancune.
0: Oui.
1: J'endurcis mon cœur. L'amertume. Donc, ça ne peut pas me faire du bien.
0: Oui.
1: Tu vois? Donc, et là, Jésus nous dit d'aimer nos ennemis, de prier pour ceux qui nous persécutent, bénir ceux qui nous maltraitent. Oui. Hein? Ben, c'est extraordinaire. Mais et là, c'est une croix que nous avons besoin de prendre.
0: Voilà, c'est parce qu'il y a un prix, dedans. Ça nous coûte quelque chose de pardonner.
1: Oui, c'est pourquoi, encore une fois, on voit que le pardon est directement lié à la croix de Jésus-Christ, à notre identification avec lui. De même que lui, sur la croix, il a pardonné, ben, nous aussi, nous sommes appelés à pardonner. Est-ce que tu réalises un coup, Jésus suspendu à la croix, après avoir pardonné les gens de toutes les insultes, des mensonges, ils ont voulu le tuer, ils l'ont traité de démon. Maintenant, il est suspendu à cette croix, avec tous ces soldats romains et tous ces religieux, voulant en finir avec sa vie, dans la souffrance. Il arrive quand même à pardonner.
0: Amen.
1: Extraordinaire. De fermer sa bouche. De fermer sa bouche. Comme une brebis muette qui va à la boucherie. Extraordinaire. Quel exemple, Fabien. Quel exemple extraordinaire.
0: Cette grâce qu'il nous donne.
1: Hein? Et souvent, nous sommes appelés, nous aussi, à pardonner de la même manière. Quelle récompense que vous méritez? Si j'aime celui qui m'aime, en autre mot, si j'aime celui qui ne me fait aucun mal, quelle récompense que j'ai? Mais par contre, quand j'aime, je pardonne, c'est un signe de mon amour.
0: Oui.
1: Ceux qui me font du mal, alors je peux m'attendre à une récompense de la part du Seigneur. Tu vois? Et cela n'est pas seulement vis-à-vis de nos frères et de nos sœurs dans l'Église, c'est vis-à-vis de tout le monde. Tout le monde.
0: Parce qu'on peut se blesser, recevoir des offenses, des réactions.
1: Oui, notre patron,
0: les humains.
1: N'importe où.
0: Oui, c'est une attitude que nous avons besoin quand on a pris ce chemin.
1: Oui.
0: Mais Mickey, je vois que c'est grave quand même le non-pardon. Parce que là, moi, j'ai vu un petit peu, juste je t'inviterai, je me permettrai de te lire un verset dans Matthieu 18.
1: Hein. Oui.
0: Alors là, il y a ces paraboles d'une personne qui a des dettes et un roi. Et voilà que ce serviteur n'arrive pas à payer cette dette.
1: Oui.
0: Finalement, il supplie le roi et le roi n'a pas ému de compassion, il lui remet sa dette.
1: Il fait grâce.
0: Il lui fait grâce.
1: Il pardonne.
0: Voilà. Et lui, il part et il retrouve un autre son serviteur. Cette fois-ci, il commence à prendre des enquêtes, combien tu me dois. Et il lui fait payer tout ce qu'il lui doit. Mais ce qui me frappe, regarde ce verset là dans Matthieu 18, le verset, juste ce verset 34. Quand le maître a entendu cela, il a fait venir ce serviteur à qui il a fait grâce.
1: Oui.
0: Et là, regarde, il lui dit, et son maître, irrité, le livra au bourreau jusqu'à ce qu'il ait payé tout ce qu'il devait. Et là, il dit, c'est ainsi que mon Père Céleste vous traitera si chacun de vous ne pardonne à son frère de tout son cœur. C'est quand même...
1: Oui, c'est-à-dire que quelque part, comme je l'ai dit tout à l'heure, si Dieu ne nous pardonne pas parce que nous n'avons pas pardonné, il nous remet, il nous relâche, et que c'est à nous maintenant de payer les conséquences de ce que nous avons fait.
0: C'est comme si tout ce qu'il nous a pardonné, maintenant il nous remet ça devant nous.
1: Oui.
0: Et là qu'on réalise, mais comme si nous-mêmes, on annule le pardon de Dieu, alors que nous savons que Dieu oublie nos fautes, oublie nos péchés, mais le fait de ne pas pardonner nous remet devant nos dettes.
1: Exactement, c'est pourquoi c'est grave.
0: C'est terrible.
1: Et pardonner, moi je crois que tout chrétien, ou tout le monde, mais nous les chrétiens, nous avons une grâce, parce que nous avons la grâce de Dieu pour pouvoir pardonner. Parce que dans le monde, s'il y avait du pardon, on n'aurait pas vu tout ce qui se passe dans le monde aujourd'hui, les guerres, les crimes, les bagarres, les disputes, etc., etc., qui se passent, même dans les familles, tu vois, il n'y a pas de pardon. Mais nous sommes appelés à pardonner, parce que le pardon est une expérience de tous les jours.
0: De tous les jours.
1: Et le pardon nous coûte. C'est un prix à payer, parce que pourquoi? Ça nous brise. Ça brise notre orgueil, ça nous demande de nous humilier, pour pouvoir pardonner la personne qui nous a fait du tort. Mais il nous arrive souvent, allons dire dans les moments difficiles, que nous avons à régler des problèmes de tous les jours. Et que, finalement, il y a des problèmes que nous transportons depuis le passé.
0: Oui.
1: Si nous voulons pouvoir pardonner tous les jours, il faudrait que nous n'emmenions rien du passé et que tout notre passé a déjà été réglé dans le pardon. En d'autres mots, dans mon cœur aujourd'hui, je suis libre. Il n'y a personne que je n'ai pas pardonné, qui est toujours lié avec moi. Ce n'est pas à cause de personne que j'ai un cœur dur aujourd'hui. Donc, ce que je veux dire, c'est que je suis libre. Mmh. Et quand je suis libre aujourd'hui, et qu'il m'arrive à devoir pardonner plus tard, je ne peux que pardonner la chose qui vient de se produire. Mmh. C'est pourquoi le pardon, c'est quelque chose que nous avons besoin de vivre quotidiennement, sans avoir à porter les problèmes du passé qui n'ont jamais été encore résolus.
0: Oui. C'est un état de cœur.
1: Exact.
0: C'est une attitude qui est établie en nous.
1: Oui.
0: Parce que la croix nous a marqués et que nous-mêmes, on a reçu le pardon de Dieu. Et que ce n'est pas ce qui va se passer devant qui va déterminer si on va pardonner ou non.
1: Exactement.
0: C'est quelque chose qui est acquis et qui est là et par rapport à cette œuvre de Dieu en nous. Mmh. Mickey.
1: Oui, c'est pourquoi il nous faut mourir.
0: Oui.
1: Pour garder notre cœur pur maintenant. Là, nous sommes tous les deux là.
0: Oui.
1: Ton cœur est pur, mon cœur est pur, je n'en veux à personne.
0: Okay.
1: Qu'importe qu'est-ce qui s'est arrivé dans le passé, qu'importe ce que j'ai pu subir, je ne veux pas garder le non-pardon, ou de l'amertume, ou de l'animosité, ou quoi que ce soit dans mon cœur envers quiconque dans le passé. Je dois maintenant être prêt à faire face aujourd'hui.
0: Oui.
1: Et j'aurai l'occasion, dans la famille, oui, dans le foyer, dans la relation avec les enfants, oui, avec les gens qui nous font du tort, oui, les gens qui nous persécutent, puis on aura toujours l'occasion de pardonner. Tout le temps, on a cette occasion-là. Oui ou non, Fabien ?
0: Mais oui, parce qu'on est imparfait, et on faillit, on bronze d'une manière ou d'une autre. De même, parfois, sans même se rendre compte, on a pu faire quelque chose, dire quelque chose, et puis finalement, plus tard, on se rend compte. Et puis, mais je crois que si cette attitude-là est là, ça peut rétablir beaucoup de choses.
1: Hein? Exactement.
0: Oui.
1: Tu vois, ce qui est extraordinaire aujourd'hui, tu m'as fait du tort. Ok, tu m'as fait du tort.
0: Mm-hmm.
1: Je t'en veux pour ça. Je n'arrive pas à te pardonner, j'ai été blessé. Mais toi, tu sais que tu m'as fait du tort, tu te repens.
0: D'accord. Ouais. Je regrette finalement.
1: Tu regrettes ce que tu as fait,
0: ouais,
1: tu te repens devant le Seigneur, d'accord ?
0: Ouais.
1: Je te repens devant le Seigneur. Toi qui m'as fait du tort, c'est toi qui es l'auteur du problème là.
0: Mm-hmm.
1: Mais parce que tu t'es repenti, tu es libre.
0: Oui.
1: Mais moi, je n'ai rien fait, moi.
0: Oui.
1: J'ai subi le tort que tu m'as fait.
0: Tu as été blessé.
1: J'ai été blessé.
0: Mm-hmm.
1: Mais je n'arrive pas à pardonner. Donc toi, maintenant, tu es libre. Moi, je ne suis pas libre. Mais c'est toi qui as causé le problème.
0: Oui.
1: Moi, je n'ai que subi le problème.
0: Oui.
1: Mais à cause du non-pardon, je suis encore lié.
0: Voilà.
1: Et ce qui se passe, c'est que j'endurcis mon cœur de plus en plus. Mais toi, tu es maintenant libre. C'est extraordinaire.
0: Oui. Juste ce non-pardon-là, pour quelque chose que toi, tu ne mérites pas, tu n'as rien fait de mal,
1: ouais,
0: mais le fait de ne pas pardonner, voilà que tu es lié.
1: Ouais.
0: C'est vraiment...
1: C'est extraordinaire.
0: Et donc, c'est pourquoi que Jésus, il met l'emphase sur ce pardon.
1: Oui, mais l'emphase sur le pardon.
0: Mm-hmm.
1: Et souvent, quand on pardonne, on pardonne des petites choses, mais des grosses choses, on n'arrive pas à pardonner.
0: Oui.
1: Mais ce que nous avons fait, nous, vis-à-vis de Dieu,
0: mm-hmm,
1: petit,
0: alors, oui,
1: grand péché, toutes sortes de qualités, toutes sortes de grandeurs, toutes sortes d'envergure.
0: Oui. Oui.
1: Mais quand Jésus nous a pardonné, il n'a pas choisi, ça je te pardonne, Ça, je ne te pardonne pas.
0: C'est sans limite, ça.
1: C'est sans limite. Il nous a complètement pardonné. Mais nous, les chrétiens, beaucoup de chrétiens, sélectionnent. Qu'est-ce qu'ils vont pardonner?
0: Mais la parole, comme j'ai vu tout à l'heure, il nous dit que de pardonner à son frère de tout son cœur.
1: Exactement.
0: Peu importe le niveau de blessure ou les offenses.
1: Peu importe quoi. Et c'est comme ça qu'il se passe dans l'Église, beaucoup de scandales, beaucoup de blessures, beaucoup de gens qui quittent les Églises.
0: C'est l'immaturité, ça.
1: Oui. Pourquoi? Parce que même l'autorité de l'Église n'arrive pas à pardonner un frère ou une sœur qui a commis un problème. La première chose qu'on fait, c'est juger, critiquer. On n'essaie même pas de savoir quel était le problème, pourquoi le problème a eu lieu. On coupe en tranches, on n'arrive pas à pardonner cette personne. Et quand on n'arrive pas à pardonner cette personne, nous allons mettre une croix sur elle. Et nous, pasteurs qui sommes en autorité, souvent, il y en a beaucoup qui mettent des croix sur des gens parce qu'ils n'arrivent pas à pardonner quand le frère ou la sœur s'est repenti. C'est grave dans l'Église de voir la quantité de frères et de sœurs qui ont quitté l'Église parce qu'ils n'ont pas su goûter au cœur de Jésus et à la grâce de Dieu de la part de l'autorité de l'Église pour pardonner leur erreur quand eux, ils sont déjà repentis de leur péché. C'est pourquoi leur repentance est aussi importante que notre pardon.
0: Il n'y a pas de distinction dedans.
1: Souvent, on a tendance à regarder le problème, le péché, la repentance. Et moi, je vais bien plus loin. Je vais bien plus loin. Tu m'as fait du tort. D'accord? Je suis blessé. J'ai un problème. D'accord? C'est comme ça, souvent, dans la vie des chrétiens. Et maintenant, qu'est-ce qui se passe? C'est que mon rôle maintenant est de te pardonner.
0: De faire le nécessaire pour
1: faire le nécessaire,
0: relâcher.
1: De te pardonner. Mais souvent, je ne te pardonne pas parce que j'attends que tu te repentes. En autre mot, je ne veux pas obéir, je n'obéis pas à la conviction que j'ai besoin de me repentir, te pardonner. Le Saint-Esprit me parle à mon cœur, me demande de te relâcher, mais je n'arrive pas à te relâcher tant que tu ne viens pas me demander pardon. En d'autres mots, mon pardon va dépendre de ta repentance.
0: Donc il y a une condition dedans.
1: Oui. Voilà un peu... comment les gens voient les choses.
0: Ok, cette condition.
1: Oui, mais il n'y a pas de condition. Ouais. Moi, mon devoir, tu me fais du mal, tu me fais du tort, je dois aller devant le Seigneur et te relâcher. De ne pas accepter que ce que tu m'as fait vienne endurcir mon cœur au point où je n'arrive pas à te pardonner. Oui. Et je mets une condition sur ça.
0: Finalement, relâcher ce pardon-là, c'est une protection pour moi et une protection pour la personne aussi.
1: Exactement, pour la personne aussi. Parce que ce soit la repentance, que ce soit le pardon, ce sont des choses qui se passent dans l'esprit. Et nous savons que l'esprit parle plus fort. Quand nous nous pardonnons, nous ouvrons la porte pour que Dieu puisse agir dans la vie de l'autre personne.
0: Amen.
1: Tu comprends? Donc tout ça, c'est une maturité. Oui. Tout ça, c'est une œuvre de Dieu. Oui. Parce que ce soit pardonner ou que ce soit se repentir, tout ça, c'est un cœur que Dieu veut briser. Et pourquoi au fur et à mesure que nous grandissons dans le Seigneur, c'est facile pour nous de pardonner. Je vois ça personnellement dans ma relation avec ma femme. Tu sais, auparavant peut-être, ma femme me parlait un petit peu brutalement ou n'importe quoi. Je me sentais blessé par la situation, je gardais ça dans mon cœur pendant un jour, pendant deux jours. Et puis après, les choses rentraient dans l'ordre. Mais aujourd'hui, quel est mon cœur? Qu'importe, quel est le problème? Je dois rapidement relâcher.
0: Tu grandis dans ce domaine.
1: grandir. C'est ça la maturité. Oui. C'est pourquoi ces choses-là sont tous des moyens pour nous de nous identifier avec Jésus.
0: Oui.
1: Nous nous identifions à lui dans ses souffrances et dans sa mort. C'est une mort à nous-mêmes, à nos désirs, ces désirs charnels.
0: De se justifier.
1: C'est une mort à nous-mêmes de relâcher, de pardonner et de ne pas chercher justice.
0: Oui.
1: On n'a pas besoin de chercher justice dans quoi que ce soit. Nous sommes appelés à pardonner. Pourquoi ? Parce que le pardon est une expérience où c'est la vie de Jésus qui prend place en moi. Tu vois ? Encore une fois, nous voyons ce phénomène de souffrance, de mort et de résurrection. Cette identification à Jésus, à sa croix. C'est pourquoi plus je pardonne, plus je grandis, plus je transporte la vie de Jésus. Puis je peux aider les autres. Je garde mon cœur pur. Je ne permets pas à ce que mon cœur s'endurcisse.
0: Finalement, le pardon, ça nous perfectionne quelque part. Il dit, mais soyez donc parfaits comme votre Père Céleste est parfait.
1: Mais oui.
0: Il dit, on imite le cœur de Dieu.
1: Exact.
0: Amen.
1: On pardonne pour être libre.
0: Voilà.
1: On pardonne pour ne pas avoir gardé des conséquences.
0: Mmh. La vie
1: chrétienne. Je te dis, je connais, j'ai connu beaucoup de gens qui ne pardonnent pas.
0: Oui.
1: Et que soudain, qu'ils arrivent à pardonner, non seulement ils sont libres, ils peuvent être guéris, ils peuvent être restaurés. Il y a beaucoup de choses qui se restaurent dans l'esprit quand tu pardonnes.
0: Amen.
1: Tu restaures les relations.
0: Ça rétablit.
1: Tu restaures les choses. Tu vois, le diable, l'ennemi, il veut tout le temps pénétrer. Tu vois ? Il nous emmène avec toutes sortes de pensées. Pourquoi tu as besoin de pardonner ? Il faut qu'il se repente. Tu n'as pas besoin de pardonner, toi. Laisse-le se repentir. Laisse-le se repentir en premier. Mais non, relâche, pardonne. Et ce cœur, comme Jésus.
0: Alléluia.
1: Comme Jésus. Et puis on peut grandir, nous identifier à Christ pleinement.
0: Amen, Mickey. Le pardon, ça fait partie de notre vie chrétienne.
1: Amen.
0: C'est notre identification à la croix de Christ qui nous emmène à pardonner. C'est merveilleux de voir la profondeur. C'est le cœur de Jésus pour nous. Que lui-même nous a pardonné. Mais on va continuer encore à voir tous ces domaines de notre vie où la croix est importante.
1: Amen.
0: Hein? Donc, on va se revoir, Mickey. Merci. Merci. Que Dieu vous bénisse.